En fait, t'avais prévenu dans cette chanson-là que t'allais sortir de la cage, sortir et casser les cases. Et donc, on est sur un gros changement d'ambiance puisque ta nouvelle chanson, beaucoup, c'est plutôt comme ça.

0: Alors, 10 ans ne séparent pas les deux extraits précédents, mais simplement quelques mois. Raconte-nous ce changement d'ambiance, même si encore dans la question, sur un mode très doux de piano, voix et cordes, tu disais que de toute façon, tu n'allais pas rester sage.
1: C'est ça, moi je ne suis jamais sage. Mais je pense qu'après l'Affreuse, qui était une création pour l'Hyper Weekend Festival, ici même à la Maison de la Radio, j'avais fini un petit peu ce trajet-là.
0: Ouais. Que oui, parce que la question, ce n'était pas juste une chanson,
1: oui.
0: C'était dans le cadre de tout un spectacle qui était très posé, très piano-voix.
1: Exactement, ouais. Piano-voix, où je voulais m'essayer à l'exercice de la chanson. Et après, je me suis posée, je me suis dit, tu sais quoi, attends un peu et on verra si ça revient. Et donc, les idées ne me venaient pas tout de suite. Parce que la priorité, je pense, avant d'arriver à beaucoup, avant d'arriver à faire un album, c'était de me reconnecter avec moi-même et aussi avec mon public et mon audience. Et c'est là où la première étape a eu lieu, qui était celle de reprendre un peu contact avec mon public de manière un peu plus directe.
0: C'est intéressant, t'as dit public et après t'as dit audience. Alors même si in English audience, c'est public, en vrai, dans la vie, et notamment dans ta vie, c'est pas le cas de tous les artistes, mais en fait, t'as deux publics. C'est-à-dire, t'as ton public de musique, des gens qui vont aller à tes concerts, qui vont écouter ta musique, etc. Mais t'as aussi quand même 3 millions d'abonnés, je crois, sur Instagram, etc. Et ça, est-ce que c'est les mêmes? Pas forcément. Donc, quand tu parles de la reconnexion avec le public, tu parles de ceux qui suivaient ta musique?
1: Je parlais plutôt de ceux qui me suivaient au quotidien.
0: Ah oui.
1: Parce que ceux qui me suivaient au quotidien, ça faisait des années que je les avais un petit peu mis de côté.
0: Oui, d'accord.
1: Pour prioriser, du coup, de la création artistique, les albums, les films que j'ai pu faire, toutes ces choses-là. Et donc, du coup, j'étais en train de me dire, bon, je m'ennuie un peu. Je suis à la maison, je vais bien, je vais discuter avec eux, on va voir ce qui va en découler. Et en fait, de là, je me suis à la fois réconciliée avec cette partie de moi que j'avais un peu mis de côté. Et ensuite, des idées me sont revenues un peu pour écrire de la musique.
0: Et oui, et alors, tu t'étais déconnectée de ça, pourquoi? Parce que tu t'étais dit que pour être un vrai artiste, tamponné, artiste, chanteur, il ne fallait pas faire des vidéos, il ne fallait pas être trop marrant, en fait.
1: C'est ça. En fait, c'est le côté drôle, c'est le côté internet aussi qui est assez neuf. Et le fait que le métier demande un petit peu... Il y a cette quête de légitimité qui vient parfois même pas de nous, mais qui nous a un peu imposée. Et en fait, je me suis rendu compte que je m'en foutais un peu.
0: Bah oui.
1: Parce que de toute façon, ce que je fais, c'est assez inconventionnel. Et que les personnes qui m'ont permis aujourd'hui d'être là et de pouvoir produire de la musique, un peu comme bon me semble, c'est toutes les personnes qui me suivent au quotidien et qui sont tombées un peu sur ma chaîne YouTube au début, sur mes reprises.
0: C'est vrai que toi, t'avais commencé sur YouTube avec des reprises.
1: Voilà.
0: Plutôt des chanteuses qu'on adore d'ailleurs.
1: Ouais.
0: Tu reprenais qui
1: Ariana Grande, Lady Gaga, c'est toutes les choses comme ça.
0: C'est ça. Et c'est vrai qu'après, quand t'as commencé à sortir ta musique à toi, tu t'es dit, mince, entre les reprises sur YouTube et l'Eurovision, si je veux être considéré comme un artiste,
1: il faut un pivot. Voilà.
0: Faut un pivot.
1: C'est
0: ça. Là, maintenant, tu peux concilier les deux.
1: Ouais, parce que, en plus, je vois toutes mes idoles qui sont maintenant des Instagrammeuses, des TikTokers. Et donc, du coup, je me suis dit, bon, si tout le monde y est, moi, c'est un outil que j'utilise depuis toujours et que j'aime bien pratiquer. Donc, j'ai commencé juste par refaire des petites vidéos, des choses comme ça. Et en fait, par l'humeur de tout ça, des chansons me sont venues, un concept et puis un disque. Et je me suis dit, ok, bon, bah alors on va faire un disque maintenant. Peut-être que c'est tôt, mais j'y vais.
0: Ok, donc décomplexé, pour nous dire, et détaché de ce que les uns ou les autres peuvent penser. Donc ça, c'est plutôt une bonne chose, je pense, quand on écrit de la musique. Donc tu dis, des idées me sont venues. Donc une de ces idées concrétisées, c'est beaucoup, qu'on va écouter évidemment dans quelques secondes. Mais alors avant, prépare ton audience ici radio à ce qu'ils vont entendre.
1: Beaucoup, c'est une chanson de dance music, c'est de la musique dansante, de la pop électronique qui est très inspirée de la musique avec laquelle j'ai grandi. Ça peut être la French Touch, tous ces courants-là avec Daft Punk, Justice, mais aussi Bob Sinclair, Martin Solveig, David Guetta, et aussi le Madonna des années 90.
0: Mais oui, j'allais dire, moi ça m'a rappelé, moi qui étais vivante, contrairement à toi à l'époque, ça m'a rappelé pas mal les années 90.
1: C'est ça, c'est très 90, très house 90, parce que c'est des courants que j'aime beaucoup, c'est la musique que j'écoute énormément, et j'avais envie de créer vraiment la musique... La BO de mes soirées, la BO des bonnes soirées que je passe avec mes amis. Et vu que je suis le musicien du groupe, c'est pratique. Je peux faire de la musique pour nos ambiances. Et là, on avait une ambiance que j'ai vécue et je me suis dit, ça peut faire un bon titre.
0: Et de quoi ça parle beaucoup?
1: Beaucoup, ça parle de plein de choses. Il y a plusieurs lectures. La première lecture, c'est une chanson qui parle d'amour, qui parle d'un amour un peu artificiel, un peu en surface, où on décide de s'amuser avec son amant sans trop réfléchir aux responsabilités que demande l'engagement. Mais il y avait cette autre lecture que je trouvais assez intéressante avec l'idée du mot beaucoup, parce que on peut souvent penser à Bilal Hassani, à ma personne, et se dire que j'en fais trop. On m'a beaucoup dit que j'en faisais trop. Et moi, j'aime bien répondre à ça en disant que j'en fais beaucoup et que ça part d'une générosité plutôt. Tout mon enthousiasme, que ce soit capillaire, vestimentaire, dans mon interprétation, ma musique, mes clips, mon esthétique, tout ce que je présente, c'est de la générosité. C'est vraiment juste parce que j'aime donner. Bah donc, oui. C'est pas trop, c'est beaucoup.
0: Mais évidemment.
1: Et beaucoup, c'est bien.
0: Évidemment. Et non, et puis surtout, trop peu, c'est chiant.
1: Exactement.
0: C'est là où la vie est intéressante, c'est quand c'est trop, quand on est trop amoureux ou trop en colère, ou enfin, on t'a reproché ça. Hey, en même temps, toi, on aurait pu te reprocher à peu près tout à un moment. Non, mais c'est vrai, c'est vrai. C'est...

0: Et Bilal, il fait beaucoup. L'album arrivera, on n'a pas la date exacte, mais à la fin de l'été. Bilal, est-ce qu'on a le titre de l'album?
1: Oui, le nom de l'album, c'est « Bonsoir Paris
0: ». J'adore. Mais comment tu vas faire quand tu seras en tournée? Alors tu diras bonsoir Paris à Saint-Malo?
1: Non, on va pas dire bonsoir Paris. On va faire bonsoir Toulouse, ah, bonsoir Lyon. Et on passe partout en France avec le bonsoir tour. Mais donc voilà, on va adapter l'album à toutes les villes de France. Mais l'album s'appelle Bonsoir Paris.
0: C'est pas ta première tournée, mais...
1: C'est ma plus grosse tournée.
0: C'est ta plus grosse, ouais.
1: J'ai jamais fait autant de dates de ma vie. Donc venez, prenez vos places, ça va être trop bien, ça part très vite. On est très très contents parce que, voilà, on s'est associé avec 3C... Qui est un super tourneur pour monter le Bonsoir Tour. Le but, c'était d'aller rencontrer le maximum de personnes. Le spectacle qu'on est en train de monter, le show qu'on est en train de monter, il est évidemment à mon image, donc grandiloquent. On veut offrir quelque chose de... En fait, on veut donner un espace aux gens pour se séparer un petit peu de leur vie quotidienne qui peut être un peu morose. Je pense qu'on est dans une époque qui est très cynique, où il est difficile même d'aller chercher la culture pour s'évader.
0: Ouais.
1: Moi, je veux un petit peu prendre les gens avec le crochet comme ça et leur dire « Venez !» Moi, je vous prends avec moi et on va aller s'amuser un petit temps. Et c'est vraiment la mission de ce show. Ouais.
0: Parce que par les temps qui courent, tu penses que prendre le temps de s'amuser, d'écouter ou de regarder du beau, du drôle, du doux, c'est presque un choix politique, quoi.
1: Je pense que c'est important. Il faut pas oublier la culture dans des époques. Dans l'époque, c'est très important de prendre la culture comme un échappatoire et il faut pas se sentir mal de se faire du bien, quoi. Mmh. Il faut savoir trouver.
0: Parce qu'on
1: temps.
0: Peut reprocher, c'est vrai, certains artistes, on dit ah mais ils ne s'engagent pas, on ne l'a pas entendu, il ou elle d'ailleurs sur tel ou tel sujet, etc. Et en fait, offrir de la joie et ne pas forcément prendre la parole sur les sujets sans dire que ça t'intéresse pas, mais c'est aussi préserver finalement les gens qui viennent te voir, les sortir justement du marasme.
1: Peut-être, moi je pense que c'est important de s'engager quand on a l'impression que notre propos est légitime et pertinent surtout. Parce que si on est impertinent, ça sert à rien de parler. Aujourd'hui, je pense que beaucoup de gens parlent tout le temps.
0: Oui.
1: Donc ça, c'est bien. Il faut se rappeler de son rôle. Moi, évidemment, je suis artiste. Donc ma mission première, elle va être de divertir, d'offrir à travers de la musique, à travers des chansons, à travers du spectacle, de donner du bien aux gens. Et puis ensuite, dans ma place donc de personnalité publique, si je peux utiliser ma plateforme pour discuter de choses qui comptent pour moi et où j'ai l'impression que je suis pertinent d'en parler, je le fais aussi. Je pense que tout ne s'annule, rien ne s'annule, tout peut exister ensemble, mais que c'est important de faire vivre la culture dans cette époque-là.
0: Tu l'as fait, notamment au travers de tes chansons, on parlait de sujets pas faciles, par exemple avec Gisèle Pellicot, on a entendu et son procès, et puis ensuite son livre, La soumission chimique, t'en as parlé dans une de tes chansons, récemment dans le podcast aussi de ton amie Léna Situation, t'as expliqué que t'avais été tentée par certains paradis artificiels qui auraient pu vraiment te faire du mal. Donc en plus, oui, on peut pas dire que tu refuses les sujets difficiles.
1: Non, je les refuse pas. Et puis surtout, là encore, j'essaye toujours de trouver la bonne place et le bon moment pour en parler avant d'arriver sur le déroulé de cet album de Bonsoir Paris, qui est vraiment genre une bulle d'air frais et de bonne humeur, et aussi un album de fête. Je voulais quand même parler à ma communauté qui est quand même encore relativement jeune, c'est des jeunes adultes.
0: C'est moi la plus vieille.
1: Mais voilà, leur dire que l'existence de ces paradis artificiels dans l'époque aussi et dans ces temps sont des échappatoires rapides mais pas efficaces et qui durent pas dans le temps. Donc voilà, quand on peut, il faut discuter, il faut parler avec les gens et aux gens aussi.
0: Je me souviens la première fois que je t'ai interviewé, Bilal, et t'étais pas bien vieux. T'es toujours très jeune, évidemment. Mais je me souviens de quelqu'un qui voulait vraiment bien faire, qui voulait être vraiment très très bon élève. Alors, ce qui est évidemment pas un défaut, mais qui peut-être t'a fait beaucoup de nœuds au ventre.
1: Oui.
0: Comment va le ventre ?
1: Le ventre va tellement bien maintenant.
0: Ah.
1: Oui. Alors, je suis toujours aussi perfectionniste, mais j'ai trouvé un meilleur endroit où aller puiser le parfait. Voilà. Donc j'avais des quêtes qui étaient un petit peu trop distancées et cumulées avant. Je me disais il fallait à la fois que je fasse ça et ça et ça bien pour ces personnes. Maintenant j'essaye de me faire plaisir à moi d'abord et j'essaye de faire des choses qui me font du bien parce que j'ai l'impression que ça se traduit mieux après quand j'en vois.
0: Et comme le pays a besoin de danser en ce moment, Bilal Hassani vous propose beaucoup.

0: Bilal qui écrit de la musique, qui écrit les paroles. Cette chanson, par exemple, beaucoup. Comment tu les fabriques, tes chansons? T'es où? T'es tout seul? T'es comment?
1: Là, j'étais en before, en avant-fête, chez ma copine Marie-Victoire, à qui je fais des gros bisous. On était une quinzaine. Et en fait, j'ai reçu une ébauche de Sutus, qui est le producteur avec qui je travaille depuis Théorème, qui est aussi un très bon ami à moi. On a le même âge, on fait les mêmes trucs et tout. Et en fait, il m'a envoyé la maquette et le refrain était écrit. Donc, il avait une proposition de parole sur le refrain que j'ai maintenu, que j'ai gardé. Et en fait, j'ai habillé tout le reste, j'ai fait tous les couplets et tout, en regardant mes potes. Voilà. Donc, je me suis mis au calme, j'ai mis mes écouteurs en réduction de bruit, je les ai regardés vivre. Et ça m'a inspiré les couplets, le pont et toute la thématique du coup de la chanson comme ça dans la vie.
0: Bon, et ça va, tes proches, ils sont au courant qu'à certains moments, tu vas prendre juste 3 mètres de recul, ouais, les regarder, savent. Écrire, ils savent,
1: ça arrive souvent. et après, je leur dis, voilà, c'est ça la chanson, ça c'était ce soir-là, ça c'était quand on a fait cet après-midi-là, c'est quand on est parti en week-end. Et ils sont, ah, c'est marrant, ils recollent un petit peu les morceaux, mais c'est très fun. Mais voilà, la vraie mission, je pense, dans mon écriture, surtout sur ce disque, c'est que pour moi, la pop française, elle existe. On la met vraiment souvent sous le tapis. On dit qu'elle n'existe pas, on dit qu'on fait de la variété très bien, qu'on fait de la chanson très bien, mais on a fait de la très bonne pop. C'est ok d'écrire en français de la musique pop.
0: Ouais.
1: Ça, c'est possible, ça peut sonner bien, ça peut être de la très bonne musique et on l'a montré. On a plein d'exemples. Enfin, moi, quand j'ai grandi, de mes 0 à mes 12 ans, il y avait une scène pop française qui.
0: Tu penses à qui, par exemple?
1: Tellement de gens. Je pense à Laurie,
0: oui.
1: Je pense à Jennifer, je pense à Shaim, oui. Que je pense était super pertinente. Je pense que même Étienne Dao, c'est de la pop.
0: Lio,
1: c'est de la pop, de la vraie, vraie pop. Et tous ces artistes-là, et en vrai, Guetta, tout ce qu'il a fait, Solveig, Sinclair, c'était de la pop. Et bon, c'était pas tout le temps en français, c'était pas en français. Mais la pop en français, elle existe et on en a eu de la très bonne. Je pense qu'il y a juste eu un moment où c'est assagi, où il y a eu, ou peut-être par humilité ou par sobriété, on a décidé ouais. de baisser un petit peu toute l'exubérance. Mais moi, je suis là pour la ressusciter. Voilà, c'est ma mission.
0: Tu sais que si tu te présentais aux élections présidentielles, on vient de trouver ton slogan, ressusciter
1: la pop française.
0: La pop française, ressusciter l'exubérance.
1: Oui,
0: j'adore ça.
1: C'est ça, c'est mon slogan.
0: Il est trop fort.
1: Votez pour moi.
0: Je voudrais te faire écouter quelques notes de la chanson de la jeune Monroe. Je le disais tout à l'heure, toi, quand t'as défendu la France à l'Eurovision, t'avais 19 ans. T'étais déjà pas bien vieux. Elle a 17 ans. Peut-être que tu l'as déjà entendue. C'est la chanson avec laquelle elle va défendre la France dans 10 jours.

0: chanteuse lyrique.
1: Évidemment, il y a toute une partie qu'on ne pourra pas chanter sous la douche, mais c'est pas grave.
2: Ouais, c'est très beau.
0: Qu'est-ce que tu si tu pouvais aller la voir et lui dire un petit truc à l'oreille juste avant qu'elle monte sur scène, tu dirais quoi ?
2: Reste concentré. Je pense que c'est un exercice qui est très particulier, l'Eurovision, parce qu'il y a beaucoup de forces parallèles qui rentrent en jeu de ce concours-là, mais je comprends sa mission qui est la même que la mienne quand je le faisais en 2019, c'est on a envie de chanter, on veut une scène, elle est sur une très grande scène, je lui dis d'essayer de s'imprégner, je lui dirais de s'imprégner de ce qu'elle voit, les câbles, ses écouteurs, son micro, qu'elle
0: regarde. Des trucs très concrets,
2: très très concrets, voilà, qu'elle les regarde avec beaucoup d'attention pour se souvenir, parce qu'on oublie vite les choses comme ça, et que surtout quand il y a des résultats, quand il y a des votes, des choses comme ça, on a l'impression qu'il faut penser à après. C'est vraiment l'un des rares moments où j'ai l'impression que... Non, il faut toujours être dans l'instant présent, mais c'est très important de le faire aussi à ce moment-là.
0: Et toi, 7 ans après, si tu pouvais, par une magie quelconque, aller murmurer à l'oreille du Bilal de 19 ans qui est monté sur scène, tu lui dirais quoi ?
2: Pas grand-chose, en réalité. Non, je pense que ça allait. J'étais très, très insouciant, même si concentré. Et surtout, ma mission, en fait, en devenant, pendant quelques mois, le visage de mon pays, de la France, c'était de pouvoir ouvrir une grande porte avec mon identité, parce que je savais que ce que je proposais était assez neuf pour beaucoup des Français. Et je m'étais dit, ouais, tu y es, là, c'est bon, voilà, t'as ouvert cette porte-là. Maintenant, tout ce que tu feras après, ce sera ce que ce sera. Mais c'était par ce début-là qu'il fallait que tu rentres, sinon on t'aurait pas ouvert la porte, quoi.
0: Et pourtant, Dieu sait que ça t'a coûté cher après, en insultes, en fait. T'as été maltraité, pas par tout le monde évidemment, mais par une partie de la population qui, alors je sais pas s'ils étaient prêts ou pas prêts, si c'était à eux d'être prêts ou pas prêts, mais qui en tout cas ont très mal réagi au fait de voir un garçon qui se maquille, qui met des perruques, et qui est en robe, et qui est canon, et tu dis c'était important pour toi de le faire, ça t'a coûté cher après. 7 ans plus tard, on est dans le... On a bien fait ? Ou alors, pouah, si j'avais su, je sais pas si je l'aurais fait.
2: Ah non, on a bien fait. Moi, je vais être la plus grande pop star de la planète. Donc du coup, il faut bien commencer quelque part. Et je m'en fiche d'essuyer. Je m'en fiche de devoir faire face à l'adversité quand il est de mon apparence et toutes ces choses-là. Parce que si ça peut faire bouger les choses, c'est très bien. Mais aussi, dans... Le présent, j'essaie de pas trop me concentrer sur la réaction. On se souviendra pas de moi parce qu'on m'a insulté. Ça, je le sais. Je sais que j'ai beaucoup de choses à construire encore et que du coup, le biopic sera très très agréable. Et en vrai, ils en feront partie. Ce serait une scène, un montage un peu dramatique.
0: Oh, Bilal the biopic.
2: Ouais, bientôt.
0: J'ai tellement hâte.
2: Non, pas bientôt, pardon.
0: Pas bientôt.
2: Dans très longtemps.
0: Ah non, mais il y en aura un, c'est sûr.
2: Ouais, en 2112. On va dire un truc comme ça. Imaginez, 2012. Juillet 2112, vous le sortez.
0: Ok.
2: Voilà, comme ça me fait vivre au moins 112 ans.
0: J'aime bien.
2: Ouais.
0: J'aime bien, on peut faire ça, ouais. On peut faire ça. J'espère que je serai dedans.
2: Ah ouais, bah bien sûr, évidemment.
0: Avant le biopic de Bilal Hassani, qui promet d'être absolument fascinant, il y a son nouvel album, le 4e, Bonsoir Paris, à la fin de l'année. Donc, dessus, il y aura beaucoup que vous avez découvert tout à l'heure. Et puis donc, on peut maintenant te suivre sur tes réseaux et tu refais des vlogs sur YouTube.
2: Oui, j'ai des vlogs, j'ai Bonsoir Beauty qui est une série où j'apprends à me maquiller tout seul. Où tu es la bienvenue d'ailleurs.
0: Oui, il va falloir. Hein.
2: Mais non, c'est moi qui apprends à me maquiller. J'invite des gens que pour qui j'aime bien le maquillage.
0: Ah ouais, mais
2: moi, j'aime bien comment tu te maquilles.
0: C'est vrai.
2: Ouais.
0: Tu vas voir, c'est très simple. Mais d'accord, ok, si tu veux en faire.
2: Allez.
0: Bilal Hassani, il ou elle?
2: Là, on va dire elle, parce que c'est très très beau ce qui se passe.
0: Ok, il ou elle, version elle. Merci d'être venu nous voir, Bilal. À bientôt.

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1: 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Émilie Mazoyer et Skip the Use.
2: Un groupe qui nous a fait chanter très fort depuis leur premier album, Can Be Late. C'était il y a bientôt 15 ans. Disque de platine et récompense aux victoires de la musique. L'album rock de l'année, c'était eux.

0: L'équipe de Hughes est de retour avec Love and Anxiety, cinquième album à découvrir ce soir dans les Cibels. Il y a Matt et Enzo, bonsoir messieurs.
1: Hello,
2: salut.
0: Bienvenue dans Décibels, le retour de Skip the Use avec ce nouvel album Love and Anxiety, l'amour et l'anxiété. Comme tout le monde, évidemment, c'est l'anxiété que je suis allée voir en premier.

0: trouvé assez chouette et lumineuse cette chanson qui s'appelle Anxiety, anxiété. C'est, ça peut être une émotion douce.
1: Je pense que c'est en surface. Hein.
2: Ouais, c'est ouais. Ça. C'est l'idée, c'était sur cette chanson. Elle est un peu. Pour le coup, celle-là, elle est très bigarrée, comme on dit. Mais l'idée, c'était de mettre en musique l'anxiété. C'est plutôt les couplets.
0: Ouais. Et le refrain que j'ai passé là.
2: Ça parle et l'effet d'un médicament. Donc en fait, c'est quelqu'un qui, bon là, on a pris un peu l'histoire de quelqu'un qui a une phobie, un peu de la foule, des gens, l'oppression. Et puis ça monte, et puis il prend ce médicament, et hop, c'est le refrain. Et là, c'est ouf. Et puis après, bah, comme tous les médicaments, au bout d'un moment, ça fait plus effet. Et puis ça revient, et ça recommence. Et c'est comme ça qu'on parle de l'anxiété.
0: Love and Anxiety, donc c'est deux émotions, deux sentiments que vous mettez... En contradiction, parce qu'on aurait tendance à dire love and hate, l'amour, la haine. Pourquoi l'amour et l'anxiété comme ça, face à face?
2: Parce qu'on trouve qu'en fait, cette balance, elle équilibre un peu tous les rapports humains. L'amour, la haine, ça fait un peu partie de la même famille. Hein. D'ailleurs, on passe souvent de l'un à l'autre. Et
0: c'est
2: on
0: vrai.
2: Au départ, et voilà. L'anxiété, c'est autre chose. C'est une vraie balance. Qu'il y a dans tous les dans la parentalité, dans le couple, dans la politique, dans la sociologie, que sais-je, c'est ouais. Toujours cette balance là et comment l'équilibre que je vais avoir entre le love et l'anxiety chez moi va pas être le même que chez toi pour un sujet qu'on peut partager. Et c'est tout l'enjeu du débat de pourquoi toi je vais donner un exemple très concret. Nous, on adore faire du live. On a un groupe de rock, on adore ça. Ça n'a jamais été stressant pour nous. Un concert, c'est la récréation.
0: Alors jamais d'anxiété dans ce cadre-là.
2: En tout cas, la montée d'adrénaline, l'anxiété, on va la prendre comme une sorte de coup de fouet qui va faire qu'au premier morceau, on va être à fond. Et puis dans le même festival où on va jouer, on va avoir des artistes qui vont se mettre à vomir,
0: ouais,
2: être machin.
0: Ouais.
2: Pour le même, on vit pas du tout la même chose. Et eux, leur balance. Et ils ont pas moins de love d'être là. C'est juste que leur balance est différente. J'ai donné cet exemple-là, mais il y en a plein d'autres.
0: En tout cas, ce qui est très intéressant aussi, je trouve, c'est que l'album de 2019, qui était l'album de la reformation de Skip the Use, il y avait déjà une espèce de balance past and future. Et je me dis que voilà, depuis que le groupe est reformé, c'est important l'équilibre, la balance, c'est un truc, Matt, auquel tu fais plus attention qu'avant, parce que je me suis dit que peut-être du coup la séparation de Skip the Use, c'était peut-être aussi justement ça, un manque d'équilibre, et que depuis que le groupe est à nouveau ensemble, il y a cette recherche d'équilibre, peut-être aussi pour être plus heureux dans le groupe tous.
2: Bah en fait, c'est même pas qu'on s'est c'est pas vraiment une séparation, c'était plus une pause, mais
0: oui.
2: Par contre t'as raison sur un point, c'est qu'on a fait une pause parce qu'on était frustrés de plein de choses qu'on pouvait pas mettre en place et qu'on avait envie de mettre en place parce que le groupe il marchait fort et que du coup bah c'était 100% de notre temps et on s'est dit bah on a besoin de faire ça, on a besoin de réaliser ça. Donc il faut qu'on mette en pause ce qu'on fait pour pouvoir le réaliser, pour pouvoir aussi en tirer profit au sein du groupe. Et en fait avec Yann au bout de 2-3 ans, on s'est appelé. Bon, bah, moi, je suis prêt, moi aussi, et on est reparti.
0: Enzo, toi, t'es le batteur de Skip the Use. T'es arrivé justement
1: j'arrive à ce moment-là,
0: en 2019,
1: ouais.
0: C'est ça, au moment de Past and Future. Tu dirais que c'est un truc important dans le fonctionnement de Skip the Use, prendre son temps quand on a justement. Alors, toi, t'étais pas dans le groupe à cette époque-là, mais quand on est allé vraiment à toute berzingue sur les deux premiers albums, tu sens que c'est important dans le groupe?
1: Bah en fait j'étais pas là à ce moment-là, mais par contre j'étais là quand on a fait aussi une pause après Human Disorder, le dernier album. On a fait quand même 2 ans et demi de pause et je pense que c'était important pour tout le monde de souffler, de faire d'autres choses. C'était une pause de la même façon, hein. C'est juste qu'on est revenu avec la même formation.
0: Alors, t'as pas chômé toi, hein. T'es parti en tournée avec Oshi.
1: Ouais, tout à fait. Ouais. Bah comme je dis, on a fait vraiment des choses différentes. Moi j'ai fait une tournée que je pensais pas faire, j'avais pas prévu de faire du tout, et au final c'était top. J'ai rencontré des nouvelles personnes, j'ai vu une autre façon de travailler. Matt, il a créé sa boîte. Nelson, il a fait de la musique aussi. Yann aussi. Et finalement, à la fin du Man's Order, on ressentait déjà ce truc-là de frustration, de beaucoup tourné sans arrêt, puisque finalement, à part le Covid, on n'avait pas arrêté depuis 2019, donc c'était important de faire cette pause pour pouvoir avoir les idées fraîches pour faire ce nouvel album. Ouais.
0: Alors, Love and Anxiety, on a parlé de l'anxiété, de comment aussi s'en débarrasser un petit peu. L'amour maintenant, alors il y a un diptyque de chansons que j'adore dans l'album, d'ailleurs elles sont l'une après l'autre, ça pourrait même être une seule chanson un peu longue, donc elles sont séparées en deux. Il y a First Love et Second Love. Alors First Love, bah, c'est le premier amour avec le cœur plein d'espoir, où on se dit mais ça va durer toujours, et elle est super.

0: les 40 ans, Matt. C'est la sagesse amoureuse.
1: C'est moi, c'est marrant parce que souvent on nous parle de ce diptyque et je le dis aux auditeurs, ça peut être avec la même personne.
0: Bien sûr.
1: C'est ça qui est intéressant, c'est que ça fait 10 ans que je suis avec ma femme. Entre le coup de foot dans la rue et ce qui était aussi intéressant dans ces deux chansons, c'était dans First Love où on parle du coup de foot, de la spontanéité, de la violence aussi, parce qu'il y a toujours cette histoire de balance. Hein. C'est pas 100% love.
0: Et beaucoup d'anxiété quand t'as un coup de foudre. Les papillons dans le ventre, en fait, c'est de la trouille.
1: C'est de la trouille. Et puis surtout, on n'a pas d'expérience, on est inexpérimenté. Et puis surtout, la passion se mélange très vite à l'addiction. Et là, il y a d'autres choses qui arrivent. La jalousie, la possessivité, parce qu'on connaît pas et on est la dépendance amoureuse, parce qu'on a, c'est tellement un shoot violent d'adrénaline qu'on a l'impression que quand la personne n'est pas là, on est capable de rien. Et puis, le second love, on a l'expérience. Maintenant, on sait ce qu'on veut plus, on sait ce qu'on veut encore. Ouais. On a moins de spontanéité, faut le reconnaître. Mais on a un peu plus d'expérience et c'est l'un et pas mieux que l'autre. C'est juste deux étapes. Et en plus, à la base, ça devait être un triptyque. Peut-être dans la réédition, on le fera. Il y avait Last Love, le troisième, où là, je voulais vraiment écrire sur les gens qui sont ensemble depuis 40 ans, où là, c'est encore autre chose. Là, on se place dans autre chose. Comme nos parents. Et là, c'est encore autre chose. C'est qu'est-ce qu'on a construit ensemble? Les enfants, les petits-enfants. Et avant de faire de la musique, moi, j'étais un infirmier, je travaillais en maison de retraite, j'ai vu des gens, ils étaient ensemble depuis 60 ans c'est encore autre chose. Et ben, on n'a pas eu le temps, peut-être dans la réédition. Mais c'est rigolo de voir un peu l'évolution et que même des gens qui sont ensemble depuis 60 ans, ils ont eu à leur première année les mêmes galères qu'on a, tu vois. Donc c'est ça qui est intéressant en fait.
0: Mais oui, parce qu'en fait c'est le même mot, c'est l'amour, mais c'est pas la même chose.
1: Il évolue.
0: Donc c'est bien. Ouais. First Love et Second Love, vraiment je vous recommande sur l'album de Skip the Use, le nouveau Love and Anxiety. Et puis alors je me tourne vers Enzo pour un batteur, c'est sympa non, des chansons d'amour qui vont pas à deux à l'heure. Ça c'est quand même une spécificité de Skip The Use, c'est que tu peux quand même jouer très fort sur des chansons d'amour.
2: Ouais, c'est ça. En plus, je me souviens qu'on en avait discuté ensemble de ces morceaux-là, parce qu'à la base, il y avait que First Love, et qui terminait par un truc qui n'avait rien à voir avec le morceau. Et je disais à Matt, ça serait marrant que ça enchaîne sur un autre truc. Et lui, il a continué le truc, et c'est comme ça aussi qu'est né les deux côtés de la chanson, First Love et Second Love. Donc c'était marrant. Ouais.

0: That You Love Me, là c'est encore un regard hyper intéressant sur l'amour, où en fait quand on dit oh là là, j'aimerais tellement être aimée, j'aimerais tellement vivre une histoire d'amour, peut-être au fond en fait on a juste envie que quelqu'un nous dise je t'aime.
1: Ouais, voilà, c'était un peu l'idée de ça. Et
0: c'est bien vu, hein.
1: Et de dire, et même des gens qui sont très haineux. Tu vois, moi, c'est une chanson musicalement qui arrivait justement par Enzo.
0: Ouais.
1: Et après, je cherchais un peu des top lines et tout, et un texte.
0: Les top lines, c'est des mélodies.
1: Des mélodies, des trucs. Et après, j'ai regardé je me suis perdu sur internet une fois et j'ai regardé une vidéo, tu sais, d'un procès.
0: Ouais.
1: Tu sais, il y a souvent des vidéos comme ça où les mecs ils font un peu n'importe quoi, ça fait un peu un buzz sur les réseaux, et du coup j'ai regardé ça en me disant putain, il y a des mecs, il y a des oufs où ils se mettent à insulter tout le monde à leur procès, ils s'enfoncent tout seuls. Et en fait, je me suis dit mais en fait ce gars-là et je me suis dit que ce mec-là, il pouvait se retourner et dire mais putain, ouais, je fais de la merde, mais dites-moi juste ce que vous aimez, même si vous le pensez pas, parce qu'en fait j'ai vraiment besoin de ça. J'ai vraiment l'impression d'être une merde, et je sais que tu le penses pas, je sais que tu me détestes, mais juste dis-le-moi, j'ai besoin de l'entendre. Et après je me suis dit putain, mais c'est intéressant de prendre ce point de vue-là d'un gars qui dit oui, je sais que tu le penses pas, c'est pas grave, tu pourras le reprendre après, mais moi là j'ai besoin de l'entendre parce que sinon je vais arriver dans quelque chose. Et je me suis dit bah peut-être tous ces gens à qui on n'a rien dit, souvent c'est de la remise en question.
0: Ouais.
1: C'est facile de critiquer, mais qu'est-ce que t'as fait, toi, quand t'as pu tendre la main, est-ce que tu l'as fait? Et du coup, c'est That You Love Me, voilà, on l'a emmené là-dedans.
0: Alors, votre chanson signature, j'en parlais tout à l'heure, celle qui a récolté aux Victoires de la Musique un énorme succès, tout, c'était Ghost en 2012. Et la signature de Ghost, c'est le cœur d'enfant. Le cœur d'enfant, ça m'intéresse. Alors déjà, petit blind test sur vos connaissances en tube avec cœur d'enfant. En Amérique, dans les années 70.
1: Ah, moi, je suis nul en blind test.
0: Nul en blind
1: test. Je suis nul.
2: Mais moi, je vois les noms là-haut, je crois. Donc,
0: ah oui.
2: Donc, je peux tout dire
1: ah
2: ce
1: bah
2: que ça,
1: c'est Alice Cooper.
0: C'est Alice Cooper.
2: Chorale, ok, il est écrit entre parenthèses. Je sais pas si c'est le titre de la chanson. Mais...
0: En Angleterre.
2: Ça, c'est facile.
1: C'est incroyable.
0: Ça, c'est fou.
1: Ce titre, il est
0: fou. Le même producteur, en fait. Il avait fait School's Out d'Alice Cooper. Et après, il s'est dit, purée, ça marche bien aux Amériques. On va essayer en Angleterre. En France, de grands moments de variété française avec des chœurs d'enfants.
1: Ah, quand on aura 20 ans. Je regarde pas.
0: Tu l'as chanté à l'école aussi, hein. Quand on aura 20 ans, en de ville.
2: C'est quoi
1: Pierre Bachelet. Mais ah ouais. Je crois que quand c'est sorti, j'étais déjà un peu grand, moi.
0: Mais non, t'as quel âge? T'es comme moi? T'es né au début des années 80?
1: Non. moi, je suis né dans les 70s, moi.
0: Non, il ne les fait pas. Hein. Ouais. Il porte beau, Matt Pastor. Ouais, et Cabrel aussi l'a fait.
1: Si c'est moi qui a des gens qui s'aiment. Ah.
2: Ce ne connaît rien, à part une feuille.
0: Alors il faudra leur dire. Oui, mais toi, t'es né en quelle année, Jean-Yves?
2: 98, oh, Coupe du Monde. Ouais.
0: C'est l'année où j'ai eu mon bac, je suis dégoûtée.
1: 97, moi.
0: T'es beaucoup trop jeune.
1: 97, ouais.
0: Incroyable. Mais oui, 1 et 2 et 3-0, bravo, voilà. Enzo. Tout ça pour dire que donc, moi, la chorale de Skip the Use, je l'aime. J'étais très colère quand j'ai entendu le remix de Mossiman, parce que ça commençait comme ça et j'étais pas contente. J'ai dit, c'est qui cette vilaine qui remplace mes enfants?
1: T'inquiète, ils arrivent après, c'est la patience.
0: Ça y est, ils sont revenus.
1: Super meuf d'ailleurs qui a chanté là.
0: Mais oui, pardon, évidemment, je l'embrasse, elle chante divinement. Hein, réaction, ça a été, mais où sont les gosses?
1: T'inquiète.
0: Et donc, les chœurs sont de retour sur le nouvel album Love and Anxiety. Il y a une chanson qui s'appelle Bull.
1: Ah oui.
0: Et dessus, j'ai trouvé, alors que tout était puissant, c'est-à-dire quand toi tu chantes, il y a Shane aussi, il va falloir le présenter, dire qui il est.
1: Alors Shane, c'est le vainqueur de la Nouvelle École, l'émission de rap, qu'on a rencontré, alors c'est très drôle, on l'a rencontré à une soirée où on était, et puis nous, on est, bon, ceux qui nous connaissent, hein, on n'est pas forcément très très soirée, et au bout d'un moment, on se barre et puis bah lui il venait de gagner le, donc c'était un peu la star de la soirée quoi. Puis on s'arrache et puis je me casse, je prends mon beurre pour rentrer et là il court, il sort et puis il vient me voir et il fait ah ouais j'adore le Skip the Use et puis sur le coup je me dis bah et j'avais pas vu la nouvelle école et donc je me dis bah ok merci puis je me dis un peu je fous de ma gueule ou quoi puis là il voit un peu à ma tête que il me chante des chansons mais des vieilles
0: donc
1: il connaît vraiment.

0: cœur. Il a rajouté donc ce couplet, c'est mis dans la chanson.
1: Ouais.
0: C'est une chanson particulière, Boule.
1: Boule, ça veut dire taureau.
0: Ouais, c'est une chanson sur un sujet assez particulier. Enfin, c'est une façon, c'est toujours un prisme un peu particulier. C'est une chanson que j'ai écrite il y a longtemps. J'étais aux États-Unis il y a longtemps et je voulais écrire une chanson sur le. À la base, c'était un peu le regard, un regard féminin. Quand je parle, je voulais être une meuf. Et c'était l'expression américaine « Don't fuck with the bull so you'll get the horn ». C'est « N'embête pas le taureau parce que sinon tu te prends les cornes ». Et c'était la nana, je voulais écrire une chanson sur la nana qui dit « Ah, tu t'es bien foutu de ma gueule, attends, attends ». Tu sais, ce côté genre « Attends ».
1: Oui.
0: Et c'est vraiment une chanson sur ça et en même temps sur le « J'ai souffert en fait ». En fait, tu m'as fait mal en fait. Et ça part de « Attends, tu vas voir ». Et tout doucement, plus le personnage parle, plus c'est « Mais en fait, tu m'as fait souffrir ». Et je trouvais ça... Et donc Shane s'est complètement mis dans le sujet. Où il a, et donc je le remercie encore, parce qu'il s'est mis un peu dans cette vulnérabilité-là.
1: Ouais.
0: Et ce qui est assez rare pour les rappeurs, surtout aujourd'hui, de se montrer, de montrer cette facette-là. Et du coup,
1: les chœurs apportent aussi une part féminine.
0: Exactement. Et puis le côté aussi l'espérance de se dire. Et puis j'ai deux petites filles et que j'espère qu'elles diront aux gars Don't fuck with the bull, so you get the horns.

0: Mathieu, bravo. L'album, c'est Love and Anxiety, qui est disponible. Cinquième album de Skip the Use. La chanson que vous venez d'entendre, c'est Bull. Et Matt, étant le chanteur et aussi le parolier officiel du groupe, on t'a très souvent demandé, et alors, les chansons en français, pourquoi vous chantez pas en français, etc. Reconnaissons quand même que dès le deuxième album, il y a eu Être heureux.
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0: Mais c'est vrai que depuis, pas trop de chansons en français chez Skip the Use. Pourquoi? Dites-nous pourquoi. On sait que t'es parfaitement bilingue, et ça s'entend quand tu chantes, ça s'entend quand t'écris, et puis t'as vécu aux États-Unis et tout, mais pourquoi?
1: Ben, en fait, déjà, nous, on vient de Lille. Ça commence, je pense, à la base, on vient de Lille, on est à 20 km de la Flandre, en Belgique, où on parle pas français.
0: C'est vrai.
1: Et c'est... nous, quand on était petits, c'est là où il y avait les meilleurs trucs. C'est pas compliqué. Gand, Lille, ça doit faire... je suis pas très bon là-dedans, mais ça doit faire 25-30 minutes de bagnole. Alors, 30-40 km, tu vois, je sais pas. Ouais. Et à Gand, il y avait Case Choice, il y avait Solwax, il y a Charlotte de Witte, il y a Amélie Lance. Et c'est à 40 km. Et si tu veux, nous, quand on a commencé les groupes, quand on était très jeunes... J'ai commencé en 1993 et on allait jouer là-bas. Et en fait, bah, quand tu chantais en français, tu pouvais pas aller jouer en Flandre.
0: Non.
1: Et c'était là où c'était le mieux. Et j'ai tout de suite capté de me dire, putain, en fait, quand tu chantes en anglais, c'est cool, tu peux aller jouer partout. Parce qu'on jouait là-bas, on jouait en Hollande, on jouait en Allemagne, on jouait en France, on jouait, enfin.
0: Ouais, partout.
1: À la base, c'était juste un passeport pour jouer un peu partout. Et puis après, en grandissant, nous, c'est vrai qu'on utilise plutôt la langue. T'as capté depuis le départ, nous, c'est vraiment les chansons. Quand on a fait être heureux, c'est parce qu'il y a eu les attentats de Charlie Hebdo. Ça se passait à Paris. Ça avait mis la France. Donc c'était normal pour moi de le faire en français.
0: Ouais.
1: Parce que c'était. Et en plus, à l'époque, j'étais aux États-Unis. J'étais là, waouh! J'étais aux États-Unis et j'ai été faire une manif. Donc il y a eu plein de manifs à travers le monde.
0: Oui,
1: le clip
0: soutien,
1: d'être heureux, c'était que ça. Ouais, on avait fait une manif à Los Angeles et avec tous les Français, et tout le monde était autour de la France.

0: c'était normal de la faire en français.
1: En français, ça avait du sens.
0: Quand c'est des sujets qui sont internationaux. Et puis après, il y a eu tout un truc, ce qui n'est pas du tout ta question. Mais l'évolution de la France, depuis 15 ans qu'on existe, je l'ai aussi vu arriver. Et c'est vrai que de plus en plus, on nous demandait « Pourquoi vous chantez pas en français ?» Moi, je répondais « Pourquoi on devrait chanter en français ?»« Ben, vous êtes français. » Je dis « Ah oui, mais et alors ?» Enfin, je veux dire...
1: Et tu manges que de la blanquette
0: Il y avait un côté... Et puis, tu sais, ça devenait un... Spirit un peu chelou qui arrivait un peu partout, et moi je suis un peu taquin, tu vois, j'étais là, je suis à bon, ben pourquoi je veux dire, en France il y a des gens, il y a plein de langues en France, en Bretagne le breton, l'occitan, le chiti chez nous, et on est tous français, c'est ça qui est, pourquoi je devrais défendre l'identité nationale. J'ai rien contre la francophonie. Moi, j'écris plein de chansons, j'écris des chansons, et j'ai bossé avec Barbara Pravi, j'ai bossé avec plein de chansons, et j'écris, je participe à plein de chansons en français.
1: En français,
0: donc
1: j'ai
0: absolument rien contre ça. Je suis un grand fan de Brel, de Renaud, mais ça me fait toujours marrer qu'on demande, tu vois, la langue, c'est un chemin, c'est pas une direction. Tu vois, et je pense que ça change tout. On va pas aller à une expo, tu vois, et dire à un peintre, ah, c'est super ce que t'as fait, mais pourquoi tu l'as fait en bleu? Fais-le en rouge. Tu vois, bah pourquoi?
1: Oui.
0: Bah parce que bleu blanc rouge, t'es français, donc c'est pourquoi il y a du jaune là dans ton tableau. Tu vois, à un moment donné, c'est ridicule en fait.
1: C'est vrai.
0: On s'en fout. La France, c'est un état d'esprit, c'est une fraternité, c'est et aussi une liberté de penser, un respect des valeurs républicaines qu'on a. Et un texte, il est magnifique quand il est français, il est magnifique quand il est en breton. L'important, c'est qu'il soit magnifique. On s'en fout après. Enfin, en tout cas, moi, je m'en fous.
1: Enzo, on valide, non?
2: Je valide totalement.
1: Il
2: en tout cas, la batterie, c'est ni en anglais, ni en français. Donc après, tu fais ce que tu veux.
1: C'est vrai, tu t'en sors bien. Merci.
0: Merci à toi de nous recevoir à chaque fois.
2: Merci beaucoup pour
0: tous les artistes que tu fais découvrir sur tes émissions depuis le temps que tu fais de la radio. Je te le dis à chaque fois, mais vraiment, tu as lancé beaucoup d'artistes. Donc merci. C'est vraiment un endroit où on est ravis de venir. On est super bien accueillis. Et on peut. Enfin voilà, tu nous mets bien. Donc merci à toi de nous accorder du temps.
2: Merci beaucoup.
1: Merci. Vive Skip the Use!
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0: Mon monde à moi, Dame de Carreau. Un coup de cœur ici même.
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4: Salut à toutes, salut à tous et merci d'avoir choisi ici pour passer votre samedi soir. Franchement, on est votre meilleur rencard. Franchement, je suis ravie que vous soyez là et je suis ravie aussi d'accueillir Camélia Jordana qui, vous connaissez le principe maintenant de l'émission du samedi, va venir partager avec vous les chansons qu'elle préfère. Elle les a choisies à la main et avec amour, rien que pour vous, pendant une heure. C'est Camélia Jordana, la boss de la musique sur votre radio ici. Et puis comme on est de grands vénards, on va découvrir ensemble sa toute nouvelle chanson. Allez, on y court. Et bonsoir Camélia.
5: Bonsoir.
4: Bienvenue dans Décibel, Camélia Jordana.
5: Merci.
4: Une nouvelle chanson qui s'appelle On se quitte.

0: chanson qui vient de sortir et qui est dans la droite ligne de Que ma peau, hein, qu'on avait découvert déjà il y a quelques semaines. Ça sent bon, le cinquième album, là.
1: On s'approche. Oui, mais il y a encore du travail.
0: Je sais, la dernière fois, j'ai posé la question à Camille. Alors, ce cinquième album? Et je me souviens très bien, vous m'aviez répondu. Il sera prêt quand il sera prêt.
1: Ouais, vraiment.
0: Ce qui est une très bonne réponse. Mais donc là, voilà, en tout cas, on s'en éloigne pas. On chauffe.
1: On commence à chauffer tranquillement.
0: Alors, les nouvelles chansons, pour celles et ceux qui voudraient en entendre un petit peu plus, Camélia, vous organisez au Petit Bazar, qui est un endroit dans un très bel hôtel à Paris, dans le quartier du Marais, des concerts vraiment intimistes. Vous avez appelé cette série de concerts Marhaba, ça veut dire quoi ?
1: Marhaba, ça veut dire bienvenue en algérien et en arabe en général, ouais.
0: Ok. Donc il y a déjà eu 4 dates au mois d'avril, 4 dates à venir en mai, 24, 25, 26, 27 mai, et puis 28, 29, 30 juin et 1er juillet. Donc encore 8 concerts. Est-ce que c'est l'occasion, du coup, pour vous aussi de tester des choses sur ces nouvelles chansons, de voir comment réagit le public?
1: Ouais, quelle est l'idée? C'est extraordinaire. J'en profite pour dire qu'il y a 2 concerts par soir, un à 19h30 et à 21h, en fonction des dispos de la
0: J'adore.
1: Du public. Donc c'est trop chouette. Et nous, en plus, on plane x2 avec notre équipe, donc c'est trop joyeux. Et bah oui, en fait, c'est hyper étrange parce que ça permet à la fois de faire découvrir les nouvelles chansons aux gens. En même temps, il y a quelque chose de très familial,
0: ouais.
1: Parce que bah, c'est des toutes petites... c'est des rendez-vous, mais avec une toute petite jauge, c'est-à-dire qu'il y a 60 places.
0: Ouais.
1: Les gens sont assis par terre avec des coussins.
0: On est un peu dans votre salon.
1: C'est exactement ça.
0: Ouais.
1: J'ai rêvé d'un moment comme ça avec mes potes d'amour avec qui on a monté le spectacle et le live, et il y a quelque chose de très simple. On se voit tous, on rit. Moi, je pleure un peu parfois parce que je suis assez émue en tant que ma propre productrice, quoi, d'avoir réussi à, en partant de ce rêve.
0: Ouais.
1: De créer ce moment-là suspendu de proximité et de familiarité en musique avec les gens. On en a rêvé et on l'a rendu possible avec mes équipes chéries, donc c'est assez bouleversant.
0: Bon, Marhaba, les concerts intimistes de Camélia Jordana au Petit Bazar, fin mai, fin juin, 1er juillet. La billetterie est ouverte, mais vous l'avez compris, hein, ce qui est rare, il faut aller le chercher vite parce que voilà, les billets partent très très vite. Bon, on va la découvrir en entier cette fois-ci, cette nouvelle chanson Camélia Jordana. On se quitte et puis ensuite on se quittera pas parce que les histoires d'amour peuvent finir bien quand elles se passent à la radio, et on écoutera ensemble tout un tas de chansons que vous avez choisies pour nous. Pour le moment, donc, On se quitte, c'est sorti cette semaine.

0: Mais quelle merveille, Camélia Jordana, nouvelle chanson, on se quitte. Oh, c'est génial. Alors, c'est pas un scoop ce que je vais dire. Il y a plein de gens qui l'ont dit avant moi. André Manoukian, un des premiers à l'avoir dit. Mais cette voix, Camélia Jordana, ce timbre.
1: Merci, c'est,
0: oh là là, mais ça fait un effet. Moi, ça me file des frissons à chaque fois que je vous entends chanter. Et j'ai remarqué que dans la sélection là des chansons que vous avez choisies pour nous pour ce soir, il y a que des gens avec des timbres de voix, des voix qu'on reconnaît, mais en un quart de seconde. Ouais. C'est ça qui vous touche le plus ?
2: Le plus, toujours.
0: La voix.
2: Tout le temps.
0: Ça vous le fait quand des gens parlent aussi ?
2: Ah oui.
0: Ah oui.
2: Ah ouais, j'adore ça. Depuis gamine, avec ma sœur, un de nos jeux préférés, c'était de trouver dans quelle série la voix qui doublait tel acteur, doublait machin. Enfin, c'est vraiment.
0: Ah ouais.
2: On a un rapport à ça, ouais, qui est un peu poussé, quoi.
0: Et donc, oui, une voix peut-être imparfaite, mais unique. En tout cas, ça vous touchera plus que la perfection.
2: Ah oui, oui, il y a des artistes qui ont une technique extraordinaire, qui cartonnent, qui sont adulés et que j'admire énormément, mais qui me touchent pas du tout, parce que c'est parfait. Et du coup, j'ai pas l'impression d'entendre quelqu'un. Donc ça me touche moins.
0: Là, pour démarrer, pour le coup, c'est quelqu'un. Alors, c'est imparfait. Et on en parle à l'imparfait aussi, parce que malheureusement, elle nous a quittés. Mmh. Ça va faire 15 ans cette année. C'est Amy Winehouse. Mmh. Vous vous souvenez, Camélia, comment vous êtes tombée amoureuse de cette voix-là ?
2: Oui. Au début, quand elle est sortie, du haut de mes 14 ans, je me disais, mais c'est hyper facile ce qu'elle fait. Je sais pas pourquoi tout le monde. N'importe quoi. Vraiment très tranquille, quoi. 14 ans.
0: Très ado.
2: Droite dans ses bottes. Ouais, exactement. Très ado, quoi. Et puis, en fait, non, mais je me suis mise à chanter ses chansons et je me suis dit, mais quelle déesse, je l'aime trop. Je l'adore, quoi. C'est une icône, elle est extraordinaire.
0: Alors elle, un petit peu comme la chanson qu'on vient d'entendre, la vôtre, on se quitte, beaucoup de ruptures dans sa discographie, et notamment le fameux album Back to Black, qui était vraiment entièrement consacré à ça, à sa rupture avec Blake, qui était son mec, puis après qui est devenu son mari, puis qui a causé sa perte. Enfin, vraiment, c'est une histoire qui est terrible. Ouais. Est-ce que vous pensez maintenant, avec le recul, maintenant que vous n'êtes plus l'ado de 14 ans, qu'en fait, quand en amour, c'est vraiment terrible, c'est vraiment la merde, c'est là aussi qu'on peut sortir les meilleures chansons de soi?
2: Non, pas que, heureusement.
0: Ouais.
2: Non, parce que quand ça se passe super bien, on peut aussi sortir des magnifiques chansons de soi. Hein.
0: Ouais. Bon, ça, c'est rassurant.
2: Enfin, après, oui, forcément, quand on va pas bien, on est très inspiré, ça c'est sûr. Parce que quand on va pas bien, il faut sortir plein de choses, du coup. Donc ça donne plein de chansons. Mais quand on va bien aussi, on est très inspiré.
0: Là, en tout cas, c'est une des chansons d'Amy Winehouse. Déjà, c'est une reprise. Oui. Et c'est une des chansons où on sent le plus de joie.
2: Ouais, exactement.
0: Donc, joli choix, la chanson s'appelle Valérie, Amy Winehouse, choisie pour vous par Camélia Jordana.

0: essayer des nouvelles choses et qui ont quand même vraiment retourné le rap à cette époque, quoi. Puis il y avait toute la trappe et tout ça.
1: Ouais, il y avait beaucoup de choses.
0: Ouais, c'était dense, cette époque-là.
1: Et là, la chanson qui arrive, donc, pour le coup, je trouve qu'elle transcende un peu les styles, parce qu'alors, oui, Youssoupha, le rappeur en question, bon, bah, c'est un rappeur.
0: Et un grand auteur.
1: Un grand auteur, un lyriciste, dirait-il. Et cette chanson, Dieu est grande, c'est une chanson qu'il adresse à sa fille, Imani, mais par extension à toutes les filles, toutes les femmes, et puis tous les gens aussi qui ont des femmes autour d'eux. Donc, en gros, c'est une chanson pour tout le monde. Oui. Vous l'avez choisie pour la faire passer, la transmettre aussi.
0: En fait, j'ai découvert Youssoupha, en tout cas son immense talent. J'ai réalisé surtout que je ne le connaissais pas. On s'est croisés sur une émission de radio, d'ailleurs, à la Maison de la Radio. Et je crois que c'est cette chanson-là qui est passée. Je disais, mais c'est sublime, c'est monstrueux. Enfin, je savais pas, en fait.
1: C'est incroyable, cette chanson.
0: Et on a un peu, on s'était croisés quelques fois, mais sans jamais trop se rencontrer. Et justement, à cette émission, on s'est dit, mais c'est complètement débile, pareil, un peu comme avec Sofiane, quoi, qu'on soit jamais vraiment vu. Enfin, tellement raccord sur tellement de couches différentes. Enfin, un peu fou, quoi, de s'être jamais croisé. Moi, d'habitude, je suis toujours celle qui ouvre sa bouche sur ci, sur ça. Là, j'avais même pas besoin de parler, tout sortait de lui. Je sais, ah, c'est génial, c'est formidable.
1: C'est
0: il faut ramener Youssoupha tout le temps. En fait, il faut toujours avoir Youssoupha avec soi.
1: Dans c'est la lui ville, le vrai ministre promos. Des droits des femmes.
0: Ah ouais, c'est trop stylé, quoi. Mais pas que des femmes, en plus. Ouais. Enfin, vraiment, au taquet, quoi. J'étais là, genre, mais yes. Et donc, du coup, je me suis dit, bon, il serait temps de se réveiller, madame, et d'écouter enfin le travail de ce grand artiste. Et donc, j'ai écouté tout cet album. Et par chance, je l'ai recroisé derrière. Je crois que c'était après, si je vous dis pas de bêtises, je pense que c'était après le spectacle de Walidia.
1: Ouais.
0: Et on s'est croisés. Du coup, je suis allée le saluer à nouveau et lui dire à quel point j'avais aimé adorer cet album, à quel point j'étais tellement heureuse de découvrir sa musique, parce que bah voilà, peut-être que ça aurait pas eu la même saveur pour moi plus jeune, et que en tout cas voilà, je me mets vraiment au rang des grands artistes français et des grands auteurs contemporains, et je trouve que cette chanson en est l'une des sublimes preuves, quoi.
1: L'album, c'est Amour suprême, et la chanson Dieu est grande. Youssoupha est dans Décibels.
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0: Après ça, bravo Youssoufa.
1: Ah ouais, et merci.
0: On se réjouit que cette chanson soit single d'or. Voilà, l'album de Youssoufa, Amour Suprême, ayant été snobé par les Victoires de la Musique, c'est complètement con.
1: Mais oh waouh.
0: Voilà, ouais, il n'y avait aucune nomination pour lui. Alors que Amour Suprême, c'était quand même un album de dingue.
1: Un bijou.
0: Et ben voilà, le public a raison et donne un disque d'or à Youssoufa et c'est une bonne chose. Il sera en tournée sur les festivals d'été. À suivre dans Décibel. Un petit tour au Brésil, un autre en Algérie, et puis aux États-Unis aussi, en Espagne. Oui, c'est bien, on voyage pas mal avec la playlist de Camélia Jordana. À tout de suite, les amis.
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0: Et vous passez votre samedi soir avec Camélia Jordana sur votre radio ici. D'habitude d'ailleurs, Camélia, vos samedis soirs, ça ressemble à ça? Écoutez plein de musique ou alors vous faites autre chose?
1: J'aimerais bien.
0: Ah ouais, c'est vrai.
1: J'aimerais bien, mais ça c'était il y a longtemps.
0: Ah là là, c'est fini maintenant. Mais vous avez quand même encore le goût de la musique. Alors je mets d'énormes guillemets, mais comme un loisir, ou est-ce que vous êtes
1: toujours
0: tellement dedans? En plus là, vous êtes en train de bosser sur un nouvel album. C'est pas que le travail, la musique.
1: Non, j'écoute tout le temps de la musique. C'est la première chose que je fais en arrivant chez moi, c'est que je mets de la musique. J'allume la lumière et je mets de la musique.
0: Oh, ça me plaît.
1: Non, je mets tout le temps de la musique, j'aime trop ça, c'est trop important la musique.
0: Il y a Chico Buarque dans votre sélection pour nous ce soir, grand artiste brésilien. La musique brésilienne, c'est marrant parce que c'est par vague en France. Il y a des modes et puis après, il n'y en a plus du tout. Puis après, ça revient un peu. Comment c'est rentré dans votre vie?
1: Ah, c'est marrant, je ne me rends pas du tout compte du rapport du marché à la musique. C'est vrai, c'est intéressant. Celle-ci particulièrement, c'est vraiment celle qui m'a fait adorer la musique brésilienne. Quand même, Chico Buarque, immense musicien, ouais. D'une beauté effrayante.
0: Ah bah quand on regarde la pochette de l'album, là c'est son quatrième album, on est en 70 et ça fait mal aux yeux.
1: Et même aujourd'hui,
0: oui,
1: c'est-à-dire que le type a plus de 70 ans, c'est une bombasse.
0: C'est vrai.
1: Il est, je comprends pas. En tout cas, en plus d'être une espèce de bombe d'humain, c'est un musicien absolument extraordinaire avec une voix d'or. Et cette chanson-là, je l'ai découverte quand j'avais 16-17 ans, je pense, avec toute la bande de Babi XL et toute la clique de mes mentors et amis chéris avec qui j'ai passé les premières années de ma vie d'artiste et qui m'ont fait découvrir en fait tous ces artistes qui aujourd'hui font partie de mon ADN et dans mon ADN depuis mes 16-17 ans grâce à cette fine équipe. Il y a notamment cet album et cette chanson.
0: Ah, ça s'appelle Nao Fala de Maria, pardon pour mon accent, n'oubliez pas que j'ai fait allemand LV2, donc je suis complètement désarmée face au portugais, mais ça veut dire ne me parlez pas de Maria, donc c'est encore une histoire d'amour qui a mal tourné, hein, cette chanson, mais c'est une merveille, et pour le coup c'est de la musique brésilienne, mais qui n'est pas de la musique de festival et de carnaval de Rio.
1: Ah là, c'est pas la teuf là.
0: C'est pas du tout la teuf.
1: C'est pas la teuf.
0: Mais c'est d'une beauté.
1: Les cordes et tout, c'est ouf.
0: Chico Buarque, choisi par Camélia Jordana, qui vous aime et qui vous soigne en ce samedi soir.

0: écoutant cette chanson de Chico Buarque, Nao Fala de Maria, je vous regardais, Camélia Jordana, les yeux clos, les mains jointes, et il se passait vraiment un truc, non mais j'ai l'impression cosmique, ça vous fait un effet physique, la musique.
1: Mais ça me fait trop de bien.
0: Et alors, est-ce qu'une chanson que vous n'aimez pas ou une musique qui vous stresse, ça peut vous faire quitter un lieu?
1: Ah oui, ah c'est horrible. Ça. Ah ouais, c'est terrible.
0: Vous pouvez pas faire abstraction de la musique.
1: Je suis incapable. Ça agit sur l'eau de mon corps instantanément et sur ma fréquence vibratoire.
0: Bon, bah là, on vibre bien ce soir dans des semaines. Ah ouais. Hein. C'était très très très très beau.
1: Et puis du coup, je comprends mieux mais mon délire avec les cordes là sur le prochain album.
0: Ah info. Noté prochain non, album.
1: Mais je comprends mieux en fait. Ça faisait longtemps que je l'avais pas écouté.
0: Ouais.
1: Et ben là, du coup, je comprends. En fait, il y avait ça dans les tuyaux.
0: C'est
1: dans
0: ça.
1: Les dossiers.
0: Dans l'ADN.
1: Dans l'ADN. Ça y est, j'ai capté.
0: Alors, il y a aussi forcément la langue arabe ou derija, qui est l'arabe algérien, dans vos chansons.
1: Le dialecte, en fait. Il y a la derija algérienne, la derija marocaine, la derija tunisienne. Mais oui, en gros, c'est l'arabe dialectal qui est parlé. Les différents arabes dialectaux qui sont parlés, du coup.
0: Dans le Maghreb.
1: Ouais, exactement, au Maghreb.
0: Et alors, donc, il y en a dans vos chansons depuis quelques années. Parfois, c'est juste une petite évocation. Parfois, c'est carrément des chansons bilingues, voire trilingues, parce que vous rajoutez aussi de l'espagnol. C'est ça d'avoir une triple culture, comme vous. On va écouter tout à l'heure Que ma peau, c'est pour ça que je le dis. Mais avant, là, on va écouter Waran Waran, c'est Raled. Et je pense que c'est le premier, pour le coup, à avoir fait des tubes en France, 100% en arabe.
1: C'est l'un des premiers qui a cartonné, c'était les années 90, le rail s'exporte, le rail algérien s'exporte, et pas qu'en France, il s'exporte dans le monde entier.
0: Ouais.
1: Et donc les chanteurs algériens, une poignée bénie se retrouvent à s'exporter et à pouvoir voyager dans le monde entier, à pouvoir faire des concerts de rail. Et on a Khaled, en effet, qui est l'un des premiers, mais non, en fait, le premier, c'est vrai, avec Mamie, à peu près en même temps, les deux premiers chanteurs algériens qui font vraiment du rail et qui viennent tout cartonner quoi, en France, et c'est trop chouette. Et puis, après ça, il y avait aussi un 2-3 Soleil qui avait cartonné
0: en 98
1: avec Chef Khaled, l'immense Rachida, qui lui cartonnait dans le monde entier, non pas en tant que chanteur de rail, mais en tant que rockstar, et cartonnait en tant que chanteur de rail uniquement en France, et Faudel. Et donc c'était un trio exceptionnel.
0: Un 2-3 Soleil, c'était quelque chose.
1: C'était un vrai truc.
0: Un des meilleurs albums live de tous les temps. Mmh. Mais donc pour revenir à Khaled, pourquoi cette chanson-là? C'est le même album que Aïcha, celui-là. Mmh. Donc c'est vraiment un succès énorme, et voilà, des chansons en arabe qui passent à la radio toute la journée en France, mais non, c'est pas rien.
1: Ah,
0: on
1: parlait
0: de triple culture tout à l'heure.
1: C'est toute une époque,
0: non, mais ça doit faire plaisir quand même de se dire j'entends une partie de ma culture qui n'était pas dans les médias traditionnels et qui finalement y est. Il y a pas un côté fierté quand même?
1: Évidemment que si, et puis il y a surtout un côté représentation.
0: Oui.
1: C'est-à-dire que c'est aussi ça qui explique une partie de l'immense succès d'un 2-3 Soleil.
0: Oui.
1: C'est que pour la première fois, l'Algérie a un succès populaire médiatique en France. Et ça, historiquement, c'est hyper important. Et puis malheureusement, après 2001, et malheureusement en tellement de points.
0: Les attentats du 11 septembre, c'est une folie à quel point ça a bousculé
1: ça, en fait, la visibilité, la représentation et la représentativité de tous ceux qui étaient susceptibles d'être assimilés.
0: Mais alors, on rappelle que Ben Laden n'est pas algérien.
1: Voilà. Yes.
0: Non, mais pour les gens qui se demandaient.
1: Oh là là, Émilie Mazoyer, ma star, c'est pas moi qui l'ai dit, mes amis.
0: On a les infos, on a les dossiers, on a cherché, et rien. Il a jamais mis les pieds au rang, rien.
1: Ah yes, ah, je suis trop contente d'être venue. Déjà, j'étais contente d'être venue là. Mais alors là, franchement, Émilie, merci. Ça fait beaucoup de bien.
0: Remettons l'église au milieu du village, Camélia Jordana.
1: On est d'accord,
0: qu'on fait.
1: Il n'est pas algérien, aux dernières nouvelles. Mais malheureusement, les Algériens et toute culture s'approchant de près ou de loin à ce qui était assimilé comme arabe dans le cerveau occidental a été en fait mis sous le tapis. Et en effet, ça fait presque 15 ans maintenant qu'on n'entend plus d'Arabes, d'Algériens, de Marocains, de Tunisiens sur les ondes françaises. Donc là, ça commence à peine un petit peu à se réouvrir. Donc c'est trop joyeux, quoi.
0: Ça fait plaisir.
1: Il était temps, c'est chouette.
0: À lui, l'Algérien. Khaled, on l'écoute avec Waran. Waran, je prononce mal. Vas-y, Camélia.
1: Tu sais, t'es vraiment très proche. Waran, qui veut dire Oran.

0: On était à Oran avec Khaled à l'instant et Camélia Jordana qui choisit notre musique ce soir. Je disais tout à l'heure qu'il y avait dans votre répertoire de plus en plus souvent des chansons bilingues, trilingues. C'est le cas de celle qu'on va écouter maintenant, Que ma peau. Voilà, qui est l'avant-dernière sortie, hein, puisque la toute nouvelle, On se quitte, on l'a écoutée tout à l'heure.
1: Oui.
0: Que ma peau, ça fait partie des titres que vous jouez dans vos petits concerts intimistes au Petit Bazar. Il y en a déjà eu 4 et 8 sont à venir, enfin 8 dates avec 2 concerts par date. Les 24, 25, 26, 27 mai, les 28, 29, 30 juin et 1er juillet, c'est à Paris pour le moment au Petit Bazar. Donc cette chanson-là, comment réagissent les gens qui sont là sur Que ma peau?
1: Bah, c'est très étonnant pour moi parce que ils la connaissent vraiment, quoi. Donc c'est...
0: Bah oui, bah elle est sortie, en plus il y avait un clip canon, donc oui, elle a beaucoup circulé.
1: Merci. Oui, mais ça fait drôle de voir que les chansons prennent vie, parce que quand on crée tout toute seule avec son équipe, je veux dire qu'il n'y a pas un autre label que soi et ses équipes derrière, ça c'est comme si ça ajoutait encore plus de distance et qu'en même temps ça rapprochait du public, parce qu'il y a un truc de l'ordre de l'artisanat, de la fabrication qui est... Mais du coup, ça représente tellement de travail qu'on dirait que c'est vraiment le bout du bout du bout de la chaîne, le moment où le public vraiment... Il y a encore plus d'étapes, en fait, avant, entre le moment où on crée la chanson et le moment où le public la reçoit.
0: Ouais.
1: Et du coup, le fait qu'il y ait autant de nouvelles étapes, ça fait comme si ça rendait la rencontre de la musique et du public pas réelle jusqu'au moment où finalement on est sur scène. C'est difficile de le trouver concret, en fait, ce lien-là. Et là, le fait de voir les gens chanter la chanson... Dans toutes les langues, en plus. Enfin, c'est trop beau. C'est ce que j'avais déjà expérimenté sur Lost, mon troisième album, dans lequel je chantais déjà en français, en anglais et en delja. Et j'hallucinais de voir plein de gens de plein d'âges, plein de couleurs, plein de têtes, plein de genres, plein de tout différents. Et de les voir chanter en français, en anglais et en delja des chansons qui passaient pas du tout à la radio, dont les clips ne passaient pas à la télé. Je me disais, mais c'est dingue. C'est un vrai soutien, quoi, un vrai lien, en fait, avec les gens. C'est trop beau.
0: Et ce lien continue et se renforce. Que ma peau, Camélia Jordana, est en décibels.

0: ma peau, Camélia Jordana Mostard. Vivement cet album. Hein. Je sais qu'on ne s'est pas mis de deadline, Camélia, sur la sortie du disque, mais je pense que le pays est prêt.
1: Voilà. Simplement.
0: Je passe le message.
1: Trop mignonne, merci Milly.
2: Non, mais
1: sachez que vraiment, je fais de mon mieux et j'y travaille ardemment, sincèrement.
0: Mais c'est pas rien d'être à tous les postes aussi, c'est vrai.
1: C'est ça. Et puis, il n'y a pas. J'ai la chance qu'il n'y ait en plus pas que la musique dans ma vie.
0: Cinéma.
1: Il y a le cinéma en tant qu'actrice, en tant que réalisatrice. J'écris maintenant des films, je m'amuse énormément. Et puis il y a un projet d'opéra contemporain. Enfin bon, il y a plein de choses magnifiques. Mais donc du coup, comme dirait très justement ma mère, on ne peut pas être au four et au moulin.
0: Elle a bien raison. Voilà. Jessie Reyez. Alors, ça, c'est une artiste que j'aime beaucoup, mais qui n'est pas encore suffisamment connue en France.
1: Ah ouais, c'est vrai, je m'en rends pas compte.
0: Non, elle fait pas
1: des
0: concerts. Oh. Elle fait des petits, elle fait des concerts dans des petites salles qui sont archi pleines.
1: Elle joue où, genre, pour avoir une idée?
0: La dernière fois, c'était la salle Pleyel, à Paris.
1: Ah ouais, tiens, j'aurais pas dit
0: au mois de septembre. Donc voilà, ça reste encore
1: génial.
0: Un peu confidentiel. Mais Sarah, qui ce soir est à la console pour l'émission, elle y était. Et elle confirme que oui, c'était génial, Camilla.
1: Quelle chance. Très bon choix, Sarah, bravo.
0: C'était en septembre dernier. Mais moi, je me souviens avoir découvert Jessie Reyez et sa voix et son côté... badass.
1: Ouais, de ouf.
0: Elle était en duo avec Eminem sur une chanson qui s'appelait Coffin. C'était une chanson à elle. Et c'est Eminem qui venait sur sa chanson. Voilà, en guest. Et c'était, les paroles, c'était « On s'aime tellement fort et on est tellement barrés qu'il faudra un cercueil à deux places pour nous. »
1: Willy.
0: Wow. Et je m'étais dit « Wow, la fille !» Et elle est incroyable. Et encore, je le disais sur votre voix, on le disait sur la voix d'Amy Winehouse, encore une voix, un timbre jamais entendu nulle part ailleurs. Jessie Reyez, qu'est-ce que ça vous fait, Camélia? Voilà.
1: Alors, particulièrement cette chanson, j'adore Jessie Reyez, ses premières chansons quand elles sont sorties, au début, j'ai eu du mal au début, je me disais, oh là là, mais il y a beaucoup d'effets, et en fait... Au moment où j'ai vu des vidéos d'elle en train de chanter, j'ai vu comment elle chantait, j'étais en mode, ah oui, non, en fait, non, c'est pas des effets, c'est vraiment sa manière de chanter, c'est vraiment sa voix qui est comme ça.
0: Ouais.
1: Et donc, ça m'a fait prendre goût à sa manière de chanter. Et j'ai adoré, du coup, j'ai tout écouté. Et Couldn't Be Me a été mon titre de l'été dernier. Mais vraiment, je l'ai saigné. Je pense que tous mes potes et toutes mes potes ont des vidéos de moi hurlant au volant cette chanson. Vraiment, j'hurle. Là, il n'y a plus de je suis chanteuse et tout, pas du tout.
0: Non.
1: J'hurle, je braille, comme on dit dans le sud. Vraiment, je braille Jessie Reyez. Et je crie même juste des énormes ah entre les phrases. Enfin, je suis tarée quoi, sur cette chanson. Elle me rend folle, je l'aime trop. Et je trouve ça tellement important ce qu'elle dit, mon Dieu. C'est une femme libre qui choisit de le rester. Et c'est trop stylé.
0: Elle s'appelle Jessie Reyez. Je vous envie, si vous ne la connaissez pas encore, parce que vous allez la découvrir maintenant.

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1: Est-ce que, comme dans les chansons de Jesse Reyes, dans les vôtres, Cabellia Jordana, si on vous envoie un vocal un peu marquant, on peut se retrouver dans...
2: Ah oui.
1: Ah ouais, vous faites ça.
2: Ah, j'ai fait ça dans Lost. Ouais. La fin de mon album, c'était ma tante Fadila. Mmh. Ouais, ouais, ouais, ouais.
1: J'adore.
2: Ah ouais, ouais, moi aussi, j'adore ça. Je trouve ça tellement, tellement joli.
1: C'est... Ou alors on peut le faire de manière vengeuse. Prince l'avait fait avec un message que un patron de maison de disque lui avait laissé.
2: Ah yes.
1: Ça peut être drôle.
2: Smart.
1: C'est ça. Donc oui, faites attention quand vous envoyez des vocaux à Camila Jordana, les amis. Rosalía, il faut qu'on parle d'elle parce que c'est un phénomène. Voilà une femme espagnole qui chante principalement en espagnol. Et oui, aussi incroyable que ça puisse paraître, en fait, c'est quand elle a fait ses premiers succès, tout le monde disait « Ah, c'est fou ça, il y a des chanteurs en Espagne, ils ont du succès en chantant en espagnol. » C'est dingue. Hein, comme,
2: c'est magnifique.
1: Quand on chante pas en anglais, on est presque, au départ, condamné à pas faire carrière dans le monde. Et puis quand finalement ça se passe, tout le monde dit « Ah oh, bah oui, c'est normal. » Rosalía, est-ce que vous l'avez vue sur scène?
2: Évidemment.
1: Ah, alors, est-ce que c'est le phénomène qu'on décrit?
2: Oui, oui, oui. Ah oui, oui, moi ça m'a resituée dans la vie.
1: Ah, carrément?
2: Ah oui, oui. Genre comme son album, comme...
1: Ouais, expérience ouais. De vie, quoi.
2: Ah oui. Ah oui, oui, oui, oui. Oui,
1: mais pourquoi, comment?
2: Bah parce que tout est d'un niveau d'exigence, de qualité, de travail, d'émotion, de force, de proposition artistique. C'est-à-dire qu'on se retrouve avec une flamme qui chante du flamenco en faisant des pointes, telle une danseuse étoile professionnelle, pendant plus de 5 minutes, pendant qu'elle chante en coréen avec la voix de Rosalía.
1: Oui, c'est incroyable.
2: Avec une scéno surréaliste, et c'est sublime. Et c'est pas une scéno, y a pas de la pyrotechnie et compagnie, c'est très simple et c'est très beau. Et c'est bouleversant. Et donc c'est une grosse leçon, parce que c'est vraiment une artiste qui arrive à moi m'élever, quoi. Vraiment. Elle me donne vachement de force. En tant que femme et en tant qu'artiste, parce que du coup elle dit peu importe où on est, on peut toujours avoir de nouvelles envies, travailler encore plus fort, faire quelque chose de différent à chaque fois et faire mieux.
1: Et on sent que vous tendez vers ça aussi en ce moment.
2: En tout cas, ça m'inspire.
1: Ouais.
2: Je trouve ça très inspirant.
1: Et est-ce que vous réalisez que vous procurez ça aussi à des gens qui vous écoutent? Vous parlez de force, vous parlez d'inspiration. Est-ce que... Alors, je ne sais pas si on y pense quand on est en train de fabriquer de la musique, mais par exemple, quand vous êtes sur scène, là, il y a ces concerts intimistes à Paris. Mais j'ai vu sur votre compte Instagram, parce que je vous suis évidemment assidûment, les concerts aussi en Algérie. Oui. On sent bien que les gens, ils sont en lien, mais complètement avec vous. Même au milieu d'une chanson, hein. Si ça réagit dans la salle, pas de problème, hein, vous rebondissez et tout. Enfin, il se passe vraiment quelque chose.
2: Ah ben oui.
1: Et
2: c'est ça qui est rigolo.
1: Donc vous le sentez bien que ce lien et que cette force, elle est dans les deux sens. Hein.
2: Je m'en rends compte en effet sur scène pendant les concerts, parce que c'est vrai qu'il y a il y a un lien, comme on disait, qui est concret. Ouais. Et donc tout de suite après les concerts, même pendant, mais particulièrement après, quand on échange avec les gens, en fait, c'est hyper beau et hyper touchant, les témoignages en effet que je reçois, et de voir, par exemple, là, j'en profite pour embrasser une certaine Myriam que j'ai rencontrée, figurez-vous, au concert de Rosalía.
1: Ouais.
2: Qui m'a reconnue, qui était elle-même avec sa sœur à ce moment-là, et qui est venue me parler, qui m'a fait un très beau témoignage quant à sa propre identité et ce que du coup je pouvais représenter dans le paysage médiatique, artistique, etc. Et le parallèle qu'elle pouvait faire justement avec Rosalía, même si, attention, on est bien loin, mais et ça m'a assez bouleversée. Et ben en fait, cette Myriam a suivi, parce que elle était trop mignonne, donc j'en ai profité pour lui dire, du coup, si ça te parle, Je sors, voilà, il y avait, c'était juste avant la sortie de Que ma peau.
1: Oui.
2: Et je lui dis, voilà, jette un œil, il y a un très beau clip qui arrive, on a travaillé dur, et puis justement, par rapport à ce qu'on raconte de nos identités et tout ça, c'est dans cette lignée-là, cet héritage. Et ben, elle est venue me voir hier soir en concert.
1: Oh!
2: Et elle, et elle m'a bouleversée parce qu'elle m'a dit, donc elle s'est rappelée à moi. Et je me suis dit, ah putain, mais je me suis dit que pendant le concert, ton visage me disait quelque chose, mais j'arrivais plus à te situer. Et j'avais ma sœur à côté de moi en plus. Donc je lui ai dit, bah voilà, c'est mon tour de te présenter ma sœur. Et elle m'a dit, vraiment, je voulais dire merci parce que tu m'as donné la force de m'interroger et d'aller encore plus profondément sur les questions d'identité que je me posais déjà suite à notre conversation. J'ai digué ton travail, des podcasts, des trucs. Et du coup, ça m'a donné la force d'écrire un livre avec mon meilleur pote gay sur nos identités à tous les deux. Et ça m'a bouleversée. Je me suis dit, waouh, mais quel... Enfin, l'art, quoi.
1: Quelle vie, hein.
2: Non, mais quelle vie on mène. c'est nos métiers, quoi. Nos métiers dans la vie, c'est de faire du lien. Et ça peut donner des moments comme ça. En fait, c'est trop beau.
1: Merci, Camélia Jordana. C'est la dernière chanson ce soir de l'émission. Merci. Nos quedamos solitos. Pardon pour mon accent.
2: C'est ça, c'est exactement ça. Nos quedamos solitos, aussi.
1: Et à bientôt.
2: Merci infiniment, Émilie.
1: Merci pour la suite. Ouais, merci.

0: s'appelle Rosalía et elle fait partie de la sélection de ce soir de notre chère Camélia Jordana qui était l'invitée de Décibel. Alors n'oubliez pas donc la nouvelle chanson de Camélia qui est disponible, On se quitte, sortie il y a quelques jours, elle suit Que ma peau et elle annonce donc un nouvel album qui sera formidable et les concerts de Camélia Jordana à Paris au Petit Bazar. On l'attend évidemment partout en France l'année prochaine. Merci à l'équipe de Décibel. Il y avait ce soir Mathilde Mallet, Sarah Bécard, Elodie Bianca Maria et Franck Moilier. À demain.
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6: Piloche,
5: mes amis, bonjour la tribu.
6: Bonjour.
5: Alors, qui est là aujourd'hui? Nicolas Malabeuf, notre enfant de la télé. Bonjour mon bon Nicolas.
6: Bonjour Willy, bonjour tout le monde.
5: Et Fabien Emo, notre geek. Bonjour mon Fabien.
6: Bonjour Willy, bonjour à tous.
5: Et bienvenue à tous, bienvenue Foura.
6: Public en délire.
5: Public en liesse. Aujourd'hui, émission exceptionnelle en direct de Foura. Alors, c'est en Charente-Maritime. Nous sommes à 20 km de La Rochelle. Et nous sommes surtout pile en face de Fort Boyard, ce monument connu dans le monde entier. Alors, pourquoi nous sommes ici? Eh bien, pour deux raisons. D'abord, parce qu'actuellement, nous tournons la nouvelle saison de votre émission culte de France 2 qui passera cet été. Et nous sommes aussi ici parce qu'est lancée partout en France l'opération Sauvons Fort Boyard. Attaqué par le temps, le fort est en danger. Il faut sauver Fort Boyard. C'est le message que nous vous passerons d'ici 13h. Et si vous ne le faites pas pour le monument lui-même, je vous le rappelle, faites-le pour moi. Car sauver Fort Boyard, oui, c'est sauver mon emploi. Voilà. Donc ne l'oubliez pas, sauvez Willy, sauvez Fort Boyard. Voilà, tu vois?
6: Une manifestation commence à se créer dans Foura.
5: Je les sentais un peu mou quand j'ai dit sauver Fort Boyard, mais sauver Willy.
6: Ah oui,
5: tu vois? Donnez-moi l'argent, je m'en servirai. Avant de commencer, je plaisante bien sûr. Avant de commencer, un mot sur les réseaux sociaux, mon Fabinou.
6: Le groupe Facebook pour nous retrouver, bien sûr. Vous tapez Youpi la vie avec Willy Rovelli, vous tombez sur nous. Et sondage spécial, hein, comme nous sommes à Foura.
5: Alors,
6: quel est votre personnage préféré de Fort Boyard?
7: Faites gaffe parce que vous allez
6: alors, faites gaffe. Ce n'est pas du tout pipé. Non, mais c'est vrai. Alors, 78% Willy Rovelli.
5: Voilà, merci.
6: Et
5: merci,
6: juste derrière, merci, le père Foura.
5: Ah oui,
6: bah, vous avez le même âge.
5: On a le même âge.
6: Pratiquement.
7: Même physique.
6: Donc, continuez à réagir, c'est complètement gratuit. Vous allez sur Facebook et vous tapez Youpi la vie avec Willy Rovelli.
5: Merci infiniment. Et comme on fait cette émission en public aujourd'hui, à tout moment, je vais prendre l'une ou l'un d'entre vous, mes amis. Alors, Fabien, Nicolas sont pas au courant, mais donc, je viens de dégoter un cadeau il y a deux
6: minutes.
5: On vous en parle là dans
6: deux
5: minutes.
6: Il est fort.
5: Donc, restez par là, mes amis, parce qu'il y a quelque chose d'exceptionnel qu'on va vous offrir dans quelques minutes. Est-ce qu'on a tout dit?
6: On a tout dit.
5: Allez, jingle,
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5: Allez, démarrons cette émission spéciale. Sauvez Willy, sauvez Fort Boyard. Bonjour Ghislaine Guillain. Bonjour.
8: Bonjour.
5: Bienvenue ici. Vous êtes conseillère départementale de la Charente-Maritime et ambassadrice du projet Sauvons le Fort Boyard. Et bonjour Sylvie Marcilly.
9: Bonjour.
5: Bonjour ma Sylvie. Bienvenue ici aussi. Vous êtes la présidente du département Charente-Maritime. Tiens, j'ai démarré par vous ma Sylvie. Il est si important que ça, ce fort dans la région, pour votre région, pour votre département, qu'il faille le sauver. Il est important à quel point?
9: C'est l'emblème de la Charente-Maritime, ce beau fort posé au milieu de l'océan. Nulle part ailleurs, on trouve un chef-d'œuvre militaire pareil du 19e siècle.
5: Ouais. Vous savez combien de visiteurs drainent par an le monument? Parce que on peut pas aller dessus, mais il y a beaucoup de bateaux qui vont autour. Vous avez à peu près une idée?
9: On a une idée très précise.
5: Ah, très précise.
9: 500 000 personnes qui font le tour en bateau du Fort Boyard.
5: 500 000 personnes chaque année font le tour du fort.
9: Avec l'espoir de voir Willy, bien sûr.
5: Jamais il ne le voit, car je n'existe pas, en fait. Ghislaine, vous qui êtes ambassadrice du projet Sauvons le Fort Boyard, il a quoi ce fort, alors, pour qu'il aille si mal en ce moment? Quel est le problème?
7: Les embruns, les tempêtes à répétition.
5: Ouais.
7: Je pense que vous êtes bien au courant parce que vous en avez subi aussi. Hein.
5: Ouais.
7: Et en fin de compte, c'est ce que j'expliquais tout à l'heure. On a été notre directeur des services techniques va souvent sur le fort au mois de mars pour voir un petit peu les dégâts qui ont été faits pendant l'hiver.
5: Ouais.
7: Cette année, il nous a dit j'avais qu'une crainte, c'est d'arriver et que l'escalier se soit effondré.
5: Ah non.
8: Ah oui.
5: Et alors? Non. Hein.
7: Il était toujours là, mais sous l'escalier.
5: Ouais.
7: L'eau s'infiltre.
5: Ouais.
7: Et dans une habitation ou quelconque, lorsque l'eau s'infiltre sous les fondations, obligatoirement, ça déstabilise.
5: Ouais.
7: Donc oui, absolument, il y a urgence.
5: Il y a urgence. Alors, il y a urgence à faire quoi? Alors, Sylvie, Ghislaine, il faut faire quoi alors?
9: Alors, on fait un retour sur le passé.
5: Ouais.
9: À l'époque de sa construction, il y avait deux éléments défensifs qui protégeaient le fort. Mmh. À l'avant, un éperon. Qui cassait l'hydrodynamique et qui dispersait l'énergie de la mer.
5: C'est comme un muret, je vais dire un petit muret.
9: Oui, mais pointu.
5: Voilà, petit muret
9: et,
5: pointu.
9: Et à l'arrière.
5: Moi, il faut me parler, je suis un couillon, moi.
8: Donc, ils l'ont remarqué.
5: Mais les gens ici l'ont remarqué.
9: Petit muret pointu, donc qui casse la vague.
5: Ah, voilà.
9: Oui. Et à l'arrière, sous la vigie, il y avait un havre d'accostage qui permettait d'accéder au fort, mais qui contribuait notamment à cette dispersion de l'énergie. Aujourd'hui, ces éléments ont totalement disparu.
5: Et donc, il n'y a plus rien.
9: Notre pauvre fort, il est
5: attaqué par les vagues.
9: Il est démuni et il offre sa fragilité à l'océan.
5: Donc, c'est ça qu'il faut reconstruire. C'est ça, Ghislaine?
7: Oui, mais aussi protéger les fondations.
5: Ouais.
7: Donc, autour du fort, on a ce qu'on appelle la risberme, qui permet de protéger le fort. Donc, il va falloir aussi la refaire.
5: Oh là là là.
7: Et là, la semaine dernière encore, ils ont injecté du béton, en fin de compte, pour combler les trous, de façon à ce que l'eau ne s'infiltre plus sous le fort.
5: D'accord.
10: Et ça va durer combien de temps, ces travaux?
9: Jusqu'en 2028. Donc il y aura des éléments, ça va être assez spectaculaire, acheminer ces éléments de protection par la mer, par flottaison, vous imaginez bien que ça va être un chantier unique au monde.
5: Et donc on a besoin d'argent. Alors déjà, bonne nouvelle, puisque le monument Fort Boyard est dans le loto du patrimoine.
7: Tout à fait.
5: De notre ami Stéphane Bern.
7: Dans l'emblématique.
5: Donc c'est bien ça, c'est une bonne nouvelle.
7: C'est une super nouvelle.
5: Voilà.
7: Parce qu'au moins on lui donne la reconnaissance qu'il doit avoir. C'est Fort Boyard, c'est quand même le Fort Boyard.
5: Ben voilà.
9: Il devient national.
5: Ben voilà, c'est
7: et je dirais même international.
5: Elles vont s'engueuler les deux.
8: Attention.
5: Allez-y. Mais non, c'est connu
9: dans
5: l'univers. Au-delà de l'univers. Et donc on en appelle à la générosité des Français. Sylvie Marcy, vous qui êtes à la tête de la région, met pas un peu la main en porte-monnaie?
9: Alors le département.
5: Le département.
9: Pas encore.
5: Le département. Non, mais ça je vous dis pour plus tard. Vous qui êtes présidente de la République.
8: Oui, bientôt, l'année prochaine.
5: Vous mettez pas un petit peu d'argent? La région va mettre un petit peu d'argent aussi quand même.
9: Alors la région est sollicitée, je pense que évidemment c'est un partenaire sur lequel il faudra compter, mais c'est surtout en fait grâce à la générosité des donateurs.
5: Donc on a besoin de combien alors? C'est quoi les
8: concrètement?
9: Alors concrètement,
7: pour le mécénat?
5: Pour tout. Pour lui là, pour
7: alors,
5: que le fort soit
7: 44
5: joli.
7: 44 millions TDC.
5: Mais je vais te les donner, les
8: camions. Il a son chéquier, Willy. Willy a pris son chéquier, donc c'est une bonne nouvelle.
5: Tu ne me demandes pas, que ce soit pas 44 millions.
9: Oui, c'est 36 millions
5: hors taxe.
8: Hors taxe.
9: mais nous avons déjà réuni la moitié de la somme.
5: Très bien, bonne nouvelle.
9: Mais le mécénat et les dons, évidemment, vont nous aider à boucler le budget.
5: Comment on fait pour les dons alors?
7: Fondation du patrimoine, vous allez sur le site de la Fondation du patrimoine, vous tapez Fort Boyard et vous avez 66% de réduction d'impôt pour les particuliers, 60% pour les entreprises. Et vous avez derrière là un petit stand, la Fondation du patrimoine, ils ne prennent que les chèques. Mais
5: en bois, c'est bien.
7: Ou les espèces.
5: Les dessous de table.
7: Et vous avez aussi la boutique.
5: Oui,
10: il y a des t-shirts, il y a plein de goodies.
5: Et très bien. Très bien, donc sauvons Fort Boyard, parce que c'est vraiment un emblème
6: national.
5: Mais, ouais, mais dans le monde entier, parce que rien que l'émission, il y a eu souvent des versions étrangères qui sont venues là. Donc, et puis moi, c'est vrai que je reçois, et je vous jure que c'est vrai, hein, je reçois très souvent via les réseaux sociaux des messages de personnes qui habitent très très loin de France, hein, grâce à l'émission. Donc voilà.
7: Alors vous allez m'aider ?
5: Non.
7: Alors nous, la problématique qu'on rencontre, c'est vraiment pour passer la frontière.
5: Ouais.
7: On a réussi à avoir un rescrit fiscal pour la Belgique.
5: Ah.
7: Mais il va falloir qu'on nous aide à toucher les bonnes personnes,
5: ouais,
7: les belles personnes aussi d'ailleurs, pour véhiculer en fin de compte l'appel au don.
6: Le message.
7: Le message, de façon à ce que il n'y ait pas que les Français qui participent, mais qu'il y ait aussi tous ceux qui rêvent devant Fort Boyard.
5: Hein. Eh ben, écoutez, si je peux vous être utile, ça sera avec beaucoup de plaisir.
7: Merci.
5: Donc on rappelle Fondation du Patrimoine, hein, pour faire un don. Merci infiniment, Ghislaine Guillain, pardon. Vous êtes conseillère départementale de la Charente-Maritime et ambassadrice du projet Sauvons le Fort Boyard. Et merci Sylvie Marseilly, présidente du département Charente-Maritime.
6: Et future présidente de la République.
5: Et future présidente de la République, Sylvie. Merci infiniment. Sylvie, restez
7: merci
5: dans le coin.
7: Enfin,
5: restez si vous voulez, parce qu'on va faire un petit cadeau après. Vous pouvez rester là. On parle de quoi avec toi, mon Fabinou, dans un instant ?
6: L'actu web, je vous présente une agricultrice de Charente-Maritime. Elle est connectée. Je vous présente ça dans un instant.
5: Merci beaucoup. Mais d'abord, on va écouter Vanessa Paradis. Vous allez écouter ? Oui !
6: Ah bah oui !
5: Oui, sinon je me fais engueuler. Vanessa
6: Paradis
5: avec Tandem. Non, elle est pas là. Dans tes oreilles. Voici Tandem. À tout de suite, mes amis.

0: Vas-y, tandem, on applaudit, allez, ouais, on applaudit. Jingle, jingle, jingle, jingle, on applaudit les jingles.
1: Chez vous.
0: Allez, dans un instant, l'invité de Fabien Aymon, mais d'abord Sylvie Marcy qui est restée avec nous. Ma chère Sylvie, donc présidente du département Charente-Maritime. Écoutez-moi bien, mes amis, vous qui êtes devant nous.
2: Une surprise.
0: Une surprise pour vous. Là, franchement, c'était pas prévu, on l'a réglé là à 11h58. Sylvie, oui. On va offrir, je vais décider moi, il faudra juste que les gens... m'acclame, disent à quel point je suis beau.
2: Il est beau, il est beau.
0: À quel point je suis beau, intelligent,
2: dites-le,
0: et sexy.
2: Allez, allez.
0: La personne qui m'aura le plus flatté gagnera. Tu as gagné, c'est pas cool. La personne gagnera, Sylvie.
3: Eh bien, une visite exclusive du Fort Boyard.
2: Wow.
0: Donc,
2: bravo.
0: C'est pour 4 personnes, c'est ça? 4 personnes?
3: 4 personnes
0: pour aller sur le fort.
2: Ça n'arrive jamais. Alors on fait des réunions pendant des heures et vous arrivez
0: en deux secondes.
2: Il est fort,
0: t'as vu. C'était soit ça, soit un CD de Danny Briand. C'est comme vous voulez.
2: Oui, voilà. On préfère Fort Boyard. On l'adore, bien sûr.
0: On embrasse Danny Briand. Sylvie, merci infiniment pour le cadeau.
3: C'est un plaisir.
0: Et puis, donc, d'ici 13h, 4 personnes parmi vous partiront sur le fort. On organisera une visite avec Sylvie, d'accord?
2: Bravo. On peut l'applaudir.
0: Merci, les filles. Alors, ton invité.
2: Je vous présente Sophie Renaud, agricultrice et instagrammeuse originaire de Charente-Maritime. Bonjour Sophie, merci d'être avec nous en direct ici à Foura. Alors Sophie, vous avez 33 ans et vous êtes agricultrice depuis combien de temps?
4: Je suis agricultrice depuis 2016.
2: Depuis 2016. Et qu'est-ce que vous cultivez dans votre...
4: Alors moi je suis céréalière, de l'orge, du maïs, et je suis aussi éleveuse.
2: Et en plus d'éleveuse, puisque elle bosse comme une malade,
0: Sophie,
2: et en plus ça, en plus de sa ferme, elle est instagrammeuse. Qu'est-ce que vous faites sur Instagram?
4: Donc alors j'ai commencé les réseaux en 2019, c'était les débuts d'Instagram,
0: balbutiement,
2: après histoire.
4: Et du coup voilà, maintenant j'ai 42 000 abonnés qui me suivent dans mon quotidien d'agricultrice sur ma ferme.
2: Et c'est quoi donc une journée type par exemple d'une agricultrice?
4: Oula. Il y en a pas, ça
2: change tous les jours.
5: Ça commence tôt déjà?
4: Oui, ça commence tôt, ça finit tard, ça dépend du temps, ça...
2: Et surtout, quels sont les rapports, parce qu'en fait vous essayez de casser les clichés entre les hommes et les femmes, c'est ça?
4: Bien sûr, donc c'est important d'être sur les réseaux aussi quand on est une femme, parce que dans le métier, déjà, il n'y a pas beaucoup d'agriculteurs, on est de moins en moins. Et en plus, quand on est une femme, voilà, il faut être présente, il faut se montrer, et il faut donner envie aussi aux autres jeunes filles qui voudront faire ce métier.
2: Et justement, grâce à votre compte Instagram, des jeunes filles, en fait, vous contactent pour se lancer. Qu'est-ce que vous leur donnez comme conseil?
0: N'y allez pas.
4: Non, il faut, le conseil c'est d'être bien accompagné, de bien s'entourer et de bien réfléchir à ses projets. Mais rien n'est impossible, il faut juste s'adapter.
2: Il faut y croire, il faut être passionné comme vous l'êtes et vous le faites voir sur les réseaux sociaux. Et autre info concernant Sophie, vous avez été élue Miss Agricole en 2021, donc on peut l'applaudir.
0: Ah là là.
2: Alors c'est quoi Miss Agricole pour tous ceux qui découvrent, ceux qui nous écoutent ce midi?
4: Alors Miss Agricole, donc c'est une élection qui se passe sur Facebook forcément, parce que en
2: présentiel
4: ça serait compliqué. Et donc il y a une page, donc c'est élection Miss et Mister France Agricole, et donc tous les ans à la même date que les Miss, les vrais à la télé, on fait une élection. Donc le but c'est vraiment communication sur nos départements, nos filières. Tous les ans il y a une nouvelle Miss, et voilà, on communique, on a notre page officielle. Et voilà.
2: Et bien voilà, je vous invite à suivre Sophie Renaud sur Instagram.
0: Sophie.
2: Et c'est quoi le nom complet de votre compte Instagram si on veut vous suivre?
4: Alors le compte Instagram c'est Sophie Farmer Life.
2: Et bien
0: merci
2: voilà,
0: beaucoup.
2: La campagne, ça vous gagne.
0: Merci infiniment à Sophie.
2: Bravo.
0: Beau métier, très beau métier.
2: Courageuse.
0: Très souvent on parle des agriculteurs et des agriculteurs.
2: On les soutient.
0: Dans cette émission, on les soutient, on les aime. Dans un instant, comme à chaque fois qu'on se balade mes amis et qu'on vient proche de vous, on aime bien voilà, rencontrer des gens, voilà, tu sais, parler un petit peu de choses.

0: au revoir, au revoir. Gaëtan.
1: Merci Gaëtan.
2: Sympa.
0: Jingle, jingle. Oh là là.
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0: Allez, comme promis, mes amis, nous sommes toujours à Foura.
2: Ouais, en public, en direct, sous un soleil.
0: Ouais.
2: Le ciel bleu, franchement.
0: Ciel bleu.
1: Et vous êtes la star. Hein.
0: Je suis un petit peu la vedette.
2: Ah oui.
0: Allez, place à nos amis.
2: Oui. Oui. Ah, oh là là.
1: Les gens se déshabillent quand même. Hein.
2: On va vous donner le numéro de chambre de Willy.
0: Ah oui, en plus,
2: de l'hôtel.
0: Je suis à l'hôtel des bains. Je suis à l'hôtel des bains,
2: bah, voilà.
0: Juste en face.
2: C'est la 13.
0: Chambre 45.
5: On est là tout le week-end.
0: Oui.
2: Ah là là.
0: Bon. Allez, comme promis, place aux invités pas banaux de ce samedi. Bonjour Karine Monbillard.
6: Bonjour.
0: Et bonjour Sandrine Colly.
7: Bonjour.
0: Bienvenue ici à toutes les deux. Alors, vous avez ouvert à La Rochelle l'atelier KS. Alors, de quoi s'agit-il?
6: Ben c'est une rage room. Est-ce qu'une
0: rage room? Une rage room. Alors allez-y, c'est quoi une rage room?
6: Ben c'est un endroit où tu vas pour tout casser,
0: tout casser.
6: Et te défouler, aller mieux et après en pleine forme.
0: Voilà, donc c'est un lieu où on va tout casser. Alors on casse quoi par exemple? Il y a quoi à casser?
6: Alors on a trois univers. On a une cuisine où tu peux casser de la vaisselle, des bouteilles, un bureau où tu peux casser des PC, des imprimantes, des téléphones. Et le troisième univers qui nous rend unique en France, c'est qu'on a un garage et vous pouvez venir péter des bagnoles.
0: Ouais.
6: Alors, c'est légal.
0: Alors, il y a d'autres lieux comme ça en France, mais vous, vous êtes les seuls en Charente-Maritime. Mais derrière le côté rigolo à tout péter, c'est pour ça que je voulais vous avoir, parce que ça agit aussi comme une thérapie. Mais c'est
1: sur
0: sérieux.
1: Le mental.
0: Vraiment, c'est sérieux. Une thérapie qui porte même un nom. Lequel?
6: La destructothérapie.
0: Voilà,
6: en fait, on est unique sur la Nouvelle-Aquitaine. Il n'y en a pas du tout, ni à Nantes, ni à Poitiers, ni à Bordeaux. Donc, on est toutes seules.
0: Ouais.
6: Et en fait, on aide beaucoup les gens. Donc, on a beaucoup de gens qui viennent, qui vont mal. Donc, des burn-out, des décès.
0: Voilà.
6: On a une jeune femme qui est venue après une récidive de cancer. Et on a beaucoup de bienveillance toutes les deux. On les accompagne. On leur laisse nous parler. On leur dit, voilà, comment on peut t'aider? Parce qu'à l'atelier, tout le monde se tutoie.
0: Ouais.
6: Et on les accompagne. Ça pleure beaucoup, mais qu'est-ce qu'ils vont mieux après? Voilà. Et encore là, on sort d'une session de casse où les gens nous ont dit, mais c'est merveilleux, en fait. Venez vous défouler.
0: La destructothérapie. Donc, il y a certains professionnels de santé même qui vous envoient des patients, hein.
6: Tout à fait.
0: C'est ça.
6: Oui, on commence à être assez connus. Donc, les thérapeutes, les psys de La Rochelle et alentour nous envoient des patients pour le lâcher prise, la colère.
0: Incroyable, hein, incroyable.
6: Il n'y a pas d'endroit où tu peux vraiment te défouler en toute sécurité, parce que nous, on met un équipement hyper important pour nous, c'est que les gens soient en sécurité. À quel endroit

0: Tu peux casser des assiettes et il n'y a pas de violence en fait chez nous. On se bat vraiment contre cette idée. C'est vraiment du lâcher prise et en plus tout est recyclé donc c'est éco-responsable.
1: Et ça coûte combien de tout péter alors?
0: Ça coûte à peu près 20 euros par personne.
1: Oh, bah ça va.
0: Pour 20-25 minutes.
1: 20 euros pour aller mieux après.
0: Pour aller mieux.
2: C'est un défouloir.
1: C'est un défouloir. En fait. Vraiment, c'est quoi? C'est on sent mieux, décompressé, plus léger, c'est ça le.
0: En fait, tu mets de la musique, donc tu danses, tu peux t'amuser, tu peux pleurer, tu peux crier. Il n'y a pas de jugement chez nous. En plus, comme t'es équipé avec un masque, une combi, on te reconnaît pas, pas de blessure. Ouais. Et puis on a mis en place un crayon magique, donc un crayon magique qui efface tous les cons, toutes les connes, tous les gens qui t'emmerdent.
1: Alors je vais t'en envoyer quelques-uns. J'en connais plein dans le métier des cons.
0: Toutes les mauvaises émotions, en fait, tu peux tout laisser sur des assiettes, des crayons, des papiers.
1: Et en fait, non, mais ça paraît vraiment ludique comme ça, mais voilà, ça s'appelle la destructothérapie. Je trouve ça vraiment passionnant. Je crois que vous avez le projet de faire aussi une version itinérante, c'est ça?
0: Oui, on est à la recherche d'un peu comme un food truck.
1: Ouais.
0: On voudrait faire un food truck de la casse.
1: Ouais.
0: Donc une caisse mobile. Et puis surtout, on voulait vous inviter à venir essayer.
2: Un petit nerveux. Hein.
1: Moi j'ai déjà les deux là qui me cassent les cacahuètes.
2: Ils nous tapent déjà. Hein.
1: Donc pas de problème.
0: Alors, si vous êtes disponible, on vous invite demain à venir essayer.
1: Et avec beaucoup de plaisir. Merci infiniment les filles. Donc on le rappelle, ça s'appelle l'atelier KS. Donc c'est à La Rochelle. Et donc on vient, on casse tout. Encore une fois, c'est rigolo. On y va aussi. Voilà, c'est marrant de tout péter.
0: Oui,
1: mais il y a aussi un truc derrière. Donc il s'appelle la destructothérapie et mise en avant aussi par pas mal de professionnels de santé, dont des psys.
0: Voilà. Et les avis, on a près de 300 avis qui sont tous unanimes en disant voilà.
1: Mais tu crois que je t'aurais invité, sinon ma cocotte, hein?
2: C'est grâce aux amis.
1: Si, j'en invite pas les tocards ici. Merci beaucoup les filles, Karine Montbillard et Sandrine Colli, fondatrice donc de l'atelier KS à La Rochelle.
3: Bravo
1: les filles, voilà.
0: Merci.
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2: Partons gaiement vers la deuxième demi-heure de votre talk show du samedi. Alors ici, c'est comme le talk show de la Salamé qu'à l'époque.
3: Mais en pas pareil.
2: Sinon, c'est la même chose. Nous sommes à Foura, mes amis. Oui, nous sommes pile en face de Fort Boyard, puisqu'on continue notre émission pour l'opération Sauver Willy, Sauver Fort Boyard.
4: C'est votre deuxième maison.
2: Oui, c'est ma résidence secondaire.
4: Ah oui, d'accord.
2: Et votre tribu est là, notre enfant de la télé, Nicolas Malabeuf, et notre spécialiste web, Fabien Emo. Un mot sur le groupe Facebook, mon
4: copineau. Pour nous retrouver, c'est complètement gratuit sur Facebook. Vous tapez Youpi la vie avec Willy Revelli.
2: Tout le monde s'inscrit sur le groupe Facebook.
4: Il faut le faire. Allez-y, on est plus de 7500.
5: Et c'est gratuit.
4: Et c'est gratuit, il faut le dire. Merci Nicolas. Le sondage de samedi, de ce samedi, quel est votre personnage préféré de Fort Boyard?
2: Alors,
5: c'est une dictature.
4: Ce n'est pas pipé. Plus de 80%, je viens de regarder, de vote pour Willy Revelli.
5: Ah là là.
4: Mais qu'est-ce que vous voulez? Calmez-vous. Nous avons quand même un message de Pascal. J'adore Willy, mais j'aime beaucoup Delphine.
2: Blanche.
4: Et ça me fait un point commun avec Pascal.
5: Vous n'avez pas les mêmes atouts. Désolé.
2: Ma taille, c'est sa taille de jambe. Merci beaucoup, mon cher Fabinho. Allez, si vous n'avez pas suivi l'actu, pas de panique. L'actu vous suit. Il est temps pour moi de mettre les points sur les i.
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0: souffre du syndrome de l'homme raide et Léon XIV qui est devenu pape il y a un an à la suite de François, un homme raide.
1: Ah oui, aussi.
0: Le département de Charente-Maritime lance l'opération Sauvons Fort Boyard. Oui, sauvons Fort Boyard, car si le fort disparaît, Cyril Ferraud n'aura plus que 37 émissions par semaine à présenter. Et puis dites-vous que le temps que Passepartout passe sur le fort, c'est du temps qui passe pas à enregistrer nouvelles chansons. Alors voilà, pensez-y donc, donnez. L'actrice Chantal Nobel, star de la télé des années 80 dans la série Château-Vallon, est décédée en 1985. Sa carrière avait pris un virage inattendu, tout comme la Porsche de Sacha Distel. Un accident qui a mis fin à sa carrière, hein. Hashtag balance ta Porsche. Oui, Sacha Distel, c'était des pommes, des poires et des oula. Jean-Luc Mélenchon annonce sa candidature en 2027 et c'est une surprise, hein. Ah oui, les filles avaient le choix entre Jean-Luc Mélenchon. Jean-Luc Mélenchon qui aura 75 ans en 2027. Putain, et les filles, ça veut dire la France incontinente. À cet âge-là, c'est pas la France qui est insoumise, hein, c'est la vessie. Un musée suisse propose de voir une expo dédiée au peintre Cézanne au maillot de bain. Ah, des maillots de bain avec pinceau apparent. Le Louvre devrait s'en inspirer, hein, pour éviter de se faire piquer des trucs, une statuette ou une couronne dans un slip, franchement, ça passe pas inaperçu. Le chanteur Renaud a fêté cette semaine ses 51 ans de carrière. Ah. Voilà, ses 50 ans de carrière, en fait, il s'en tapait, hein, parce que lui, il est comme le pastis, hein, c'est les 51 qui comptent. Enfin, la question du jour. Ah. D'après son arbre généalogique, la mère du pape Léon XIV était la fille d'un couple de pâtissiers français. Du coup, est-ce que ça vient de là, son amour des religieuses? Ouh. Eh ben, vous avez 2 heures. Alors, vous avez... Malheureusement, dans 236 jours, c'est fini 2026. Ouais, déjà fini 2026. Bon, mes amis, oui. Si vous n'avez pas le moral...
2: L'heure est grave, franchement.
0: Si vous n'avez pas le moral, j'ai la solution. Ah, écoutez-moi bien. Je sais que là, on n'est pas bien.
1: Entre le carburant.
0: Entre le carburant et un Fort Boyard.
2: 44 millions.
1: Oh, non, non, moi, je ne vais pas...
0: J'ai la solution, mes amis. Quand je vais vous dire à vous, vous allez me faire... Allez-y, voir. Non, pour l'instant, là. Alors, vas-y, on voit le jingle.
1: Vas-y, on n'est pas bien.
0: Là, on n'est pas bien.
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1: Là, moi, je vais mieux. Bah, il est sauvé, Fort Boyard. Hein.
0: C'est bon, on n'a plus aucun problème. C'est le jingle qui te fait du bien. Merci d'être sur votre radio ici. Nous sommes à Foura et dans un instant, nous continuons à parler de Fort Boyard. A tout de suite, mes amis.

0: c'était qui?
1: Comme ça, Paradise.
0: Ah, c'était Stevie Wonder.
2: Jingle, vite. Chaque week-end.
0: C'est qui m'a montré ses lunettes de soleil. Merci beaucoup. Ah, les gens sont bien ici. Toujours en direct de Fouras en Charente-Maritime avec les équipes de ici La Rochelle. On a un beau studio.
3: Ah ouais,
0: franchement, on est face à la mer. Merci infiniment. Le fort, ce monument connu dans le monde entier, est en danger. Il est comme Jack Lang. Il s'effrite de partout. Tout se casse la gueule. Donc vous pouvez aider aux travaux sur fondation-patrimoine.org pour sauver le Fort Boyard et pour Jack Lang. On va continuer à parler évidemment un petit peu d'histoire, mes amis. Ça va nous faire du bien. Bonjour, mon cher Philippe Lafond.
4: Oui, bonjour.
0: Bienvenue ici, mon cher Philippe. Vous êtes l'auteur du livre Fort Boyard, un défi à l'océan, aux éditions du Palais. Alors, à l'origine, au tout début, avant que le fort ne devienne ma résidence secondaire, c'était quoi au tout début?
4: Au tout début,
0: Et
4: il n'y a rien, c'est un banc de sable.
0: Ah bah alors, d'accord.
4: C'est carrément, il n'y a rien.
0: Alors, ça démarre bien.
4: Il y a un premier projet en 1803,
0: ouais,
4: qui finalement, au bout de quelques années, va échouer.
0: Ouais.
4: Parce que ça, c'est trop compliqué. Puis surtout, les Anglais sont là pour empêcher la construction du fort.
0: Ah, les salauds.
4: Absolument. Et les maudits British. Et donc, le chantier redémarre en 1840. Pour après ne plus s'arrêter jusqu'en 1865, voilà.
0: Et donc il paraît qu'au plus fort de son utilisation, il pouvait accueillir 250 hommes.
4: Ah oui, 250, 260.
0: Deux mois.
4: Et y compris 3 ou 4 dames, lingères, etc.
0: Ah.
4: Voilà. Et il y a un équipage prévu de 260-65 personnes, mais qui finalement ne montera jamais à bord parce qu'il n'y aura jamais d'hommes, de troupes à bord de ce fort.
0: Voilà.
4: Jamais.
0: Donc,
4: de marins. C'est l'infanterie de marine qui devait venir là.
0: Donc au début c'était quoi? C'était pour protéger le coin,
4: voilà,
0: c'est ça?
4: On a une vue en ce moment qui est absolument extraordinaire.
3: Ouais.
4: Le fort est placé entre l'Idoléron, la pointe des Saumonards, et la pointe de l'Idex pour barrer le passage aux bateaux qui passent encore à l'heure actuelle. C'est le bateau qui vient sur la Charente, vers Tournai-Charente, là, traverse, passe exactement au même endroit que les bateaux au XVIIIe siècle.
0: Ouais.
4: Donc c'est pour empêcher les maudits British et bien d'autres. Les Hollandais ont très agressifs.
0: Oh,
4: on ne sait pas assez. Absolument. Il faut le dire, monsieur. Et donc, d'autres pays comme ça, et les Espagnols,
0: si
3: on va se faire des amis. Hein,
4: tout ça, c'est pour détruire Rochefort, qui est l'arsenal. L'arsenal, le principal arsenal, où l'on construit quantité de vaisseaux de guerre. Et voilà. Et ces méchants voisins voulaient nous empêcher de construire ces vaisseaux. Et donc, voulaient attaquer.
0: La jalousie, ça.
4: Voilà. Ça, on ne peut pas assez, monsieur.
0: Le fort, c'était aussi une prison? Ça a été une prison, à un moment?
4: Non, mais non. C'est
3: la légende.
0: C'est une légende.
4: Les gens parlent de prison en parlant du fort. La prison, c'était un an et demi. C'est lié au communard.
3: D'accord.
4: Et surtout, pensant des communards, ont été enfermés sur le Fort Boyard et pendant un an et demi maximum.
0: Pourquoi il a été appelé par la population locale pendant quelques temps le fort de l'inutile?
4: Eh bien, c'est une mauvaise remarque.
3: Depuis le début,
4: je suis là pour redresser des mauvaises idées comme ça. Un fort, quel qu'il soit, a toujours un rôle dissuasif.
0: Bah alors.
4: Qu'il fonctionne et qu'il fonctionne pas. Alors c'est toujours facile de dire après que
3: on sait peut critiquer dire, toujours.
4: Il a servi à rien. Mais de toute façon, tous les forts, celui qu'on a devant nous,
0: comment il s'appelle ce fort en face de nous?
4: Et donc tous les forts, la plupart des forts sur la côte atlantique, n'ont pas servi. Moi, j'habite l'Idoléron. On a une fantastique citadelle. Elle n'a jamais servi à quoi que ce soit. Mais
0: donc, voilà.
4: En tout cas, ils ont un rôle dissuasif. Un rôle défensif qui est absolument fondamental et qui est nécessaire.
0: Bon, il a quand même été abandonné pendant 80 ans.
4: Oui.
0: Inscrit en 1950 à l'inventaire des monuments historiques. Il paraît qu'un dentiste l'a acheté en 1962 pour 28 000 francs, mais il savait pas quoi en foutre. Du coup, il l'a revendu.
4: Mais il ne pouvait rien en faire.
0: Bah oui, qu'est-ce que
4: c'est un bâtiment.
3: C'est vrai.
4: Non, il a voulu même et il s'est acheté une danseuse.
0: Ah ouais.
4: Voilà. Et il s'est fait plaisir.
0: Ouais, il est allé une fois dessus.
4: Il a réalisé très vite qu'on pouvait rien faire d'un fort comme ça. Enfin, en tout cas, au niveau individuel.
0: Pourquoi vous aimez tant ce fort, mon cher Philippe Lafond?
4: Eh bien, parce que
0: qui laisse vraiment, vraiment, je le dis sincèrement, ça laisse personne indifférent.
3: Ouais. Oui.
0: Vraiment, il y a un truc vraiment.
3: Magie.
0: C'est un peu la cathédrale de Notre-Dame.
4: Oui.
0: C'est vrai?
4: La cathédrale de Notre-Dame, oui, mais bâtie sur la mer.
0: Exactement.
4: Et c'est ça qui est exceptionnel. C'est le seul fort au monde construit comme ça, en pleine mer.
0: Ouais.
4: Et c'est pour ça que ça a été un chantier
0: titanesque,
4: financier et autres.
0: Ouais.
4: parce que c'était dans ces conditions-là. Mmh. Et finalement, il a fallu attendre que le jeu arrive avec la plateforme pour que la bord du fort devienne beaucoup plus pratique. Mais avant, on arrivait avec le fameux escalier. C'était complètement ingérable.
0: Ouais.
4: Donc la nécessité de reconstruire le port à l'heure actuelle, ouais, si on veut y faire quelque chose, c'est obligatoire.
0: Nécessité. Allez, dites-nous, pour terminer, un truc insolite sur le fort. Là, que je puisse faire le malin tout à l'heure avec Félindra.
4: Eh bien,
0: quand elle gueulera, Félindra,
4: un truc insolite que je raconte, ouais, dans le bouquin, c'est le gardien. Donc je disais tout à l'heure, j'ai eu une troupe. Il y a eu trois gardiens, le gardien d'artillerie, gardien du génie, et puis un gardien d'une autre discipline. Et un jour, il y a une énorme. En fait, c'est la nuit de Noël du 24 décembre, une tempête monumentale, et le gardien va décrire dans le détail comment ça va se passer cette nuit dantesque. Où il dit, mais de toute façon, on pensait vraiment que le fort allait partir en pleine mer. Et là, il décrit, c'est-à-dire les vagues qui détruisent les portes, les fenêtres fort, qui font l'eau qui s'engouffre dans les casemates et qui font reculer les canons. C'est d'une violence inouïe et il y a plein de choses de casser. Et en fait, le fort, c'est un chantier permanent.
0: Exactement. Merci Philippe Lafond, auteur de Fort Boyard, un défi à l'océan. Un peu
1: bravo
0: de Philippe Lafond, il le mérite.
1: Il est passionnant.
0: Édition du Palais. Merci mon filou.
1: Vous pouvez l'écouter des heures.
0: Le livre, il est à vous. Vous voulez l'offrir à quelqu'un ou ils s'en foutent. Alors, ils s'en foutent de son propre livre, mon filou. Très bien. On parle de quoi avec toi, mon Nicolas?
5: Eh bien, j'ai retrouvé des traces de Fort Boyard dans les archives.
0: Ah, pas très bien. Mais d'abord, on va écouter Marine. Ah, bah justement. Eh, Marine, regarde.
1: Ah bah oui.
0: Marine, eh oui.
1: Ah, c'est la Marine.
0: C'est là où on peut dire votons Marine.
5: Oui.
0: Allez,

0: Marine n'est pas venue.
1: De la Star Academy, chez vous.
0: Allez, nous sommes à Foura, mes amis. Nous sommes pile en face de Fort Boyard. Et Nicolas Malabofa, une invitée.
2: Pas du tout. C'est votre invité,
0: c'est
2: à l'heure.
0: C'est pour après.
3: Exactement. C'est bien préparé.
0: Ah, c'est à moi, on fait pas
3: l'émission en direct, donc c'est ça qui est bien.
2: Non, mais c'est quoi cette émission, là?
3: Donc alors Nicolas,
0: qu'est-ce que tu veux nous faire? Qu'est-ce que tu veux, Nicolas?
2: Eh bien, Willy, on m'avait dit aujourd'hui que j'aurais la chance d'être en face d'un monument. Moi, j'en vois deux. Ah, avec vous, Willy, quand même.
3: Oh, mais le faillot.
2: Aujourd'hui.
3: Il fait une augmentation.
2: Je pense à l'année prochaine, désolé. Willy, aujourd'hui, j'ai d'abord voulu revenir sur l'histoire de ce fort, le fort qui appartenait à la marine, encore elle, la marine française, jusqu'en 1913. Et alors, au début des années 60, le ministère des Armées va le mettre en vente aux enchères. Et donc, dans les journaux, on voyait marqué bâtisse à vendre de 2000 mètres carrés. Et l'heureux gagnant, eh bien, il s'appelait André Hertz, un chirurgien dentiste belge installé en Haute-Savoie, qui fait l'acquisition du fort, comme le montre ce reportage qui date de mai 62.
4: Pour 28 000 nouveaux francs seulement, sans compter les frais, un homme s'est rendu acquéreur de 128 chambres. Et sitôt son bien acquis, il s'est embarqué pour l'aller visiter, car sa propriété repose sur un banc de sable, c'est le fort Boyard.
2: On disait le fort Boyard, et donc mise de départ, c'était 7500 francs, et l'enchère, écoutez-moi bien, elle est montée à 28 000 francs, mais alors André n'a pas les moyens de l'entretenir, malheureusement, et donc le fort est cédé au producteur Jacques-Antoine pour plus d'un million de francs, et donc nous sommes le 7 juillet 90 sur Antenne 2, il est 20h44, donc les programmes commençaient beaucoup plus tôt, et les Français entendent ce générique pour la première fois. Présenté par Patrice Lafont et Marie Talon. Et le soir de la première, et c'est un certain Olivier Mine qui était speakerin, qui annonce l'arrivée du programme.
5: Bonsoir, je vous invite maintenant à suivre notre toute nouvelle émission d'aventure, Les Clés de Fort Boyard.
2: Et oui, la suite, on la connaît, c'est une belle histoire. Et donc, le lancement de Fort Boyard à l'époque réalise un démarrage très décevant. Est-ce que vous le saviez ça?
0: Non.
2: Moins de 3 millions de téléspectateurs avaient suivi le lancement. Mais au fil des semaines, la mayonnaise va prendre. Et jusqu'à 6 millions de Français vont se passionner devant les aventures des candidats qui étaient des anonymes au tout début. Oui. Et alors, Willy, vous le savez, j'ai aucune limite.
0: Non.
2: Vous me connaissez?
0: Oui.
2: J'ai une version étrangère de Fort Boyard. Le fort est connu dans le monde entier. Et alors, par exemple, en Belgique, le père Foura, comme on l'appelle, c'est le vicomte Godefroy de Tribourio. En Algérie, Félindra, c'est Samira. Et la boule en Grèce et en Russie, c'est Monsieur la boule. Et dans la version coréenne, le père Foura s'appelle Napoléon Kim. Et alors, votre première venue, Willy, sur le fort, c'était en tant que candidat en 2012. Et alors, j'ai regardez l'émission, ça date un peu. Lors de la quête des clés, vous aviez fait 3 épreuves. Le percolateur, vous aviez perdu. Ensuite, le tourniquet, vous aviez perdu. Et l'épreuve des baguettes que vous avez faite avec Evangeli, c'était perdu aussi.
0: Donc, perdu.
2: Ça démarrait bien.
3: Il est fort.
0: Un talent, qu'est-ce que tu veux que je te dise?
2: Et enfin, le petit potin, une fois coutume sur vous.
0: Petit potin.
2: À l'origine, vous deviez vous appeler Passe-Plat et non pas Willy Revelli. Et oui. C'est une vraie info.
3: Fait rigoler tout le monde, en tout cas.
0: Merci, mon Nicolas. Longue vie à Fort Boyard. Merci, mon bébé que j'aime. Applaudissez Nicolas Malabeuf. Applaudissez Fabien Hémot aussi, voilà. C'est mes deux bébés, ça, c'est mes deux enfants. Je les aime très, très fort.

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1: De retour ici, c'est Willy vient déjeuner chez vous en direct de Fourin en force.
2: En public,
1: en face de Fort Boyard, en public. Voilà. Il faut sauver Willy, il faut sauver Fort Boyard. Le monument de pierre est en danger, vous pouvez faire vos dons donc sur fondation-patrimoine.org. Mais vite, mes amis, ce sont les 5 dernières minutes.
2: Oh, pas mais dépêche-toi.
1: Si, vite, allez. Avant de partir, place à la bonne idée de ce samedi fourrasien. On dit fourrasien ? Fourrasien ? On dit fourrasien.
2: Fourrasin.
1: Bonjour, Mina F. Bénard.
3: Bonjour.
1: Bienvenue ici. Vous faites quoi dans la vie ?
3: Je suis commerciale au port de pêche de La Rochelle.
1: Voilà, commerciale au port de pêche de La Rochelle. Et votre papa, ici à Fourin, il fait quoi ?
3: Ostréiculteur.
1: Ostréiculteur. Ah. Alors, il est ostréiculteur et en plus de son activité de production, il a développé en parallèle une activité touristique, c'est ça ?
3: Alors, il organise des visites l'été.
1: Voilà.
3: Jeudi, des parcs ostréicoles et de sa cabane pour expliquer son métier.
1: C'est trop bien, ça. Donc, ça consiste en quoi concrètement, alors ?
3: Le métier en général.
1: Ouais, non, ouais, voilà. Alors, expliquez-nous tout. Parce que moi, une huître, je n'y connais rien.
2: On a le cul,
1: une huître. C'est ce truc en pierre, c'est une pierre, c'est ça ?
3: Alors, pas tellement.
2: On est vraiment content, on sent le pêcheur.
1: Alors, une huître.
3: Alors, il y a une période de l'année, du coup, ils vont poser des coupelles, ce qui va capter le lait.
1: Ouh là là.
3: Voilà, ça va se capter sur les coupelles. Ils vont attendre un petit peu que ça grandisse et ensuite ils vont récolter tout ça. Ils vont tout trier. Et il y a une première période de vente qui se fait à ce moment-là. Donc elles sont toutes petites, hein, vraiment, elles font 2 cm même pas.
1: Ouais.
3: Donc ça va être envoyé soit à Arcachon, soit en Bretagne, en Normandie. Et voilà. Mmh. Ensuite, ils vont tout mettre en poche, ils vont les remettre à la mer.
1: Ouais.
3: Ils vont attendre que ça grandisse, ah ouais. Évidemment.
1: Combien de temps ça grandit une huître ? Parce que moi, j'ai mis beaucoup de temps pour pas grandir une huître.
3: Non, ça dépend du calibre.
1: Ah oui, alors ça, j'ai rien compris. Alors oui, tiens, alors le calibre, oui. Moi, j'y connais que dalle. Les numéros, là, c'est quoi ? C'est pourquoi ?
3: Alors, ça va, en général, oui. De la numéro 4 à la oui. Numéro 1.
1: Alors, moi, je croyais que la 4, c'était la plus grosse.
3: Non, c'est la
1: plus
2: petite. C'est le contraire.
1: C'est la plus petite.
2: Contraire.
3: C'est ça, c'est la plus petite huître et la plus grosse, ça va être la numéro une. Et après, on a encore plus gros où là, ça va être des fers à cheval.
1: Oh là là.
3: Et elles sont
1: des baleines après. Et c'est bon, oui, c'est bon, je me douche, mais je veux dire, c'est bon une huître quand même. Mais je veux dire, c'est quoi la meilleure pour vous qui êtes une spécialiste ?
3: Alors pour le coup,
1: c'est lequel numéro ?
3: Alors la meilleure, on va dire la plus commune, c'est la numéro 3.
1: D'accord.
4: Moyenne.
3: Ouais, voilà, c'est vraiment la moyenne, c'est celle que la majorité des gens prennent. Donc, du coup, voilà.
1: Et donc, votre papa, c'est ce qu'il fait, voilà. Donc, il fait le tourisme de l'huître. Moi, je trouve ça génial. C'est-à-dire qu'on va là-bas, il nous explique son métier, ce que vous venez un petit peu de nous expliquer là.
3: C'est ça.
1: Et après, il y a des dégustations.
3: Exactement. Et ce qui est particulier, c'est que lui, c'est un des rares qui fait l'huître de la naissance à l'assiette.
1: À la mort.
3: Oui, exactement.
1: Quoique non, une huître, ça doit être vivant quand on la mange.
3: Oui.
1: Ça, ça bouge.
2: Oui.
1: Elle bouge. Des fois, je lui parle avant de... Elle frétille comme ça, tu sais.
2: Il a une relation avec une huître.
1: Oui. Je m'attache très vite aux gens, moi. Mais c'est vrai, donc ça doit bouger, on est d'accord.
3: Ah oui, pardon.
1: Donc c'est vivant, vraiment.
3: C'est ça.
1: Oh là là là là. Oh, moi, ça me fait flipper.
3: Ça donne envie, là.
1: Ça donne, mais tout à coup, là, on a bien coupé la chic aux gens. Et alors, donc, et les perles, ça existe vraiment, ça, les
3: oui.
1: Trucs.
3: Ma grand-mère en a retrouvé 7 dans une moule. Oh. Elle est passée en sud-ouest, ouais.
1: Donc votre grand-mère est riche.
3: Wow.
1: Comment elle s'appelle votre grand-mère ? Je l'aime
3: Christine.
1: Beaucoup. J'adore Christine. Elle nous écoute là, Christine. Christine, je t'aime, ma Christine.
4: Pour les 44 millions d'euros, elle peut faire quelque chose.
2: Voilà, ça y est, on a trouvé une perle.
1: Elle donne une perle, c'est bon.
3: Ouais, voilà, ah. Normalement.
1: Non, mais c'est trop bien. Bon, et vous, alors, vous faites quoi exactement ? Parce que la mer, bah forcément, l'océan, c'est très important ici. Hein. Donc vous faites quoi exactement à La Rochelle ?
3: Alors moi, je vends du poisson aux entreprises.
1: Ouais.
3: Tout, enfin, poisson, tout ce qui est produit de la mer.
1: Ouais.
3: Je m'occupe principalement des restaurants de tout le Grand Ouest.
1: Ouais.
3: Donc je m'occupe de la Charente-Maritime.
4: Il y a quoi comme produit de la mer du coup ?
1: Oui.
3: Il y a crustacés, coquillages, algues.
1: Et là le truc du moment, ouais. Le truc du moment là,
2: on
1: c'est
2: peut
1: quoi ? Déguster le truc du moment qu'on peut déguster le poisson
2: restaurant.
1: Du moment.
3: Là, alors là, en ce moment, un peu compliqué, du coup, l'approvisionnement en poisson. Mais il y a quelques semaines.
1: Pourquoi c'est compliqué? À cause de quoi?
3: Bah, à cause de la fermeture du
1: Détroit.
3: Voilà. C'est pas facile. Donc, je veux dire que les prix sont beaucoup plus chers et l'approvisionnement est moindre. Donc, c'est assez compliqué. Mais on avait le cabillaud secret il y a pas longtemps.
1: Ah là là.
3: Et ça, c'est un très, très, très beau produit pour
1: alors
3: le.
1: Alors, attends, mais c'est-à-dire qu'il y aura de moins en moins de poissons, là? On est en galère de poissons, genre?
3: Bah, on va dire qu'avec la hausse du pétrole, il y a beaucoup moins de bateaux qui sortent en mer. Et les quotas sont réduits, donc c'est assez compliqué, mais on arrive à se débrouiller tant bien que mal quand même.
1: Bon, eh ben merci beaucoup. Donc je rappelle que votre papa donc fait le tourisme de l'huître. Je trouve ça trop génial. C'est Bénard et fils. Hein.
3: Oui, c'est ça.
1: À Foura. Les huîtres, il les envoie partout en France.
3: Arcachon, Bretagne. Ah, oui. Il va jusqu'en Normandie. Ah, il va au Léron.
1: Oh là là, c'est bien. Bravo. Et puis donc vous travaillez donc au port.
3: Au port de pêche.
1: Au port d'Amsterdam. Merci infiniment.
2: Et sa mamie est une perle.
1: Et sa mamie est une perle. Merci, Minaev Bénard.
2: Bravo.
1: Et vive l'huître. L'huître de Foura. Bon, mes amis, tu veux passer un jingle, mon chéri? Passe un jingle à la maison de la radio. Passe un jingle.
0: Ah, j'assume. À midi, voilà. Avec toute sa tribu.
2: Il est l'heure du petit dernier point de la route. C'est ma tournée.
1: Alors, mes amis, tout à l'heure, avec nos amis du département de Charente, de la Fondation, on a décidé comme ça, vraiment, à 11h58, l'émission commence à midi, on s'est dit, tiens, il faut qu'on fasse quelque chose. Et ben, on s'est dit, tiens, on va offrir quatre places pour aller visiter Fort Boyard. C'est unique, hein.
2: Ah oui,
1: franchement, personne n'y va, à part ceux qui font l'émission, bien évidemment. Alors, il y a beaucoup de monde ici, alors j'ai pris un petit peu des gens au pif. Parce qu'il fallait bien, que je choisisse des gens. Qu'est-ce que vous voulez que je vous dise? C'est des gens qui m'ont payé. Vous croyez quoi?
2: Oh non.
1: Je leur ai demandé ma taille. Alors, Dimitri, il m'a répondu.
4: 1,58.
1: Merci infiniment. Au revoir, Dimitri.
2: 1,58.
4: Adieu.
1: Merci. Je sais pas comment je le prends.
2: C'est une insulte, non?
1: Oui. Marilyn.
5: 1,60.
1: Va pas vouloir m'énerver aussi, Marilyn. Hein.
2: Marilyn, Emeline.
1: Et Emeline, combien tu m'as dit?
6: 1,62.
1: Emeline, elle a dit 1,62. Eh bien, mes amis.
2: La taille
1: exacte.
2: Willy Rovelli.
1: Comme ça, vous pouvez vous foutre de ma gueule, mais j'en ai rien à foutre.
2: Mais non.
1: Je m'en fous complètement. Mes amis, comment? Tout ce qui est petit est mignon.
2: Ah,
1: ouais,
2: petit est mignon.
1: Voilà, ouais. Eh bien, mes amis, je mesure 1m63.
2: Bravo.
1: C'est Emeline qui a gagné.
2: Emeline part sur le fort.
1: Oh, trop bien, c'est vrai. Ouais,
4: pour quelle personne?
1: Le fort.
7: Eh ben, je suis avec mes filles et mon mari.
1: Et vous êtes combien? Vous êtes combien?
7: On est quatre.
1: Vous êtes
7: quatre.
1: Eh ben, c'est parfait. Eh ben, voilà, tu pourras aller visiter le fort, ma chérie.
7: Merci. On arrive de Bussac-Forêt, une petite commune de Sud-Charente-Maritime, vraiment Sud-Sud.
1: Eh ben, voilà.
7: Et on a fait la route exprès pour venir voir l'émission et te voir, Willy, et donc gagner.
1: Eh ben, voilà. Merci beaucoup. Bravo.
2: Bravo. C'est un beau cadeau.
1: C'est un beau cadeau.
2: Franchement,
1: hein.
2: Là, c'est unique. C'est un cadeau unique.
1: Tu verras, c'est un cadeau unique. Elle pleure de joie.
2: Ah oui,
1: si elle
2: m'en
1: faire 2 millions, elle ferait la gueule. Là, tu vois, elle est plus heureuse. Merci infiniment, Emeline. Merci beaucoup. Voilà, mes amis, c'est fini.
2: Oh non, la barbe.
1: Bichette, merci infiniment à toute l'équipe technique de ICI La Rochelle.
2: Bravo.
1: Pour avoir monté ce studio. Merci beaucoup pour votre accueil. Merci
2: à vous. Bravo, Poulet.
1: Vous avez été adorables. Et merci à la Maison de la Radio pour la liaison. Je vous rappelle, sauvez Willy, sauvez Fort Boyard sur fondation-patrimoine.org. Fondation-patrimoine.org.
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5: Bonjour et bienvenue dans votre magazine Ma France, par ici les économies. Vous connaissez notre objectif, hein, chaque semaine vous redonner du pouvoir d'achat. Alors aujourd'hui, on va remplir notre déclaration de revenus ensemble. On va voir les nouveautés, les sujets délicats, comment se faire aider. On va tout vous dire avec notre invité. Bonjour Gilles Bozigère.
11: Bonjour.
5: Vous êtes expert comptable, également président de l'Ordre des experts comptables en Île-de-France. Je vous propose pour commencer de répondre à une première question d'un auditeur qui est avec nous. Bonjour Christophe.
12: Bonjour.
5: Bienvenue sur votre radio locale ici. Vous avez une question à poser à notre expert comptable pour cette émission spéciale. On vous écoute.
12: Je vous appelle parce que j'ai acheté en 2024 en province une maison destinée à devenir ma résidence principale quand je serai à la retraite. Pour l'instant, c'est ma résidence secondaire et donc j'ai décidé de la louer en saisonnier. Mmh. Via une conciergerie qui gère tout. Donc je voulais savoir déjà où déclarer les revenus locatifs. Bon, ça c'est mais c'est surtout quels sont les frais déductibles et dans quelle petite case il faut cocher et mettre les montants.
5: Très clair. Donc maison secondaire, vous la louez en saisonnier. Où est-ce que vous mettez les revenus et où est-ce que vous mettez les charges pour essayer de minorer un petit peu les revenus? On vous écoute. Gilles Bozigère vous répond.
11: Alors Christophe, la réponse est multiple. Vous avez deux régimes fiscaux potentiels. Soit vous percevez moins de 15 000 euros de loyer sur vos locations Airbnb et vous pouvez bénéficier du micro BIC. Donc vous déclarez simplement les loyers que vous touchez et un abattement forfaitaire de 30% sera appliqué. Mais là, vous ne pourrez pas déduire d'autres dépenses. Si vous dépassez ce seuil de 15 000 euros ou si vous faites une option, c'est-à-dire vous le faites volontairement, vous pouvez passer au réel. Et là, vous allez devoir tenir une comptabilité en règle pour comptabiliser les loyers que vous encaissez, vos recettes, mais vous pourrez aussi déduire toutes vos dépenses. Et là, cette fois, ce sera des dépenses au réel, ce ne sera pas un forfait de 30%. Et vous pourrez même amortir le bien. Donc ça vous permettra de calculer le revenu imposable. Alors, pour répondre à la question sur la case, encore une fois, c'est assez complexe de vous répondre avec une réponse unique parce que ça va dépendre du régime auquel vous êtes soumis. Soit vous êtes en location meublée non professionnelle, donc ça c'est le cas où vous avez d'autres revenus à côté, des salaires par exemple, et donc là vous avez une case spécifique à aller chercher, alors me demandez pas le numéro, mais c'est location meublée non professionnelle. Mais si par contre ces revenus représentent la majorité de vos revenus, eh bien vous passez en location meublée professionnelle, et donc là c'est une autre case et qu'il va falloir aller chercher.
5: Et pour vous alors, c'est quoi? C'est plus ou moins 15 000 euros sans indiscrétion?
12: C'est moins de 15 000 puisqu'on a commencé au mois de novembre.
5: Ok.
12: Donc il y a eu novembre et puis les fêtes de fin d'année. Mais et donc ça fait moins de 15 000. Mais là pour 2026, pour la déclaration de l'année prochaine, ça sera, je pense que on sera en dessous des 15 000 euros.
5: Bon, donc en dessous de 15 000 euros, c'est le micro foncier, c'est ça le plus intéressant?
11: Le micro BIC.
5: Le micro BIC.
11: Mais vous avez la possibilité de faire une option pour être au réel. Hein, donc vous pouvez volontairement vous soumettre au réel, parce que c'est vrai que quand on fait des simulations, on peut déduire plus de dépenses, et notamment l'amortissement du bien. Donc ça peut être intéressant. En dessous de 15 000 euros, il faut regarder et faire des simulations.
5: Bon, voilà. En plus, c'est assez bien fait. Et ça, c'est aussi le début de cette émission. C'est bien de le rappeler. On peut faire des simulations sur le site impots.gouv.fr et ça permet aussi de voir qu'est-ce qui est le plus avantageux, quels sont les droits qui s'appliquent le mieux à notre situation, hein, vous confirmez ?
11: Absolument. Alors, une petite attention quand même, c'est que quand on fait de la location meublée et qu'on veut être au régime réel, il faut tenir une comptabilité, envoyer une liasse fiscale à l'administration fiscale. Hein. C'est pas uniquement un calcul que vous faites sur un coin de table ou sur un tableau Excel. Vous devez tenir une comptabilité en bonne et due forme. Et ça, c'est indispensable hein, parce que vous ne pouvez pas le faire à la main de votre côté.
5: Merci Christophe, en tout cas, pour votre question et bon courage et puis belle vie aussi avec cette résidence secondaire. Gilles Bozigère, j'aimerais, avant de répondre à d'autres questions précises, qu'on aide nos auditeurs à remplir leur déclaration, donc dans les meilleures conditions. Déjà, est-ce qu'il y a des grosses nouveautés cette année?
11: Alors, il n'y a pas de très grandes nouveautés, on peut en citer quelques-unes. La première, c'est le plafond sur les dons faits aux organismes d'assistance aux personnes en difficulté, qui passe de 1 000 euros à 2 000 euros. Donc okay. On peut avoir un peu plus de crédit d'impôt sur ces dons-là, c'est plutôt une bonne nouvelle. Il y a également une nouveauté sur le crédit d'impôt emploi à domicile. Désormais, l'administration fiscale vous demande de ventiler les dépenses et de préciser pour chaque dépense, chaque emploi, quelle est la nature de la prestation. Est-ce que c'est du ménage, du jardinage, etc. Donc c'était pas le cas avant. Avant, on éclatait par prestataire, mais on précisait pas la nature de la dépense. Autre nouveauté, peut-être moins bonne nouvelle, la fameuse flat tax qui augmente et qui passe de 30 à 31,4%. Et cette augmentation est rétroactive sur 2025 pour certains revenus.
5: Bon, ça c'est noté pour les nouveautés. Vous parliez des dons, c'est pas toujours hyper clair de savoir ce qu'on peut défiscaliser en dons. Est-ce que vous pouvez nous remettre un peu les idées au clair? Parce que je pense qu'il y a beaucoup de gens qui nous écoutent, qui sont dans ces moments de solidarité, il n'y a pas de raison, on a le droit aussi de bénéficier d'un retour sur dons.
11: Tout à fait. Quand vous faites un don, vous avez deux catégories de dons. Vous avez les dons aux organismes d'aide aux personnes en difficulté, donc fourniture de repas, d'un lit, etc. Et d'aide aux personnes victimes de violences domestiques. Donc ça, ce sont des dons qui vous permettent de bénéficier d'un crédit d'impôt un peu plus fort que les autres, puisque le crédit d'impôt, enfin la réduction d'impôt, est de 75% du montant du don, dans la limite de 2000 euros, hein, comme je l'ai évoqué juste avant. Pour tous les autres dons, donc ce qu'on dit des dons à des associations d'intérêt général, qui n'entrent pas dans la première catégorie, là, la réduction d'impôt, elle est de 66%, donc elle est un petit peu moins forte. Par contre, le plafond est beaucoup plus élevé, parce que c'est dans la limite de 20% de vos revenus. Donc quand vous déclarez vos dons, vous avez deux cases, et vous devez ventiler entre ces deux types d'associations pour éventuellement bénéficier quand même d'un crédit d'impôt, enfin d'une réduction d'impôt un peu plus forte, de 75% au lieu de 66%.
5: On est très attaché aussi à la démocratie locale, hein, sur cette radio locale. Ici, il y a peut-être aussi des gens qui nous écoutent qui ont fait des dons à des partis politiques ou qui se sont investis aussi, notamment en 2025. Comment ça marche?
11: Alors là encore, c'est une autre case. Donc là, elle est clairement identifiée et facile à voir. Idem pour les cotisations à des syndicats. Il y a une case spécifique pour avoir une réduction d'impôt là-dessus. Donc c'est pour ça que lorsque vous arrivez sur la rubrique relative aux réductions d'impôt, vous avez 4-5 lignes qui se succèdent. Okay. Entre la différence entre les syndicats, partis politiques, organismes d'aide aux personnes en difficulté et les organismes d'intérêt général.
5: Notre invité cette semaine est Gilles Bozigère, expert comptable, président aussi d'ailleurs de l'Ordre des experts comptables en Île-de-France. Gilles, concernant la partie service à la personne, vous en parliez tout à l'heure, donc il y a eu un peu des changements, il faut maintenant bien ventiler, bien expliquer chaque dépense, mais on ne les connaît pas forcément les règles des services à la personne. J'ai notamment appris que pour des frais de bricolage, on pouvait avoir une petite réduction d'impôt. Mettez-nous les choses au clair, s'il vous plaît.
11: Absolument. En fait, à peu près toutes les dépenses de service à la personne réalisées à domicile sont éligibles à la réduction d'impôt, au crédit d'impôt. Mais en fonction de la nature de la dépense, vous avez des plafonds spécifiques. C'est pour ça d'ailleurs que l'administration fiscale demande désormais à ce qu'on précise la nature de la prestation pour appliquer le bon plafond à la dépense. Donc vous avez cité le petit bricolage, donc vous faites venir quelqu'un qui vous aide sur du bricolage à la maison, puisque ça doit être à domicile, ça c'est très important. Eh bien vous pouvez bénéficier du crédit d'impôt, mais là le plafond il est assez bas, hein, puisqu'il est uniquement de 500 euros. Donc après vous avez dans les dépenses qu'on retrouve très fréquemment les femmes de ménage, les nounous à
5: domicile. Les hommes de ménage aussi d'ailleurs.
11: Les hommes de ménage également, bien sûr. Le jardinage, qui lui-même a un plafond spécifique, puisque le plafond sur le jardinage est de 6000 euros. Vous avez le soutien scolaire à domicile. Donc si c'est à l'extérieur, vous n'êtes pas éligible à la réduction d'impôt. Si c'est à domicile, vous bénéficiez du crédit d'impôt. Vous avez l'assistance informatique. Voilà, si vous avez besoin d'aide pour l'informatique chez vous, vous pouvez également bénéficier de ce crédit d'impôt.
5: Bon, ça c'est quand même plutôt bien. Et juste une dernière question au sujet des services à la personne. J'ai un artisan qui vient faire une petite intervention de plomberie. C'est du bricolage. Il y en a pour 400 euros. Je peux donc les déclarer. Il n'y a pas besoin que lui, il ait un agrément.
11: Si, il faut qu'il ait un agrément service à la personne.
5: Ah, voilà. Ça, donc c'est très important. Vérifie bien ce point-là, parce que c'est pas tout qui rentre sinon. Très clair. Je vous propose de recevoir Diane qui est avec nous. Bonjour Diane.
13: Bonjour Valère, merci de m'accueillir dans votre émission.
5: Mais merci à vous.
13: Et bonjour à votre invité. Ma question concerne l'assurance vie. J'ai une assurance vie et je reçois chaque année un récapitulatif pour déclarer deux lignes. les lignes 2CH et 2CG. Pouvez-vous m'indiquer à quoi ces deux lignes correspondent? Parce que là, je pense que c'est des prélèvements sociaux, mais quand on a une assurance vie, on nous dit qu'on ne paye pas d'impôts à la succession. Bon, voilà, j'aimerais avoir des éclaircissements.
11: Oui.
13: Merci.
11: Alors, Diane, sur l'assurance vie, vous avez raison sur le fait qu'on ne paye pas d'impôts tant que les sommes sont laissées sur l'assurance vie. C'est le principe, c'est une espèce d'enveloppe qui vous permet d'encapsuler les revenus. Alors, il faut quand même nuancer, effectivement, les revenus générés sur l'assurance vie vont être soumis à prélèvements sociaux l'année en cours, mais vous ne payerez pas d'impôt sur le revenu. Ça peut se retrouver sur votre déclaration d'impôt, notamment si vous faites de temps en temps des rachats partiel de votre assurance vie, parce que dans ce cas-là, ça devient imposable. Hein. L'exonération ne vaut que si vous laissez les sommes dans l'assurance vie. Donc il est possible que vous ayez ces montants sur votre déclaration de revenus parce que vous avez fait des rachats, même des petits rachats au cours de l'année, parce qu'à partir du moment où vous sortez l'argent, ça devient imposable.
5: Diane, est-ce que ça répond à votre question?
13: Pas entièrement, parce que je n'ai pas fait de rachat. C'est ça le problème. J'ai pas fait de rachat sur cette assurance vie, mais je pense qu'il y a deux parties. Il y a une partie investissement et une partie assurance.
11: Alors, qu'est-ce que vous appelez une partie investissement?
13: Parce que dans mon assurance vie, c'est compartimenté. Il y a le capital et il y a une partie épargne, on va dire.
11: D'accord.
13: Et je pense que ces prélèvements sociaux sont sur la partie épargne. Mais moi, j'ai pas fait de rachat.
11: Alors, c'est très étonnant. Là, je vous invite à vous rapprocher de votre assureur, hein, pour le coup, parce que si vous n'avez fait aucun rachat, ça ne devrait pas apparaître dans votre déclaration de revenus.
5: Voilà, dans tous les cas, Diane, ce qui est important de savoir, c'est vrai que c'est à chaque fois des situations un petit peu complexes, c'est qu'on peut aussi se faire aider. Alors là, ça peut être au côté investisseur, la banque, le réseau, qu'importe, ou le conseil de gestion en patrimoine. Mais sinon, il y a aussi d'autres moyens de se faire aider, Gilles Bozigère, si on est coincé et qu'on est face à un aspect technique sur sa déclaration de revenus.
11: Oui, bien sûr. Alors vous avez des services, hein, qui sont mis à disposition déjà par l'administration fiscale, hein, qui répond aux questions des contribuables. Alors il faut arriver à les joindre parce qu'évidemment, il y a beaucoup de sollicitations sur cette période.
5: Mais on peut faire un mail, les appeler, prendre rendez-vous. Enfin,
11: tout
5: voilà,
11: à fait. Tous ces vous avez la messagerie en ligne, hein, sur votre espace impôt.gouv qui fonctionne plutôt bien. Mm. Alors, encore une fois, il faut tenir compte du fait qu'ils sont eux-mêmes très sollicités dans cette période, donc il faut être patient. Vous avez l'Ordre des experts comptables qui propose un numéro vert qui est ouvert 6 jours au cours du mois de mai, sur lequel vous pouvez appeler. Vous avez un expert comptable qui vous répond bénévolement sur vos questions. Alors, encore une fois, on a beaucoup d'appels et donc on ne peut pas forcément répondre à tout le monde. Et puis, vous avez quand même l'administration fiscale qui met en ligne ce qu'on appelle la brochure, qui est en fait un document explicatif, alors assez épais, mais si vous arrivez à vous retrouver dedans, vous trouverez la situation qui peut correspondre à votre problématique.
5: Bon, et puis il y a aussi les maisons France Service, on va en parler justement dans un instant. Merci beaucoup Diane, en tout cas, pour votre appel et bon courage pour la suite. J'ai aussi reçu une question de Véronique Gilles Bozigère, je la cite. Mon fils de 20 ans est rattaché à mon foyer fiscal, il est étudiant, vit à 700 km de chez moi. J'aimerais savoir si je peux déduire l'argent que je lui donne pour son loyer, sa nourriture dans ma déclaration d'impôt et quel justificatif fournir?
11: Eh bien, à partir du moment où votre fils est rattaché à votre foyer fiscal, vous ne pouvez pas déduire les sommes que vous lui versez, que vous payez pour lui, parce que vous bénéficiez déjà de la majoration du quotient familial, la fameuse demi-part supplémentaire. Okay. Donc, si vous engagez beaucoup de dépenses, hein, pour votre fils, il peut être opportun de faire une simulation et de regarder si vous n'avez pas intérêt à ce qu'il fasse sa propre déclaration de son côté. Vous allez perdre la demi-part liée à votre fils, mais vous pourrez déduire les sommes que vous versez, ce qu'on appelle les pensions, alors dans la limite de 6 800 € par an, mais vous pouvez le déduire. Mais c'est l'un ou l'autre. Soit vous le rattachez et vous bénéficiez de la demi-part, soit il se détache et vous pouvez déduire les dépenses que vous payez pour lui dans le cadre des pensions.
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5: On est en version magazine. Le thème aujourd'hui, on remplit ensemble notre déclaration de revenus avec Gilles Bozigère, expert comptable, et Sabrina Garnier qui vient de nous rejoindre. Bonjour Sabrina.
14: Bonjour.
5: Bienvenue, vous êtes animatrice départementale des maisons France Service de la Mayenne. Est-ce que vous pouvez nous rappeler les missions, les principales missions d'une maison France Service?
14: Bien sûr. Donc France Service, c'est un dispositif qui est déployé par l'État afin de garantir à chaque usager un accompagnement de proximité dans ses démarches administratives du quotidien. Et on en trouve une à moins de 20 minutes de son domicile. Donc l'accès est gratuit, Il y a 18 France Service en Mayenne et on vous accompagne dans les démarches auprès de la CAF, la CPAM, France Travail et actuellement la DGFiP.
5: Ah voilà, la DGFiP, donc c'est ce que j'allais vous demander. Vous pouvez donc nous aider aussi sur la déclaration de revenus. Mais comment ça se passe concrètement? Donc là, des auditrices, des auditeurs nous écoutent partout en France. Donc vous le dites, on a une maison France Service à une vingtaine de minutes de chez soi. On prend rendez-vous, on vient directement. Et puis, sur quoi on peut nous aider pour la déclaration de revenus?
14: Alors, donc dans une France Service, les usagers peuvent se présenter avec ou sans rendez-vous. Donc c'est vrai, on accompagne principalement les déclarations de revenus simples de premier niveau. Après, quand c'est un petit peu plus technique, on a la chance d'avoir la DDFiP qui fait des permanences dans nos France Service, qui renforce actuellement pour la campagne de déclaration de revenus. Ça permet d'aider à remplir, de répondre aux questions, d'accompagner les personnes un petit peu moins à l'aise. Et c'est ce qu'on fait aussi en tant que conseiller France Service. On vous accompagne sur les démarches dématérialisées ou pas.
5: Oui, c'est ça qui est intéressant, c'est que parfois il y a la barrière numérique. Hein, concrètement, on n'est pas tous égaux devant Internet et un ordinateur. Et là, vous pouvez aider les usagers justement à franchir le pas et à s'en sortir, même si on n'a aucune notion numérique.
14: Bien sûr. Alors, pour les personnes où vraiment le langage administratif, c'est un mauvais mot dans la bouche, on les rassure déjà. On les rassure, on les sécurise. C'est vrai qu'avec, en ce moment, tout ce qui se passe par Internet, certains n'ont pas envie de faire les choses dématérialisées. Nous, on les rassure de ce côté-là. Et puis, si vraiment ils veulent pas ou s'ils ont aucun d'autre moyen de se connecter, on garde la version papier malgré tout.
5: Non mais voilà, c'est super en tout cas parce que vous faites un boulot remarquable partout en France, dans les territoires, c'est gratuit, c'est vraiment du service public remarquable. Merci beaucoup Sabrina Garnier d'être intervenue et d'avoir expliqué cela donc pour les maisons France Service. Le site internet c'est france-service.

0: en demandant l'application du système du quotient. Donc c'est une case, la OXX, dans laquelle vous allez déclarer cette indemnité. Et l'administration fiscale va calculer votre imposition en limitant l'impact des tranches d'impôts les plus élevées. Donc pas d'étalement du paiement, mais une limitation du barème progressif. Voilà. Donc je vous invite vraiment à remplir cette case et à déclarer ce revenu au système du quotient.
1: En un mot, parce que c'est important, c'est une astuce en quelque sorte, un droit que j'ai découvert, la remise gracieuse. Oui. Si on est dans une situation exceptionnelle, on a vu un changement de situation majeur, on peut demander une remise gracieuse de tout ou partie de son impôt sur le revenu, vrai ou faux ?
0: Alors, c'est vraiment des cas extrêmement rares. Ouais. Et en tout cas, vous pouvez faire la demande, c'est un droit. Après, le fait d'octroyer cette remise sur les droits, sur l'impôt, elle est quand même assez rare, hein. C'est assez rare que l'administration fiscale donne suite. Généralement, la remise va plutôt s'appliquer sur les majorations, les pénalités de retard. Sur les droits eux-mêmes, c'est assez rare, mais c'est une possibilité.
1: Gilles Bozigère, expert comptable, avant de nous quitter, vous allez vous prêter au jeu de notre quiz Le Vrai Faux pour finir avec les idées claires sur ce thème de la déclaration de revenus qui nous donne un petit peu des sueurs froides hein, parfois. Bon, première question, vrai ou faux, la déclaration automatique signifie que je n'ai rien à vérifier ?
0: Alors faux, il vaut mieux vérifier, mais vous n'êtes pas obligé de le faire parce qu'effectivement, comme elle est automatique, elle partira toute seule.
1: Vrai ou faux, dépenser pour du bricolage donne droit à un avantage fiscal ?
0: Alors vrai, si c'est du bricolage à domicile, vous avez le crédit d'impôt service à la personne.
1: Ah voilà, condition qu'un professionnel vienne chez nous. Hein. C'est pas juste on achète les outils et on le fait nous-mêmes.
0: C'est à domicile, il faut que ce soit un prestataire.
1: Vrai ou faux, il vaut mieux attendre la dernière minute pour déclarer, pour avoir les idées claires ?
0: Faux. Il vaut mieux s'y prendre à l'avance, l'ouvrir une première fois, redescendre, regarder les informations dont vous allez avoir besoin, parce que la collecte des documents est parfois assez longue.
1: Vrai ou faux, on peut se faire aider gratuitement pour remplir sa déclaration de revenus.
0: Oui, bien sûr. Il y a plusieurs organismes qui le permettent, notamment l'Ordre des experts comptables avec le service Allo Impôt.
1: Allo Impôt donc, et sinon les maisons France Service, et puis les services fiscaux tout simplement, messagerie sécurisée, on disait tout à l'heure, tout ça. Dernière question, vrai ou faux, les informations pré-remplies sont toujours exactes ?
0: Faux, mais c'est assez rare qu'il y ait des erreurs, il faut quand même toujours vérifier. Généralement, ces informations sont transmises par des tiers, donc par exemple votre employeur pour vos salaires, et il a pu faire une erreur.
1: Merci beaucoup Gilles Bozigère, expert comptable. Voilà, j'espère que vous y voyez plus clair, hein, vous qui nous avez écoutés sur votre radio locale ici. 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La semaine prochaine, on va partir en vacances, même avec un tout petit budget. Vous pouvez d'ailleurs envoyer vos questions à parici.les.économies@radiofrance.com.
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1: Le cœur au bord des lèvres. Les jambes, percus de crampes. Fred Lorst, coureur marathonien, titube pitoyablement sur le bord de la route. Asphyxié, à bout de force, il s'écroule dans la poussière. Telles des silhouettes haletantes, 25 de ses 30 concurrents le dépassent. Dès lors, Lorst n'ignore pas que même s'il parvenait à puiser d'ultimes ressources dans son organisme épuisé, ses chances de remporter la course seraient à jamais compromises. À moins qu'il ne termine vainqueur et soit proclamé durant quelques heures champion olympique.

succédant à Athènes et à Paris, les troisièmes Jeux olympiques de l'ère moderne se déroulèrent à Saint-Louis, aux États-Unis, en juillet 1904. Bien étrange compétition que celle-ci, puisque 52 épreuves sur 94 furent uniquement disputées par des athlètes américains et que ces derniers remportèrent bien sûr 85% de la totalité des médailles. Quoi qu'il en soit, c'est sous une chaleur caniculaire que le départ de l'épreuve reine, le marathon, est donné, avec une demi-heure de retard. Tout au long des premiers kilomètres, le peloton s'effiloche, et à la stupéfaction générale, Fred Lorth, un étudiant new-yorkais inconnu du milieu sportif, caracole en tête, devançant de quelques coudées les favoris, Thomas Hicks et Sam Mellor. Mais il est bientôt incapable de soutenir leur rythme effréné. Ses jambes flageolent, son cœur s'affole, gobant l'air à plein poumon comme un poisson hors de l'eau. Il doit se rendre à l'évidence, pour lui, la course est terminée et son calvaire ne prendra fin qu'avec l'arrivée de la voiture sanitaire. Une quinzaine de minutes plus tard, un engin asthmatique et pétaradant se profile, en effet, à l'horizon. Lorsqu'il aperçoit Lorth, affalé sur le bas-côté, le conducteur stoppe à sa hauteur. « Vous n'avez pas l'air au mieux de votre forme, mon vieux » lance-t-il. « Puis-je vous aider ? Appartenez-vous à l'organisation du marathon, s'enquiert l'étudiant ? D'aucune façon, mais cela ne m'empêche pas de vous déposer en ville si vous le désirez. » Dans la voiture brinque-ballante, où il a pris place, Lorth reprend rapidement des forces. Mais une quinzaine de kilomètres plus loin, une épaisse fumée noire le ramène à la réalité. La voiture roquette, pousse un dernier râle et s'immobilise.

Constatant la panne, l'étudiant propose au conducteur de courir jusqu'à Saint-Louis, qui n'est plus très loin, pour alerter un garagiste. C'est donc d'une belle foulée déliée qu'il se retrouve, sans le savoir, en tête de la course. La réaction de la foule lui arrache un sourire, cri d'encouragement, applaudissements nourris. Il est accueilli en héros. Bien sûr, il n'est pas dupe. Il songe un instant à expliquer aux spectateurs sa mésaventure, car il n'est pas question qu'il usurpe une victoire imméritée. Néanmoins, les clameurs du public le dopent et ses derniers scrupules s'évanouissent lorsqu'il franchit la ligne d'arrivée sous l'ovation de 2000 personnes. Comment résister aux bains de foule, aux congratulations, aux accolades? Et puis, comment expliquer à Miss Alice Roosevelt, la fille du président des États-Unis, qu'il n'est pas le magnifique champion qu'elle serre contre son cœur? Un quart d'heure plus tard, Thomas X se présente à son tour dans le stade. « J'ai gagné !» hurle-t-il devant l'air ébahi des spectateurs. « Mais non, vous n'êtes que second !» rectifie ces derniers. « Impossible! Aucun concurrent ne m'a dépassé tout au long de la course !» Panique et confusion règnent maintenant sur la ligne d'arrivée. Le directeur de course convoque aussitôt ses commissaires pour tirer au clair le mystère. Et il s'avère qu'effectivement Fred Lortz est un usurpateur, un tricheur qui a essayé de voler la victoire et le titre olympique.

La nouvelle se répand comme une traînée de poudre. La colère monte. Adulé quelques minutes plus tôt, Lortz est consumé et les policiers lui évitent le lynchage en l'entraînant à l'écart de la foule déchaînée. Sachez encore, pour terminer cette histoire, que Thomas X s'était lui aussi arrêté, épuisé sur le bord de la route, à 12 kilomètres de la ligne d'arrivée, et qu'il aurait été incapable de poursuivre son effort sans l'injection de 2 doses de sulfate de strychnine et d'une solide rasade de cognac. Il ne fut pas pour autant disqualifié.

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1: Bienvenue, voici l'actualité de la semaine avec RFI, avec la radio-télévision suisse, avec Radio-Canada, avec ICI également en France et la RTBF en Belgique. On va d'abord se rendre au Québec aujourd'hui avec vous, Marie-Christine Bouillon, parce que le gouvernement fait un pas de plus pour protéger les victimes de violences conjugales.
2: Québec a déposé un projet de loi qui va permettre aux personnes qui craignent pour leur sécurité d'obtenir des renseignements sur les antécédents en matière de violences conjugales d'un partenaire intime.
1: Sur le continent africain, direction le Sénégal cette semaine, où une institution publique a été victime d'une nouvelle cyberattaque, Nicolas Sûr.
3: Après le site des impôts en octobre, le département chargé de délivrer les cartes d'identité en janvier, c'est au tour du trésor public d'être visé par un groupe de hackers.
1: En Belgique, des dizaines de milliers de personnes dans les rues de Bruxelles cette semaine, une nouvelle manifestation nationale pour dénoncer notamment la réforme des pensions décidée par le gouvernement fédéral, Joël Meert.
4: Pour les syndicats, le gouvernement, c'est un garagiste qui démonte une voiture, les acquis sociaux, pour la vendre en pièces détachées. Il dénonce la réforme des pensions et plus largement les attaques les plus fortes contre le monde du travail depuis 40 ans.
1: La France a choisi Évian et le lac Léman pour organiser le G7 à partir du 15 juin prochain. La Suisse voisine est donc directement concernée et se prépare à l'événement, Pierre Anchoffa.
5: La mobilité des nombreux frontaliers sera plus difficile, le passage des frontières restreint, mais c'est la manifestation anti-G7 annoncée à Genève qui cristallise les tensions.
1: Enfin, nous déconnecterons au milieu des animaux de la ferme pour refermer cette édition. Les week-ends prolongés ou les vacances d'été arrivent doucement, alors pourquoi ne pas s'évader en louant une roulotte en France? Certains se mettent au vert, parfois tout près de chez eux, vous l'entendrez tout à l'heure. La première ministre du Québec l'avait promis, son gouvernement vient donc de déposer à l'Assemblée nationale un projet de loi en matière de violence conjugale, Marie-Christine.
2: Le projet de loi 4 sur la communication de renseignements aux fins de protection contre la violence d'un partenaire intime. Ça, c'est son nom officiel, mais son surnom, c'est la loi Gaby Renault, du nom d'une jeune femme assassinée l'an dernier par un conjoint multirécidiviste. La sœur de la victime, Rachel Renault, estime que ce projet de loi peut faire une grande différence.
6: Je suis sûre et certaine que ça pourra aider beaucoup de femmes et les futures jeunes femmes aussi qui vont tomber amoureuses et qui vont avoir des relations de couple dans un futur rapproché.
2: Le parti de gauche Québec solidaire réclamait depuis longtemps une loi semblable. La première ministre Christine Fréchette l'avait aussi promis. On l'écoute.
7: C'est important qu'on intervienne. J'en avais fait un engagement déjà depuis ma campagne, puis je suis contente qu'on prenne action pour mieux protéger les femmes victimes de violences en leur donnant la possibilité d'accéder à des informations de nature judiciaire sur leur partenaire.
2: Une personne pourra accéder aux antécédents d'un partenaire intime si elle est âgée de 14 ans et plus.
1: Oui, et le gouvernement compte aussi offrir du soutien aux personnes qui feraient une demande de renseignement.
2: Oui, le projet de loi prévoit que la personne demanderait soit accompagnée par des professionnels pendant cette démarche. L'intervenante Louise Riendeau du regroupement des maisons d'hébergement pour femmes victimes de violences conjugales salue cette initiative.
8: Il faut surtout les accompagner pour qu'elles puissent prendre des décisions sécuritaires. Quitter un conjoint violent, c'est souvent le moment de la rupture et souvent le moment le plus risqué.
2: Selon les groupes d'intervention, trop de femmes ignorent le niveau de dangerosité que peut représenter un conjoint violent.
1: Et ce projet, Marie-Christine, il s'inspire d'une loi britannique.
2: Oui, la loi de Clare en Angleterre, qui doit son nom à Clare Wood, une femme qui a été assassinée par son ex-conjoint en 2009. D'autres provinces canadiennes avaient déjà adopté ce type de loi, par exemple la Saskatchewan et le Manitoba, mais il n'y en avait pas au Québec. Je termine en vous disant, Olivier, que 10 féminicides ont été commis au Québec depuis le début de l'année 2026.
1: C'est une fameuse tuile pour l'administration sénégalaise. Le trésor public a été victime lundi dernier d'une cyberattaque, Nicolas.
3: En début de semaine, le ministère des Finances évoque un incident qui affecte le système informatique du Trésor public. Mais 3 jours plus tard, le problème n'est toujours pas réglé. Il paralyse en partie les douanes et le paiement de certaines avances sur salaire en vue de la Tabaski, la grande fête du sacrifice qui sera célébrée à la fin du mois. Pour les experts en sécurité, pas de doute, il s'agit d'une attaque informatique. Un nouveau groupe qui agit depuis février l'a revendiqué, ce qui fait du Sénégal le 6e pays victime de ces hackers après la Chine et Hong Kong, entre autres.
1: Et c'est une nouvelle preuve de la vulnérabilité des systèmes informatiques au Sénégal. Le pays, comme d'autres pays africains en plein processus de numérisation, d'ailleurs, est devenu la cible privilégiée des hackers.
3: L'Afrique, de plus en plus connectée, est un terrain de jeu idéal pour les cybercriminels. Selon les spécialistes, le Sénégal doit donc se préparer à subir de nouvelles attaques. Ce pays stable, qui numérise ses services, devient même une cible privilégiée, d'autant qu'il est producteur de pétrole et passe pour avoir les moyens de payer des rançons. Et si le Sénégal est doté depuis 2008 d'une loi sur la protection des données, il n'a toujours pas de loi sur la cybersécurité.
1: Nicolas Sûr pour RFI.
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1: En Belgique, entre 40 et 75 000 personnes ont manifesté cette semaine dans les rues de Bruxelles. Les chiffres de la police et des organisateurs sont une nouvelle fois très différents. Les syndicats à l'origine de la mobilisation dénoncent une déstructuration sans précédent du monde du travail, là où le gouvernement parle de flexibilité. Dans la ligne de mire des manifestants, Joël, il y a notamment la réforme des pensions.
4: Oui, parce que cette manifestation a eu lieu mardi, veille de l'ouverture du débat au Parlement sur la réforme des pensions. Les syndicats espèrent encore faire plier le gouvernement ou à défaut mettre chaque député en face de ses responsabilités au moment du vote. La réforme des pensions, c'est normalement la fin des régimes spéciaux. On allonge les carrières. Plus on travaille longtemps, plus la pension est élevée. Indispensable, dit le gouvernement. Mais les manifestants dénoncent aussi d'autres mesures déjà votées, comme la suppression des allocations de chômage pour les chômeurs de longue durée. C'est le cas pour ce manifestant exclu après 8 années de chômage. Un quotidien difficile.
9: Bah, c'est au CPAS, retrouver un boulot dans 57 ans, quoi, donc pas évident. Quoi.
1: Voilà, pas évident donc pour ce chômeur. Alors les slogans ne visaient pas seulement le gouvernement fédéral en Belgique. D'autres réformes sont aussi dénoncées et elles dépendent notamment d'une entité fédérée, la Fédération Wallonie-Bruxelles.
4: Il s'agit notamment des mesures qui concernent l'enseignement. Hausse du Minerval ou encore allongement du temps de travail des professeurs du secondaire supérieur. 22 heures semaine au lieu de 20, comme pour les profs du secondaire inférieur. Des mesures d'économie contre lesquelles se sont mobilisées ces manifestantes.
10: C'est par rapport à toutes les nouvelles réformes pour l'école, les augmentations, les diminutions de budget, que les professeurs vont travailler beaucoup plus.
11: Les enseignants font grève à juste titre et je les en remercie. Et nous sommes là pour les soutenir et puis pour l'avenir.
4: Cette nouvelle manifestation s'inscrit dans un mouvement de protestation qui dure depuis plus d'un an. La dernière fois, c'était le 12 mars. Entre 80 et 100 000 personnes avaient alors défilé dans la capitale.
1: De Bruxelles à Évian, il va être question à présent du prochain sommet du G7 organisé en France du 15 au 17 juin prochain. Ça se passera donc au bord du lac Léman. Mais en Suisse, la ville de Genève s'y prépare aussi parce que c'est bien à Genève, à une cinquantaine de kilomètres d'Évian, que les anti-G7 entendent manifester, Pierron.
5: Et quand vous associez les mots Évian, Genève, G7 et manifestation, cela rappelle de bien mauvais souvenirs. En 2003, c'était alors le G8, des débordements d'une violence inouïe avait laissé Genève meurtrie et quasi hébétée par ce qui venait de lui arriver. D'où les appels aujourd'hui de la droite et des milieux économiques à interdire purement et simplement toute manifestation durant la réunion des 7 grandes puissances en France voisine. Maxime Provigny dirige le groupe libéral en ville de Genève.
12: Les débordements auront lieu. L'état du monde fait que les gens, on ne peut pas avoir une manifestation pacifique. C'est vraiment de la naïveté et c'est trompeur. Vous n'avez pas le courage d'assumer qu'il y aura des débordements et de prendre la responsabilité et de dire que ce n'est pas une bonne idée, que cette manifestation ne devrait pas avoir lieu pour la sécurité et l'intérêt de tous.
5: Sauf que les opposants à cet ordre mondial-là ne veulent pas rater une telle opportunité et appellent au contraire à une mobilisation internationale pour converger sur Genève.
1: Alors comment se positionnent les autorités genevoises, Pierron ?
5: Eh bien, avec l'aval de la Confédération, elle restaure les contrôles aux frontières et réduise les points de passage ouverts durant le sommet pour intercepter de potentiels fauteurs de troubles. Quant à l'appel à manifester, les négociations avec les organisateurs se poursuivent. La socialiste Caroline Cast est en charge de la sécurité du canton de Genève.
13: Quel est le meilleur moyen d'assurer la sécurité? Est-ce que c'est d'interdire tout rassemblement ou bien d'autoriser un rassemblement bien encadré dans un parcours adéquat? Et c'est ce que nous évaluons aujourd'hui. Ça dépendra de si on arrive à trouver ce point d'équilibre, sécurité et liberté d'expression. C'est pas un point d'équilibre facile à trouver lorsque vous devez sécuriser un sommet de cette ampleur.
5: Le gouvernement genevois a également laissé ouverte la question de potentielles indemnisations en cas de déprédation.
1: Enfin, nous allons nous mettre au vert avant de nous quitter. Oubliez les écrans de nos portables, grâce tout de même, oui, à un site internet, celui des Gîtes de France, parfait pour les week-ends prolongés ou les vacances d'été qui arrivent tout doucement. Exemple d'escapade dans le territoire de Belfort, à Leval, où les vacanciers peuvent passer leur séjour dans une roulotte au milieu des animaux de la ferme. Élion Malric a rencontré une famille qui déconnecte totalement.
14: Pas de téléphone, pas de wifi, pas d'écran.
15: Mise au vert total pour Christine, Patrice et leur fils Paul. Mais ils ne manqueront pas d'animation.
16: La télé ici, c'est les fenêtres, parce que tu peux voir en fait des deux côtés les animaux.
15: Amandine Didet, la propriétaire et créatrice de ce gîte insolite, l'a construit au milieu des chèvres, des poules et des canards pour rappeler les vacances à la campagne de son enfance. Souvent, les visiteurs connaissent bien le coin.
16: Là, cette année, j'ai pas mal de personnes qui habitent autour de chez moi. C'est vraiment limitrophe.
15: Christine vient justement d'Offemont, juste à côté.
14: On habite à 10 minutes d'ici, en fait. On devait partir en vacances et malheureusement, le prix de l'essence, tout ce qui se passe, la crainte de ne pas pouvoir remonter, on a choisi de venir à la campagne, pas très loin de la maison.
15: Vous partiez où?
14: Entre Montélimar et Avignon.
15: C'était surtout l'occasion de faire une surprise à Paul, son fils de 11 ans.
17: Je ne m'y attendais pas du tout. Ça permet de plus trop être tout le temps sur les écrans. Ça permet de changer un peu, de voir qu'il n'y a pas que les écrans à proximité.
15: Pour une nuit, avec petit déjeuner, repas compris, l'expérience bucolique est à 100 € la nuit.
1: Reportage d'Elian Malric pour Ici Belfort Montbéliard. Merci d'avoir été une nouvelle fois au rendez-vous de l'Action des Autres. Excellente fin de semaine. On se retrouve comme d'habitude dans 8 jours en compagnie des partenaires des médias francophones publics. À très bientôt.

0: C'était en 2016, à l'issue de sa participation à la saison 5 de The Voice sur TF1, que Claudio Capeo nous offrait cette très jolie chanson. Vous retrouviez ce matin un homme debout, ici.
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0: Votre allié du quotidien s'appelle Ici, c'est également la radio de votre week-end. Bienvenue à vous, présentation de votre équipe du samedi. Nous avons Fabien à la rédaction en chef, Fred à la technique. Au standard, c'est Marian ce matin. Et pour l'actualité, Valentine Letesse. Bonjour Valentine.
3: Bonjour François-Xavier, bonjour à tous.
0: C'est le grand soir, Valentine, pour Monroe.
3: La représentante de la France à l'Eurovision, la finale du concours de chansons, c'est ce soir. Et la jeune chanteuse lyrique est très impatiente.
0: Et son interview, c'est dans les infos de 6h tout de suite.
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0: Merci de nous avoir choisi en ce samedi 16 mai. Ici, il est 6h, bon réveil. Les infos, Valentine à la une, cette quatrième plainte déposée contre Patrick Bruel.
3: Cette fois, l'animatrice de télévision Flavie Flamand accuse le chanteur de l'avoir drogué puis violé à l'âge de 16 ans. Une information publiée dans la presse hier, quelques heures avant une nouvelle représentation de Patrick Bruel à Paris, dans une pièce de Samuel Benchetrit. Et dans la file d'attente, Yvan Planteil, gros malaise pour certains spectateurs.
4: Ils sont arrivés parmi les premiers. Stéphane et Virginie avaient lu quelques heures plus tôt le témoignage de Flavie Flamand. Ces deux Parisiens très gênés.
5: Moi je viens juste, c'était un cadeau, ma femme voulait voir la pièce, mais je fais abstraction de ce personnage-là. C'est-à-dire qu'aujourd'hui, oui, il faudrait reprendre les places, on ne les reprendrait pas.
4: Venir ou bien s'abstenir, Brigitte et Viviane, ces deux Marseillaises en ont discuté entre elles toute la journée.
6: C'est dérangeant quand même.
7: Oui, mais bon.
6: On aurait pu boycotter, voilà. On n'a pas été jusqu'à boycotter.
7: La pièce aurait pu être annulée aussi.
6: Oui, mais comme il n'a pas été encore jugé, donc c'est difficile.
4: La présomption d'innocence. Tous les spectateurs interrogés, comme Philippe et Stéphanie, nous l'ont mentionné.
8: Moi, ça ne me dérange pas. Moi, j'attends le procès. On ne doit pas condamner quelqu'un sans savoir exactement les faits des deux parties.
9: Je suis un peu mitigé quand même. Tant que le procès n'est pas en cours, il faut garder la présomption d'innocence. Ça me met également un peu mal à l'aise.
4: Et puis, certains sont encore plus sceptiques, à l'image de Véronique, qui photographie l'affiche de la pièce en souvenir.
6: Non, non, parce que bon, quand on est violé, on ne porte pas plainte 40 ans après. Voilà. Non, ça ne m'empêche pas de venir voir Patrick Bruel.
4: Les spécialistes des violences sexuelles rappellent toutefois que la prise de parole est un processus complexe, ralenti par la honte, par la culpabilité ou encore par les rapports de pouvoir entre la victime et l'auteur présumé.
3: L'animatrice explique d'ailleurs pourquoi elle parle aujourd'hui. Le déclencheur a été de lire les témoignages des autres plaignantes. Révoltée par leur similitude, elle a décidé de sortir du silence. Par la voix de son avocat, Patrick Bruel lui réfute ses accusations. En Isère, un homme de 39 ans est mis en examen pour viol et agression sexuelle sur deux petites filles. Faute de nounou, ce père de famille a proposé à leur mère de les garder. L'une des enfants s'est ensuite confiée à la professeure de son école primaire de la Tour du Pin.
0: Des renforts de police annoncés à Nantes.
3: Des enquêteurs supplémentaires, des CRS en patrouille à Port-Boyer, loin d'être suffisant pour les habitants de ce quartier pour oublier la peur et ces ados victimes d'une fusillade avant-hier soir sur fond de trafic de drogue. L'un d'eux, âgé de 15 ans, est mort. Le drame de trop, Céline Loiseau, pour les habitants.
10: Aristide, la trentaine, habite là depuis novembre.
11: Je savais qu'à Nantes, il y avait des quartiers comme Bellevue, Malakoff et autres qui étaient un peu chauds. Quand je suis arrivé, on m'a aussi dit que le quartier était plutôt calme. Après quelques 2-3 mois, il y a eu les premiers échauffourées.
10: Pour lui, la situation s'est tendue en début d'année. D'après Mélanie, 38 ans, qui vit là depuis 10 ans, ça fait des années que ça dure.
12: Il y avait un carnage dans la cage d'escalier, j'ai appelé la police, ils m'ont dit allez voir ce qui se passe. Bah non, en fait, quand on est maman avec deux enfants, j'irai pas voir ce qui se passe, quoi. Moi, j'habitais dans la tour 1, tour 5, maintenant j'habite dans la tour 3. La 3, c'est la pire. Plein de dealers, si on dit quoi que ce soit, on se fait taper.
10: Et elle avoue ne rien attendre des autorités.
12: C'est pas maintenant qu'il faut bouger quand il y a eu un décès, quoi. Fallait bouger bien avant.
10: D'autres habitants veulent plus de présence policière, pas pour quelques jours. Précise-t-il, mais sur la durée.
13: Ça va se calmer parce qu'il y aura la présence un peu de la police, mais on a peur que ça reprenne très rapidement.
10: Brice était aide-soignant dans le quartier, il a pu échanger avec le ministre.
13: Cette violence-là s'amplifie un peu plus, on ne sait plus quoi faire, on a très peur. Là.
10: Lui et Jean-Pierre confient se sentir démunis.
13: La peur d'être pris pour un indice. Si vous voyez un truc, vous faites comme si vous n'avez pas vu.
14: Imaginez-vous vous dénoncer, vous allez vous prendre une balle dans la tête au moment où vous sortez de votre appartement. Ah ben oui.
10: Et certains espèrent pouvoir vite quitter le quartier.
15: Je sais que j'ai une fille qui a 11 mois là. On va nous tous être au jardin en train de jouer avec nos enfants. Je m'imagine une scène pareille avec des enfants en bas.
10: C'est forcément inquiétant, poursuit-il.
3: Les deux autres garçons de 13 et 14 ans blessés dans cette fusillade à Nantes sont désormais hors de danger, selon le procureur.
0: Et il est 6h04 sur votre radio ici. L'apparition, Valentine, d'un nouveau variant de l'antivirus est écartée pour l'instant.
3: Et les analyses de l'Institut Pasteur sont rassurantes. La souche détectée sur l'une des Françaises à bord du MV Ondus est similaire à celle déjà connue en Amérique du Sud. Aucun élément ne suggère donc l'émergence d'un nouveau variant plus transmissible ou plus dangereux. Une Palme d'or d'honneur remise à John Travolta hier. Surprise au Festival de Cannes, où l'acteur américain présente son premier film comme réalisateur. C'est au-delà d'un Oscar, a déclaré la star de Grease, Pulp Fiction et l'inoubliable Tony Manero de La Fièvre du samedi soir.
0: Une autre étoile monte sur scène ce soir avec toute la France derrière elle.
3: La jeune Monroe, candidate à l'Eurovision. La grande finale du concours de chansons européen, c'est ce soir à Vienne, en Autriche. Un véritable rêve pour cette artiste de 17 ans seulement.
16: D'être sur cette scène, c'est magnifique. Ça te permet à connecter avec plein de gens de différentes cultures et partager quelque chose ensemble. Tu vois, l'Eurovision, c'est tout centré sur cette idée de unité, sur cette idée de partage, de créer un moment avec tout le monde et juste ressentir la joie, ressentir des pleurer, de rire, de faire tout vraiment. Le moment le plus excitant, c'est quand tu marches sur la scène et la musique commence et tu sais que pendant ces 3 minutes, tu vas partager un moment avec tout le monde, tu racontes ton histoire et tu espères pour cette connexion.
3: Monroe défendra la France avec son titre « Regarde », extrait et portrait de la chanteuse lyrique dans une demi-heure, c'est l'info du jour.
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3: La météo, François-Xavier, avec ce temps pas très printanier pour ce week-end de l'Ascension.
0: Ouais, absolument, Valentine. Force est de reconnaître que les conditions météo restent plutôt chahutées, notamment en ce samedi, avec pour ce matin et de nouveau de la grisaille. Elle est accompagnée de pluie fine. On va retrouver ce temps maussade principalement sur le quart sud-ouest, Pays Basque, Aquitaine et une partie de la région Auvergne-Rhône-Alpes jusqu'aux frontières de l'Allier. Quelques averses également pour la Haute-Marne et le territoire de Belfort. Ailleurs, un temps plus clair, voire très ensoleillé sur le littoral méditerranéen. Et ses environs. Et puis en après-midi, pas de réelle évolution, si ce n'est, et c'est la bonne nouvelle évidemment, un ciel qui va se découvrir encore davantage dans le sud, entre les Pyrénées-Orientales et la Riviera. Vos températures du samedi, plutôt fraîches pour la saison, avec ce matin 8 degrés à Millau, nous avons 9 degrés pour Auxerre, 10 à Metz, 12 à Amiens, Tarbes et Périgueux, 16 degrés du côté de Grenoble, 17 pour Ajaccio, et en après-midi, des valeurs échelonnées entre 11 et 20 degrés, la maximale pour Nice, notamment où vous êtes accueillis bien sûr sur votre radio local ici Azur.
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0: Et pour vous mettre très délicatement en mouvement dès votre réveil en ce samedi, vous pouvez compter sur le flow inimitable de monsieur George Benson, iconique guitariste et chanteur américain bien sûr. Il vous offre son non moins célèbre Give Me The Night sur votre radio ici.

0: Votre radio ici, déjà à vos côtés, de bon matin, très beau réveil, en compagnie de George Benson, Give Me The Night.
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0: Focus en ce week-end de l'Ascension, Valentine, sur nos genoux, il est important de les solliciter intelligemment.
3: Oui, nos genoux sont faits pour bouger, mais au fil du temps, les muscles autour de cette articulation s'affaiblissent.
0: Alors, pour renforcer nos genoux, suivez le guide. Absolument, comprenez notre coach Nordina Tab. Il sera là à 6h15 avec ses 2 minutes pour être en forme. Et puis, c'est bien sûr l'événement ce soir à Vienne, en Autriche. Valentine, vous en parliez il y a quelques instants avec nous, en partenariat avec votre radio ici. 70e concours de l'Eurovision. C'est à suivre dès 21h sur France 2, édition 2026, portée pour la France par la jeune chanteuse lyrique Monroe et son titre Regarde et commenté ce soir par notre ami Stéphane Bern qui accueille cette année Camissaire à ses côtés. Un casting expliqué par Alexandra Redamiel. Elle est chef de la délégation française à l'Eurovision et c'est au micro de Patrice Gascoin dans vos coulisses télé à 6h20. Lui ne sera pas à l'Eurovision ce soir, mais bien ce matin dans votre radio. C'est Paolo Conte.
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0: Vaya con me à partager ensemble, ce sera juste avant les infos de 6h30. Pour le moment, 6h11 et tout de suite une actu de vos territoires avec nos collègues d'ici de Romardège qui nous rapporte une jolie vitrine du savoir-faire local. Écoutez bien, Camilla, reine consort du Royaume-Uni, comme chacun le sait, comme vous savez, Valentine, possède désormais un éventail fabriqué à Romans-sur-Isère, tellement chic.
3: Incredible.
0: Yeah.
3: Cet éventail, comment est-ce qu'il est arrivé dans ses mains?
0: Eh bien écoutez, tout part en réalité du portrait officiel peint par Paul Bennet pour le couronnement, vous vous en souvenez, c'était le 6 mai 2023. La reine a été représentée en fait à ce moment-là par ce peintre tenant un éventail fermé, clin d'œil à sa passion. Puis, quelques semaines plus tard, Frédéric Gay, qui est éventaillier, donc basé dans la Drôme, a reçu cette commande et réalisé la pièce dans son atelier.
3: Et oui, puisque même à Buckingham, on s'évente.
0: Oui, tout à fait. À la française, Valentine Letess.
3: Oh, quel accent.
0: Oh yeah.
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0: De retour avec un 7e album disponible depuis le début du printemps. Il s'appelle Fête foraine et parmi les attractions qu'il contient, si j'ose dire, ce premier extrait, La Lune, décroché pour vous ce matin par Christophe Maé. C'est une nouveauté de votre radio ici à 6h12. Bienvenue à vous.

0: écoutez ici, bonjour et bienvenue à vos côtés ce matin, Christophe Maé et son dernier single, La Lune. Et il est 6h16, restez en forme au quotidien, c'est possible, et oui absolument, grâce à des gestes simples prodigués par notre coach Nordine Attab. Bonjour Nordine.
1: Bonjour.
0: Une question que l'on se pose fréquemment et qu'on vous pose ce matin Nordine, avec des douleurs au genou, est-ce que c'est une bonne idée d'arrêter de bouger complètement?
1: Le genou, c'est une articulation qui aime le mouvement, mais le bon mouvement. Le problème, ce n'est pas forcément de bouger, c'est souvent comment on bouge. Parce qu'au final, arrêter complètement, ça peut même accentuer les douleurs. Parce que les muscles autour du genou, ils vont perdre de la force et donc en soutien. Et l'idée, ce n'est pas d'en faire plus, c'est d'en faire mieux. On débute avec un premier exercice, l'extension de jambes tout en étant assis. Donc on débute assis sur une chaise de buste droit. Et à partir de là, vous allez lever le tibia et le pied afin que la jambe soit parallèle au sol. Vous maintenez 2 à 3 secondes, puis vous ramenez le pied par terre. Et vous effectuez 3 séries de 12 à 15 répétitions de chaque jambe. Et grâce à ça, vous allez solliciter l'avant de la cuisse, les quadriceps.
0: Et Nordine, on continue donc à solliciter nos genoux, mais sans douleur.
1: Exactement. Au final, on cherche une zone de confort, sans gêne. Et surtout, on privilégie des mouvements contrôlés. On passe à un deuxième exercice durant lequel on va solliciter l'arrière de la cuisse, les ischio-jambiers. Et pour ça, vous êtes assis, le buste est droit. Et là, vous allez tendre légèrement la jambe droite devant vous en posant le talon par terre. Ça y est, vous y êtes. Et ensuite, vous poussez le talon dans le sol comme si vous vouliez le rentrer dans le sol. Et là, vous allez sentir l'arrière de la cuisse se contracter. Et on maintient la position, par exemple, 10 à 15 secondes. Allez, on pousse, on pousse, on pousse. On relâche, on ramène le pied et on effectue le même geste de l'autre côté. Le talon gauche est posé par terre et là, je pousse dans le sol durant 10 à 15 secondes. Et vous pouvez effectuer 5 à 6 séries de chaque jambe. Et si vous avez une gêne à un genou, pensez quand même à renforcer de manière adaptée les muscles autour du genou. On adapte l'amplitude et l'intensité. Parce qu'un genou qu'on protège trop finit parfois par se fragiliser. Alors que quand il est bien accompagné, le mouvement peut devenir un vrai allié. Allez, à vous de jouer.
0: Allez, on remue déjà nos deux genoux. Merci beaucoup, Nordine Attab. D'autres gestes utiles pour mieux solliciter nos genoux justement au quotidien, c'est avec Nordine sur notre site.

0: vous accueille avec plaisir, même tôt le matin sur votre radio ici, avec déjà opérationnel pour vous le groupe Téléphone, pour vous chanter Un autre monde.
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0: Et il est 6h22, place à vos infos inédites qui concernent le petit écran. Bonjour Patrice Gascoigne.
2: Bonjour François-Xavier, bonjour à tous.
0: Pour les coulisses télé de ce samedi, Patrice, un grand divertissement. Il fête cette année ses 70 ans et on le retrouve ce soir en prime time sur France 2. C'est bien sûr le grand concours de l'Eurovision.
2: Ce soir, l'événement se passe à Vienne où Monroe représentera la France

0: L'hymne à l'amour signé de la chanteuse Monroe, révélée dans l'émission Prodige. C'est elle qui va représenter la France ce soir avec ce titre « Regarde ». Pour mémoire et pour se faire un petit peu mal, la dernière victoire française remonte à 1977 avec Marie Myriam. L'Eurovision est à suivre dès 21h sur France 2 avec un nouveau tandem de présentateurs. On a l'incontournable et précieux Stéphane Bern qui sera cette fois accompagné d'une petite nouvelle, Camille Serre. Alors j'ai demandé à Alexandra Redamiel, la directrice des divertissements et des jeux de France Télévisions, pourquoi elle avait choisi Camille Serre. Écoutez la réponse d'Alexandra Redamiel, jointe à Vienne.
1: Alors oui, Camille Serre, eh bien, elle crée un lien naturel avec une nouvelle génération entre la télévision et le digital. C'est aussi une ancienne Miss France, elle connaît donc la compétition de l'intérieur, les codes, les émotions, les enjeux. Elle a de l'humour, elle a cette justesse et cette capacité à être à la fois au carrefour de toutes les générations. Et avec Stéphane Bern, ils vont transformer l'Eurovision en une expérience totale, à la fois à l'antenne et sur le digital, pour justement rassembler tous les publics autour de l'événement.
0: Alexandra Redamiel, directrice des divertissements et des jeux de France Télévisions, mais aussi chef de la délégation française de l'Eurovision. Il y a une légende qui raconte que France Télévisions ne voudrait pas que la France gagne le concours parce que ça coûterait trop cher à organiser l'année suivante.

0: faux ou un tox, Alexandra?
1: Bon, je crois qu'on le dit quand même très souvent partout. Nous avons envie de gagner, après les 50 ans, l'année prochaine de la victoire de Marie-Myriam. Et nous travaillons d'ailleurs toute l'année pour ça, avec exigence et ambition. Organiser l'Eurovision et recevoir une grande partie de l'Europe serait une fierté immense pour la France et pour France Télévisions. Et puis, c'est important encore de le préciser, dans son business model, l'Eurovision est un événement qui se construit avec plusieurs institutions et partenaires. Donc, c'est un modèle partagé et maîtrisé.
0: Alexandra Redamiel, directrice des divertissements et des jeux de France Télévisions et chef de la délégation française de l'Eurovision. Et pour débriefer la soirée, notez que Laurent Petit-Guillaume, présent à Vienne, sera l'invité de Willy demain midi. Donc, à demain pour de nouvelles coulisses télé.
2: Et oui, à demain, vous aussi, mon cher Patrice Gascoigne, 6h20. Il est 6h25 sur votre radio ici, dans moins de 5 minutes. C'est le retour de l'info avec vous, Valentine Letès, l'actu française et internationale résumée en 90 secondes. Et puis, l'info du jour, Valentine, on y revient, bien sûr, c'est la finale de l'Eurovision.
3: Et qui est Monroe, la représentante de la France pour les 70 ans du plus célèbre concours de chansons? Présentation, extrait aussi de son titre, regarde dans 5 minutes.
2: Avant tout ça, Catherine Viguier pour votre horoscope du samedi 16 mai 2026, écoutez musique, un soupçon de jazz et de blues avec un véritable maître en la matière, Paolo Conte, Vaya Conme.

0: Vos chansons préférées toute la journée, chez nous, à l'image de Paolo Conte et de la douceur de Vaya Con Me sur votre radio ici. 6h28, bonjour Catherine Viguier.
1: Bonjour François-Xavier.
0: Avec vous l'horoscope de notre samedi 16 mai 2026. Catherine, on se renouvelle aujourd'hui paraît-il.
1: Avec la lune au taureau, oui. Bélier, vous avez un tour à jouer côté finances où il y a un enrichissement intérieur, c'est parfois mieux. Taureau, alors c'est le moment pour vous renouveler, pour changer de cap, allez-y. Gémeaux, demain vous verrez les choses autrement. Aujourd'hui, faites une pause. Cancer, une belle journée, vous faites votre effet au sein d'une foule, auprès d'amis ou dans la société. Lion, c'est rare, mais pour une fois, pourquoi ne demandez-vous pas de l'aide ou un soutien? Cher natif de la Vierge, au travers des soucis, une éclaircie qui s'inscrira dans le temps. Balance, vous vous sentez mieux que les derniers jours, il y a moins de tension et ça vous soulage. Scorpion, il se passe quelque chose au sujet d'une de vos relations ou alors vous allez signer un contrat. Sagittaire, n'hésitez pas à vous mettre au travail, il portera ses fruits. Et puis aussi, soignez tous vos bobos. Capricorne, une belle journée, vous vous sentez porté et pour une fois, vous ne faites pas tout. Verseau, vous avez dans votre entourage des personnes qui vous donnent de bons conseils et puis vous en avez besoin. Poisson, vous serez l'ami de tous, d'une personne d'ailleurs en particulier. Le romantisme est de mise. Et pour nous tous, ajoutons une note sincère à ce jour.
0: Ah oui, la fameuse honnêteté du samedi, comme on l'appelle. Merci beaucoup Catherine Viguier, un horoscope qui est à retrouver intégralement dès à présent sur l'application ICI. Samedi 16 mai, on vous souhaite de passer un très beau week-end avec nous. Vous écoutez ICI, il est 6h30, toute l'actualité en France et dans le monde. Place aux 90 secondes, c'est avec vous Valentine Letess.
2: Pour que la vérité éclate, pour que justice soit rendue, Flavie Flamand porte plainte contre Patrick Bruel pour viol. L'animatrice l'annonce par ses mots sur le réseau social Instagram et accuse le chanteur de l'avoir violée à l'âge de 16 ans. Poignardé près de la gare du Val-de-Reuil dans l'Eure hier, un jeune homme de 17 ans se trouve entre la vie et la mort. Accosté par deux hommes, puis par un groupe venu en voiture, l'un d'entre eux lui a donné plusieurs coups de couteau avant de s'enfuir. Un Français emprisonné au Sénégal à cause de son homosexualité. Selon les informations de France 2, cet ingénieur d'une trentaine d'années a été arrêté en février. On l'apprend seulement aujourd'hui. Sa famille redoute des représailles. Le Sénégal a durci la loi et la traque des homosexuels ces derniers mois. Le Charles de Gaulle et son escorte sont arrivés en mer d'Arabie. Le porte-avions français est prépositionné au large d'Oman. En cas d'une mission neutre, précise la ministre déléguée aux armées, pour rétablir la navigation des bateaux dans le détroit d'Ormuz, où transite 20% de la production mondiale de pétrole. Votre réservation a peut-être fuité. 1 600 000 données ont été volées à une filiale du groupe Pierre et Vacances. Sa marque, la France, du nord au sud, a été victime d'une cyberattaque, mais aucune donnée bancaire ou adresse mail n'ont été volées. La remontée en Ligue 1, toujours possible pour l'AS Saint-Etienne. Après sa victoire hier soir contre Rodez au tir au but, les Verts sont qualifiés pour les barrages d'accession à l'élite du football.
0: 6h32, l'info du jour, Valentine, c'est bien sûr la finale de l'Eurovision.
2: Le plus grand concours de chansons au monde commence à 21h à Vienne, en Autriche. Malgré le boycott de 5 nations en raison de la participation d'Israël, 25 pays seront représentés sur scène, et notamment la France, Flavien Groyer, avec une virtuose du chant lyrique.
3: La jeune Monroe, 17 ans seulement, aborde ce gigantesque concours comme une grande artiste, une passionnée. Elle a un objectif, monter sur cette scène et donner le meilleur d'elle-même.
4: Le moment le plus excitant, c'est quand tu marches sur la scène et la musique commence. Et tu sais que pendant ces 3 minutes, tu vas partager un moment avec tout le monde. Tu racontes ton histoire et tu espères pour cette connexion.
3: Monroe qui arrive à gérer le stress et la pression malgré l'énorme spectacle qu'est l'Eurovision.
4: Des fois, je parle avec mon équipe, je parle avec des autres gens et ça te détend, ça t'aide à un peu relaxer. Et des fois, il faut juste être dans ta bulle, fermer la porte et réfléchir un peu à ta performance.
3: La chanteuse le dit elle-même, hein, c'est un grand honneur pour elle de représenter la France. Alors pour rendre fier son pays, la prodige se met dans les meilleures dispositions.
4: J'ai commencé à courir. 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
3: Monroe peut aussi compter sur le soutien de ses parents et de ses frères présents ici à Vienne. Mais ce dont elle aura le plus besoin, ce sont les votes des téléspectateurs qui comptent à 50% dans le résultat final.
4: Votez la France!

0: incroyable voix de Monroe. Alors nous ne pourrons pas voter pour elle ce soir, puisqu'on ne peut pas voter pour son propre pays. C'est l'une des nombreuses règles de l'Eurovision. Mm-hmm. Vous retrouvez notre guide pour tout savoir sur le concours sur ici.fr.
1: D'ailleurs, estimé du passage de Monroe, pour vous le dire, ce soir sur France 2, entre 22h20 et 22h30, j'en connais une qui sera devant sa télé.
0: Évidemment.
1: Ah, Valentine Letesse, bien sûr, pour ne pas la nommer. Il est 6h33, comme nous toutes et nous tous, hein, bien évidemment, pour défendre les couleurs de la France et soutenir Monroe. Un petit mot de votre météo de ce samedi 16 mai. Il y a un printemps qui reste fragile en ce week-end de l'Ascension. Force est de reconnaître que nos conditions météo restent plutôt chahutées, avec de nouveau aujourd'hui de la grisaille. Elle est accompagnée de pluie fine. On va retrouver ce temps maussade principalement sur le quart sud-ouest d'ailleurs, Pays Basque, Aquitaine et une partie de la région Auvergne-Rhône-Alpes jusqu'aux frontières de l'Allier. Quelques averses également pour la Haute-Marne et le territoire de Belfort. Ailleurs, un temps plus clair, voire très ensoleillé, oui quand même, sur le littoral méditerranéen et ses environs. Et puis en après-midi, pas de réelle évolution, si ce n'est, c'est la bonne nouvelle, un ciel qui se découvre encore davantage dans le sud, entre les Pyrénées-Orientales et la Riviera. Vos valeurs du samedi, elles sont plutôt fraîches pour la saison, avec ce matin 8 degrés à Aurillac, nous avons 9 degrés à Saint-Étienne, 10 à Colmar, 12 pour Arras et Bordeaux, 16 degrés à Toulouse, 17 à Porto Vecchio, et en après-midi, des valeurs échelonnées entre 11 et 20 degrés, le maximal pour Antibes, notamment, où vous êtes accueillis sur votre radio locale, ici Azur.
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1: Des roses, des camélias, des ailes, du chocolat. Voilà pour votre menu du petit-déj en ce samedi 16 mai.
0: C'est servi. Super.
1: C'est pas mal, hein. C'est original en même temps.
0: J'adore.
1: Ça fait plaisir. Et voilà. Et c'est pour vous, Valentine Letesse. C'est cadeau, servi par Marc Lavoine et Bambou. Vous écoutez Dis-moi que l'amour sur votre radio ici. C'est pour Valentine et pour vous qui nous écoutez, bien évidemment. Bonjour à vous d'ailleurs.
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0: écouter ici. Merci de nous rester fidèles en ce week-end de l'Ascension. Le duo Marc Lavoine et Bambou à l'instant avec Dis-moi que l'amour.
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0: Ici, la radio qui fonctionne à tout moment et qui reste toujours près de vous. 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Ça aussi, c'est prévu pour vous avant 7h, la musique de Cock Robin. Cock Robin, l'excellent Just Around the Corner, c'est pour vous sur votre radio ici. 6h38, quel document fournir pour demander un crédit? On répond à cette question dans Vie numérique et Vie privée ce matin, alors que certaines banques demandent une liste de justificatifs longue comme le bras, Valentine Letesse.
3: Ouais, pour cause, les banques ont l'obligation de vérifier l'identité de l'emprunteur et sa solvabilité, s'il est capable de rembourser son crédit en plus de payer le reste de ses charges. Voilà pourquoi on peut vous demander un justificatif de domicile, une facture de téléphone ou d'électricité par exemple, pour évaluer votre situation dans sa globalité. Tout dépend bien sûr du montant du crédit. Plus il est élevé, plus l'inspection est poussée.
0: Quel document une banque ou un établissement de crédit a-t-il le droit de nous demander alors, Valentine?
3: Et il n'y a pas de liste exhaustive, mais lorsque l'établissement vous réclame une donnée, il doit pouvoir justifier sa demande. Je vous donne un exemple. Vous êtes célibataire, vous souhaitez emprunter pour acheter une maison seul. Et la banque vous demande l'avis d'imposition d'un parent, alors qu'il ne participe pas à votre achat. C'est disproportionné, explique la CNIL, la Commission nationale de l'informatique et des libertés, et donc contraire au règlement européen sur la protection des données. Vous n'avez pas à transmettre cette information. Mais si sur les relevés bancaires que vous avez transmis, un virement de 10 000 euros apparaît sur votre compte, la banque est en droit de savoir d'où vient cet argent, puisqu'elle a l'obligation de lutter contre le blanchiment d'argent et contre le financement du terrorisme. Vous devrez donc fournir le relevé de compte de votre parent sur lequel le virement apparaît pour justifier la provenance de cet argent. En revanche, certaines transmissions de données personnelles sont totalement illégales, comme vos données de santé, puisqu'il s'agit de données sensibles.
0: Et pour savoir pourquoi une banque peut vous refuser un crédit sur la base de vos données personnelles, rendez-vous sur ici.fr, page Vie numérique, Vie privée. Votre chronique qui sera de retour demain à 6h38 sur votre radio ici, avec Valentine Letesse, bien sûr.
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0: 6h41, bienvenue. Si vous venez de vous arrêter sur votre radio ici, sachez que l'histoire vous a fixé rendez-vous absolument avec Stéphane Bern, le meilleur de Voyage dans le temps, tout de suite ce matin au temps de François Ier et des Blanques.
5: Saviez-vous que le loto n'était pas né à la télévision, mais sous François Ier? Château-Renard, mai 1539. François Ier, ruiné par ses guerres en Italie et son goût du faste, cherche une idée pour remplir ses coffres, sans faire hurler ses sujets. Il signe un édit inédit. Pour la première fois, un roi de France autorise une loterie. L'idée vient tout droit de Florence, où le loto fait fureur. On mise une pièce et on peut toucher le jackpot. Tout le monde y trouve son compte, surtout l'État. 100% des gagnants ont tenté leur chance, certes, mais l'État, lui, est gagnant à 100%. C'est simple, efficace, et ça évite d'inventer un nouvel impôt. Le roi autorise donc la création de blanques, ces jeux de hasard où l'on tire des billets gagnants ou blancs, c'est-à-dire perdants. En échange, les organisateurs payent une très belle somme au trésor royal. Mais le jeu tourne court. Le Parlement de Paris refuse de valider la décision. Pour lui, cette loterie enfreint les lois du royaume et surtout la morale chrétienne. Le jeu d'argent, c'est bon pour les pêcheurs, pas pour les sujets du roi. On peut collecter de l'argent, oui, sauf que ça doit s'appeler la quête. Résultat, le grand loto de François Ier tombe à l'eau sans même un tirage. Et donc, le loto, à qui le tour ? Eh bien, il faut attendre Louis XIV, 100 ans plus tard, pour que la France officialise enfin sa loterie royale. Vous le voyez, les jeux d'argent ne datent pas d'hier, comme les gens qui rêvent de devenir riches du jour au lendemain, et surtout, comme les trous dans les caisses de l'État.
0: Merci beaucoup Stéphane Bernat. Ce soir, 21h en direct de Vienne sur France 2. Vous serez aux côtés de Camille Cerf, on le rappelle, pour le 70e concours de l'Eurovision. Et puis on compte sur vous tôt demain, ici évidemment, 6h43. Bah oui, ça a piqué pour le best-of de Voyage dans le temps. Il est 6h43. Valentine, qu'avons-nous s'il vous plaît cette semaine à la une de Femme Actuelle ?
3: Médicaments et aliments, les liaisons dangereuses. Parce que la nourriture que l'on met dans nos assiettes peut compromettre l'efficacité d'un traitement médical. Focus donc ce matin sur les associations à éviter.
0: C'est avec Sabrina Nadjar, rédactrice en chef de Femme Actuelle, à nos côtés, derrière la musique de Vita, qui vous réveille doucettement. Bon, ce samedi matin, vous écoutez Promets-moi sur votre radio ici.

0: 16h47, votre radio ici à vos côtés à chaque instant. Et pour émerger tranquillement ce matin, vous croisiez Vita avec le titre Promets-moi.
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0: Médicaments et aliments, les liaisons dangereuses. C'est le sujet que vous retrouvez cette semaine parmi d'autres sujets, bien sûr, mais en tout cas à la une de Femme Actuelle. Bonjour Sabrina Nadjar.
3: Bonjour François-Xavier.
0: Focus donc sur cette relation entre les médicaments et les aliments, Sabrina. Les aliments ou les boissons peuvent avoir un impact sur l'absorption de certains médicaments, paraît-il.
3: Oui, en fait, il faut savoir que certains aliments ou certaines boissons peuvent minorer ou même décupler leur réaction. Alors, soit ils minorent, et dans ces cas-là, le médicament ne fait pas son job et on n'est pas soigné de la maladie, soit ils le décuplent et ça vient augmenter les effets indésirables.
0: Je pense au lait, par exemple, avec certains antibiotiques. Comment est-ce qu'on peut faire ?
3: Eh bien, écoutez, alors, effectivement, alors, c'est pas tous les antibiotiques, je vous rassure. La problématique des associations produits laitiers et antibiotiques, c'est uniquement pour ceux de la famille des cyclines.
0: D'accord.
3: Ceci étant, ce sont des antibiotiques qui servent essentiellement dans les maladies respiratoires, les maladies génitales, et aussi, et ça c'est pas à négliger, notamment dans le traitement de l'acné. Et puis on sait très bien que les ados prennent souvent beaucoup de produits laitiers. Donc c'est vraiment important de le savoir. Et en fait, le problème de ces produits laitiers avec cet antibiotique, c'est que dans les produits laitiers, il y a du calcium et que le calcium vient se coller à l'antibiotique et en fait empêche son absorption par l'organisme.
0: Les produits laitiers, des sensations pures, mais raisonnablement, bien évidemment. Sabrina, nous avons une autre liaison dangereuse qui concerne potentiellement le sel et la cortisone, qui serait en tout cas à éviter d'associer, vous me confirmez ?
3: Oui, je vous confirme, pour plusieurs raisons. Bon, d'abord, vous savez que quand vous mangez trop de sel, généralement, vous faites de la rétention d'eau.
0: Absolument.
3: Mais le problème, c'est que les corticoïdes favorisent la réabsorption du sodium, donc du sel. Donc, c'est-à-dire que non seulement vous avez le sel que vous consommez qui vous fait gonfler, mais en plus, avec la cortisone, il reste vraiment dans les cellules. Donc vraiment, c'est un problème. Alors, si vous prenez 4 jours de cortisone, c'est pas un drame.
0: Bien sûr,
3: vous allez vous en remettre. En revanche, en revanche, si vous avez un mois de traitement, mieux vaut faire attention au sel que vous consommez.
0: Ouais.
3: Il vaut mieux le réduire à 2 grammes par jour. Ou alors, moi, je vous conseille carrément d'utiliser d'autres types de sel, des faux sels à base de chlorure de potassium ou de magnésium. Ou alors, autre chose et encore bien meilleure, c'est les épices, les herbes aromatiques, je peux vous dire que ça donne beaucoup de goût.
0: Mmh.
3: Vous mettez une bonne dose de poivre et il n'y aura plus de problème de sel.
0: Il n'y aura plus de problème de sel et en tout cas, on en sait davantage sur ces fameux médicaments et aliments qui, mêlés entre eux, provoquent quelques liaisons dangereuses. Merci beaucoup Sabrina Nadjar d'avoir été à mes côtés ce matin.
3: Merci à vous.
0: Sabrina Nadjar, rédactrice en chef de Femme Actuelle, votre magazine disponible dès ce week-end avec un nouveau numéro donc chez votre marchand de journaux habituel. 7h-10 avec l'un des porte-étendards de la musique wave et pop rock en provenance des États-Unis, Peter Kingsbury et ses camarades de Cock Robin pour vous chanter Just Around the Corner tout de suite. Bienvenue à vous, c'est votre radio ici. Très beau long week-end de l'Ascension avec nous.

0: Just Around the Corner, bon réveil au son de Coq Robin et votre début de journée avec votre radio ici, bien évidemment. Il est 6h54 ce matin. Nous sommes avec une auditrice qui nous écoute sur votre radio locale ici, Saint-Étienne-Loire, et nous sommes donc dans la Loire. À Feur, précisément, nous y retrouvons Magali. Bonjour Magali.
1: Bonjour Magali.
2: Oui, bonjour François-Xavier, bonjour Valentine.
0: On est très heureux de vous accueillir sur l'antenne d'ici en ce samedi, Magali. Et vous avez donc, puisque vous nous avez appelé au standard, au 0810 055 056, un message à nous faire passer. Nous sommes toutes oui.
2: Ben oui, ce matin, on va dire, allez les Verts, puisqu'ils vont aller au barrage pour peut-être aller en Ligue 1.
1: Absolument, ils ont gagné hier soir au tir au but contre Rodez.
2: Au tir au but.
1: Vous avez regardé le match ?
2: Plusieurs tirs, plusieurs arrêts de mots bleus.
1: Uh-huh. Incroyable gardien. Hein. Incroyable gardien.
2: Mais moi, j'ai écouté donc à la radio. Voilà.
1: Ah,
2: j'ai pas de télé.
1: Vous avez écouté le match sur ici, Saint-Étienne-Loire.
2: C'est ça.
1: Bravo Magali.
0: Vous avez fait
2: oui, ma radio tourne tout le temps.
0: Ah, ça nous fait bien plaisir. Magali, qu'est-ce qu'il y a de prévu ce week-end pour vous remettre peut-être de vos émotions suite au match d'hier soir?
2: Là, c'est travail aujourd'hui.
0: Ouais, qu'est-ce que vous faites dans la vie?
2: Je suis vendeuse en magasin de sport.
0: Ah, d'accord. Et vous pensez qu'il y aura du monde aujourd'hui?
2: Et donc le commerce, voilà, le samedi.
0: Ouais.
2: Et puis, demain, peut-être s'il fait beau, on a un grand événement à Feur, c'est le rétroforésien.
0: Qu'est-ce que c'est?
2: Qui concerne des expositions de voitures, de vieilles voitures. Je crois que c'est les 80 ans de la 4 chevaux Renault.
0: Est-ce que ce serait pas...
2: C'est une fête qui a lieu chaque année.
0: Ce serait pas organisé par hasard par le Rétromobile Club Forésien?
2: Oui, c'est ça.
0: On est un peu aidés. On a quelques antisèches hein, pour vous dire, Magali. Vous pensez bien.
2: Oui,
0: ça sort pas de mon cerveau, cette histoire.
2: Voilà.
0: On nous a parlé aussi, Marion, au standard, nous a dit que potentiellement, il y aurait aussi du cinéma. On n'est pas très sûr de la météo. Hein, vous le savez, Magali, vous l'avez certainement entendu.
2: Oui. Demain.
0: Est-ce que vous avez vu Le Diable s'habille en Prada 2?
2: Non, justement. Donc peut-être l'occasion de le voir.
0: Ouais, Valentine l'a pas vu encore non plus. Vous avez hâte, hein, Valentine Lottès.
2: Et moi, aussi. J'y vais souvent le dimanche, comme je suis bénévole dans le cinéma de ma ville, donc je file aussi un petit coup de main.
1: Dis donc, vous avez un emploi du temps sacrément chargé, Magali.
0: C'est vrai.
2: Oui. Surtout aujourd'hui, on va avoir une bonne journée de travail. Oui. Des fois,
1: on s'ennuie pas avec vous.
0: Non.
1: Super.
0: J'ai l'impression.
1: Et pour continuer de nous écouter, on a un petit cadeau pour vous.
0: Ah oui Magali, votre poste radio pour effectivement continuer à nous écouter quand vous avez le temps bien évidemment.
2: Génial, on vous l'envoie. Ça, depuis longtemps je la voulais, j'espère qu'elle arrivera à bon port.
0: Bien sûr, c'est chose faite, vous nous tenez au courant évidemment, on vous fait un gros bisou et très bonne journée à faire Magali.
2: Très gros bisou et c'est très gentil,
0: merci à
2: vous. Et bonjour et belle journée à tous les auditeurs.
0: À très vite Magali. Et à 6h57, il est là pour le meilleur de sa revue de presse décalée et pour nous mettre les points sur les i. Willy Rovelli, bonjour.
3: Bonjour tout le monde. Et on commence avec ces deux séismes. Cette semaine, Elisabeth Borne a quitté la direction du parti politique Renaissance et Boris Vallot, celui du parti socialiste. Putain. Je sais pas comment on va se remettre, ça, Lilo. Salaud, Lilo. Télévision, c'est le comédien Monsieur Poulpe qui se cachait dans le costume de la patate. Oui. Dans Masque Singer, et c'est toujours une patate qui se cache dans Gérard Larcher. Le gouvernement a décidé de renommer les EHPAD Maison France Autonomie, en attendant de rebaptiser l'URSSAF Maison France Raquette. Patrick Sébastien, tenté par voter pour le maire de Cannes, David Lisnard, aux prochaines présidentielles. On a hâte d'entendre la nouvelle chanson de Patrick Sébastien. Lisnard, si t'avais connu mon dard. Depuis le 1er mai en Charente-Maritime, un téléphone tenu en main au volant vaudra une suspension du permis de conduire. Alors la Charente-Maritime, c'est le département de Fort Boyard. Alors après, sort. Maintenant, il y aura donc raccroche. À Singapour, un jeune Français risque la prison pour avoir léché une paille avant de la remettre dans un distributeur de boissons. En même temps, ça évitera toujours à cette paille de terminer dans le cul d'une tortue. En Essonne, un bus tombe dans la Seine. Les passagers vont bien. Ils ont failli chanter du Dalida. Moi, je veux mourir dans la Seine. En Essonne, toujours, un homme armé d'un fusil à pompe braque un magasin Action. Alors déjà, braquer un magasin, c'est pas malin, mais braquer un magasin connu pour ses prix bas, c'est franchement con, hein, parce que par définition, il n'y a pas grand-chose dans les caisses, il est con, lui. Il s'est peut-être cru dans un film d'action. Après, normalement, un fusil à pompe, on l'utilise plutôt pour braquer des magasins de chaussures. Hey, jeu de mort. Un virus principalement transmis par des rongeurs provoque plusieurs morts sur un bateau de croisière. La croisière s'amuse, le virus encore plus apparemment. Enfin, la question du jour. Ah. Tiens, c'est la foire de Paris en ce moment. Est-ce que c'est Patrick Sébastien qui animera le concours L'Épine ?
4: Ouh !
3: Eh ben, vous avez 2 heures. Allez, passez un bon samedi. Et à tout à l'heure midi.
0: À tout à l'heure, Willy Revelli qui vient déjeuner chez vous. En parlant de concours, vous le savez, ce soir, 70e concours de l'Eurovision. Allez, Monroe, j'ai envie de dire. Monroe et la chanson Regarde pour défendre les couleurs de la France. Valentine, à tout à l'heure, 7h30.
1: Pour l'info, 90 secondes.
0: Et tout de suite, rejoignons l'équipe d'ici matin dans votre région.
5: Ben oui, on est là pour tout au long de ce week-end, le passé à vos côtés. Bonjour à toutes et à tous. Bonjour Victor Costa-Mounier.
6: Bonjour Mathieu, bonjour à toutes et à tous.
5: Bonjour à notre réalisateur, c'est Gaël, tout ce week-end, bonjour.
7: Bonjour Mathieu, bonjour Victor, bonjour à tous.
5: Et n'oublions pas Dalila, Dalila qui vous attend dès maintenant au 04 90 14 04 04. Vous nous rejoignez par exemple pour nous dire le temps qu'il fait chez vous. Et ça se passe aussi sur la page Facebook ici, Vaucluse.
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5: Nous sommes le samedi 16 mai, il est 7h. L'info ici en Vaucluse avec 250 personnes qui ont marché en mémoire d'Ahmed hier à Avignon dans le quartier de la Rocade.
6: Cet homme de 79 ans est mort le 8 mai dernier, renversé par un homme qui circulait en roue arrière sur une moto. Amis proches de la victime mais aussi riverains lui ont rendu hommage hier après-midi lors d'une marche blanche. Mais à Anouk Caron, ils ont aussi réclamé plus de sécurité.
9: Un ballon blanc à la main, les habitants venus rendre un dernier hommage à Ahmed défilent en silence. Parmi eux, Walim, 21 ans, a tenu à être présent.
10: Parce que je pense que c'est important pour sa mémoire, parce que quand même c'est perdre la vie d'une telle façon. Ça fait mal au cœur, on se dit peut-être ça peut être mon grand-père ou un proche à qui ça peut arriver.
9: Plusieurs proches d'Ahmed ont marché avec son portrait en main et au premier rang, une banderole a été déployée pour demander d'agir contre les rodéos urbains. C'est ce que souhaite Nadia, une amie de la famille.
11: Je commence à être dégoûtée, en fait, de l'inconscience de jeunes. Alors, je suppose qu'il doit le regretter, hein, mais franchement, je commence à vraiment en avoir ras-le-bol. Et il n'y a pas de prise de conscience. Donc, j'aimerais réellement qu'il y ait une prise de conscience.
9: Et c'est aussi ce qu'a demandé l'une des filles d'Ahmed, qui a pris la parole.
12: On aimerait que la mort de notre père quelque chose, que ça soit le dernier.
9: Et pour cela, plusieurs habitants de la Rocade réclament des aménagements, demande entendue, assure le maire d'Avignon, Olivier Galzi.
13: Il y a une problématique particulière qui fait que ce passage piéton, à mon sens, n'est pas assez signalé. Il ne l'était pas d'ailleurs le soir du drame parce qu'il y avait un problème d'éclairage public. Il y avait un autre lampadaire dont l'ampoule ne fonctionnait pas, donc on a évidemment immédiatement fait changer les ampoules.
9: Il ajoute que la signalisation va également être améliorée avec la mise en place de panneaux qui annoncent le passage piéton.
6: Et le député LFI de Vaucluse, Raphaël Arnaud, était également présent lors de cette marche blanche. Un reportage d'Anouk Caron à retrouver aussi en vidéo sur la page Facebook d'ICI Vaucluse. L'enquête se poursuit après l'accident du travail mortel mercredi à Orange. Un apprenti de 18 ans est mort alors qu'il déchargeait un motoculteur dans la pépinière où il travaillait. L'autopsie pratiquée hier confirme qu'il s'agit bien d'un accident du travail et que le décès est consécutif à un écrasement du thorax. Une cellule psychologique a été mise en place pour la famille et les collègues de la victime.
5: L'Opéra du Grand Avignon fête ses 200 ans cette année et a offert 200 ans de spectacle à une passionnée.
6: Pour décrocher la récompense, une centaine de participants s'est penchée sur des énigmes pendant plusieurs mois. Il fallait deviner une phrase mystère, ombre et feu, silence puis musique, que le rideau se lève sur ce monde artistique. Et c'est Amélie, professeure de français au lycée Mistral à Avignon, qui a trouvé la première.
14: C'est vraiment un trésor magique, quoi. L'idée de se projeter comme ça sur ces 200 ans à venir, de l'idée que voilà, et ma fille pourra en profiter après moi, que puis on sait pas ce qu'elle en fera après, elle choisira à qui elle veut le céder, et c'est vraiment quelque chose qui me portait, quoi, dans cette aventure là de la résolution des énigmes. Je suis très heureuse, ouais, d'avoir gagné cette clé magique. On va souvent me voir à l'opéra, quoi.
6: Et la récompense se matérialise par une clé qui lui a ouvert les portes de l'opéra dès hier soir, puisqu'Amélie a pu assister à la première de Turandot, une œuvre de Puccini.
5: Dans un tout autre registre qu'une cinquantaine de personnes a chanté hier sur la scène de la Foire d'Avignon.
6: Elles ont participé au casting du jeu animé par Nagui sur France 2, N'oubliez pas les paroles. C'était le premier casting en présentiel de l'émission depuis la période Covid et l'ambiance était survoltée, Dimitri Morgado.
4: La première étape de ce casting, c'est l'épreuve de chant.
15: Et on y va, c'est parti, casting, n'oubliez pas les paroles.
4: Chaque candidat et candidate s'avance sur scène, micro à la main, pour un morceau a cappella. Stéphanie, 55 ans, vient d'Avignon. Comment s'est passée cette première étape ?
16: Mais super, on s'est régalé, on a bien chanté, il y avait une super ambiance, les candidats sont bienveillants.
4: Sa voisine Marie, 45 ans, habite à Roquemort, elle a chanté du Clara Luciani. Elle voulait à tout prix venir à ce casting.
17: Parce que j'adore cette émission, parce que j'adore chanter et parce que j'aimerais bien gagner 20 000 euros quand même.
4: Ah, c'est l'appât du gain quand même ?
17: Oui, je le reconnais. Ça fait partie du projet. Mais s'ils y sont pas, ça sera déjà une super expérience.
4: Alexandre, 19 ans, venu de Cannes, a lui fait un choix de chanson particulier, disons. Les sardines de Patrick Sébastien.
18: Je voulais mettre l'ambiance, je voulais qu'il y ait une interaction avec le public.
4: Ça a bien marché.
18: Oui, il me semble ouais, que ça a mis un peu d'ambiance, donc ça va.
4: Ce choix sera-t-il payant ? Réponse pour Alexandre et pour tous les autres la semaine prochaine.
6: Reportage de Dimitri Morgado. Et en plus de cette épreuve de chant, les candidats ont aussi participé à un exercice écrit où il fallait compléter les paroles de plusieurs chansons. À peine une semaine après le Grand Prix de France au Mans, les pilotes de MotoGP déjà de retour sur la piste, cette fois en Catalogne. Johan Zarco s'est classé 5e hier aux essais du Grand Prix. Aujourd'hui, c'est les qualifications. Demain, la course à 14h.
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6: Mathieu, météo un peu plus clémente en Vaucluse aujourd'hui.
5: Oui, c'est mieux. Franchement, bon, c'est mieux. On peut ressortir les lunettes de soleil. Je vous conseille un peu d'attente pour les tenues estivales.
6: Oui.
5: Parce que c'est un peu frisqué, on ne va pas se le cacher. On reste toujours dans une fraîcheur et des températures sous les normales de saison. Ce matin, 4 degrés. Bon, c'est sur le pays de Sceaux. Hein. 8 degrés à Orange, 9 petits degrés à Carpentras. Et puis surtout, alors certes, nous allons avoir du soleil aujourd'hui, mais on va avoir du Mistral, hein, avec des pointes à 65 km/h sur le département. Puis cet après-midi, bah, on a bien du mal à dépasser les 20 degrés. On les atteindra à peine, hein, à Lille sur la Sorgue. Il fera 17 degrés à Avignon et dans l'enclave des Papes. Et puis 14 degrés sur le plateau d'Albion. Demain, ça sera à peu près le même type de temps. Mais si vous voulez une bonne nouvelle, c'est que la semaine prochaine, bah, alors là, ça sera le grand écart des températures, puisque bah, d'après Météo France, mercredi, jeudi, on aura pas loin de 29 voire 30 degrés. Hein.
6: Bon.
5: Voilà. Donc voilà, on prend son mal en patience pour celles et ceux qui attendent la chaleur.
6: Faut gérer la garde-robe. Quoi.
5: C'est ça.
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5: En attendant, nous, on va vous accompagner tout au long de ce week-end et de cette matinée pour commencer avec vos chansons préférées. Est-ce que ça serait pas Jean-Jacques Goldman ? Ça, bah oui, c'est lui. Il est 7h07. Je vous souhaite un bon réveil.

0: ce matin, bah, y a du vent. C'est ce que vous nous dites hein, sur la page Facebook ici Vaucluse. Du vent, par exemple, chez Patrick qui se réveille à Mazan. Bon, c'est vrai, ça souffle moins fort, mais il y a quand même un petit peu d'humidité aussi. Hein, 70%, 8 degrés, c'est la température qui est la relevée. Puis on a notre fidèle Bernard qui lui se réveille à Sorgue avec 8,5 degrés ce matin. Bah, y a à peu près le même taux d'humidité. Et puis le ciel qui se dégage tranquillement avec encore quelques nuages.
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0: Justement, allez faire un petit tour sur la page Facebook Ici Vaucluse pour découvrir la photo du jour. Parce que le week-end, oui, nous sélectionnons nos photos coup de cœur parmi toutes celles que vous nous laissez. Et ce matin, c'est celle de Jean-Paul qui est à l'honneur. Jean-Paul alias Papillon, parce que ça, c'est son pseudo sur Facebook. Bonjour Jean-Paul.
3: Bonjour Mathieu.
0: On part se balader à Châteauneuf-du-Pape sur cette photo. Est-ce que vous pouvez déjà nous décrire un petit peu la photo? Je vois une tour au fond et puis un chemin.
3: C'est une tour qui était presque en ruine, qui a été restauré. Alors par qui, je ne sais pas, puisque bon, le chantier était interdit au public, et ça a duré plus d'un an et demi, il y avait des grues. Et là, apparemment, c'est fini.
0: Cette tour, bon, c'est la tour de l'Hers.
3: La tour de l'Hers, ce qu'on appelle. En ancien temps, c'était une tour d'observation pour voir si, parce qu'on a en face, c'est le Gard. On voyait le Gard. Donc, c'était un point d'observation, certainement, pour ancien temps. Ils avaient peut-être peur qu'on les envahisse.
0: Ça fait vraiment un joli coin de balade parce qu'on peut emprunter la Via Rona qui passe tout près.
3: Et la Via Rona passe juste au pied et parallèlement à ça, donc, ils ont mis une bordure assez haute pour pas que les véhicules à moteur, voitures puissent passer sur la Via Rona. Parallèlement à ça, il y a une piste cyclable. Pour ceux qui connaissent comme moi, ben on peut aller de l'embarcadère de Orange, Châteauneuf-du-Pape, on peut passer par la tour de l'Hers et finir sur Sorgue à l'île de l'Oiselet.
0: Voilà une jolie idée de balade. Merci de l'avoir partagé avec nous Jean-Paul. Je vous souhaite une excellente journée. Comme Jean-Paul, si ce week-end vous prenez des photos du Vaucluse, vous les partagez avec nous, faites ça tous les jours sur notre page Facebook. Et peut-être que le week-end de prochain, vous serez ici en direct pour en discuter et partager cette balade avec nous. Il est 7h13.
4: La lune de miel, cette période romantique qui arrive juste après le mariage, vous l'avez peut-être connue, mais est-ce que vous savez pourquoi on parle de lune de miel?
0: Ah ben, on a quelqu'un qui est remonté justement, Victor, aux origines de cette expression. C'est notre spécialiste langue française, Jérôme Prodhomme. Expression, vous allez l'entendre, qui ne doit rien au hasard. Il arrive dans un tout petit instant, et puis elle aussi, elle sera là. Marine avec son tout nouveau titre, ça s'appelle Escroc. À tout de suite.
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0: Il est 7h15. Pourquoi on dit? C'est Jérôme Prodhomme qui nous explique la langue française et ses subtilités. On vous écoute, Jérôme.
9: Ah bah vous voilà, vous alors. Bah alors c'était bien.
10: Oh oui. Je l'aime. Oh, je l'aime. Oh là là. Je l'aime.
11: Ah bah les voyages de noces, c'est toujours super.
10: Oh oui. On s'est fait une pizzeria en amoureux. Tous les soirs.
11: Oh là là.
12: C'était trop romantique.
11: Oui. Oh bah dis donc, alors effectivement, écoutez, on va faire pourquoi on dit une lune de miel.
10: Oh, je l'aime.
11: Autrefois, le mot lune servait aussi à désigner le mois, puisque le cycle de la lune fait 29,5 jours. Le miel, lui, a longtemps été le seul produit sucré disponible et il était synonyme de douceur. Un peu comme ce fameux mois que connaissent tous les amoureux, où on se fout du quotidien, pendant lequel on ne voit aucun défaut chez l'autre. Le mois d'amour total. Ça n'a pas échappé à nos prédécesseurs, puisqu'il y a plusieurs millénaires, chez les Babyloniens, le miel parfumait la bière que le père de la mariée devait servir à son gendre pendant un mois suivant le mariage pour augmenter sa fertilité. L'expression « lune de miel » est ancienne en France, puisque Voltaire en parle déjà dans Zadig en 1745. Au XIXe siècle, les aristocrates anglais mettent le mot « lune de miel » à la mode en inventant le voyage de noces. Un voyage qui dure un mois parce que les moyens de transport de l'époque sont beaucoup plus lents qu'aujourd'hui. Voilà pourquoi on dit « une lune de miel » alors qu'on ne sait plus vraiment pourquoi. Encore que vous maintenant, vous savez...
6: Toi et moi, ce soir, on va changer le monde. On prend le bus parce que j'ai pas le permis, hein. Et ensuite, on sort de la ville.
13: Oh ouais, trop bien.
0: Et après, Jérôme Prodhomme, c'est notre spécialiste de la langue provençale, capoulier du Félibrige que nous allons retrouver. C'est Paulin Reynard qui va venir nous parler d'un homme qu'on a un petit peu oublié et qui pourtant qui est très important dans la fondation du Félibrige. C'est Alphonse Tavant, le paysan poète. C'est comme ça qu'on l'appelait. Et son portrait, c'est dans trois petites minutes. D'abord... La gagnante de la Starac 2024, Marine.

0: La jolie voix de Marine, cet extrait de son premier album qui s'appelle Cœur maladroit, c'est son nouveau titre Escroc. Il est 7h20. Merci de commencer votre week-end avec votre radio locale, ici Vaucluse. C'est Paulin Reynard qui nous rejoint. Bonjour Paulin.
1: Bonjour Mathieu.
0: Pour Jeanne Daki, les mots, les expressions des gens d'ici, pour nous emmener ce matin à Gadagne. C'est là qu'on vous retrouve pour une fête qui rend hommage à une personnalité provençale, c'est ça hein ?
1: Parfaitement, une personnalité importante de la littérature provençale, Primadier, fondateur du Félibrige aux côtés de Frédéric Mistral, que l'on oublie un peu, parfois peut-être moins célèbre que Frédéric Mistral, Théodore Obanel ou Joseph Roumani. Il s'agit d'Alphonse Tavant, que nous célébrons aujourd'hui toute la journée à Châteauneuf de Gadagne. Rejoignez-nous pour cette belle journée de fête. Alphonse Tavant, qui est né en 1833 et dont nous avons célébré cette semaine l'anniversaire de sa disparition, puisqu'il est décédé le 12 mai 1905. Alors, Alphonse Tavant, on l'a dit, c'est un poète, fondateur du Félibrige, un poète de la terre, un amoureux qui a notamment écrit cette dédicace « As-tu, mi-quand galoï et triste, tout imi-quand ?» Voilà, « À toi, méchant, joyeux et triste, tout méchant. » C'est dans son recueil « Amour et Plour », un recueil magnifique, plein de poésie, plein de jolies déclarations, que ce soit d'amour ou d'amitié.
0: Paulin, Tavant, ça nous fait penser à un autre personnage important de Provence qui, lui, était autant scientifique que littéraire, non ?
1: Oui, vous faites référence à Jean-Henri Favre, qui était surnommé Lou Félibre et dit Tavant, mais non, il n'y a pas de lien entre ce Tavant de Jean-Henri Favre. Lou Félibre et dit Tavant, ça veut dire le Félibre des hannetons. C'était le surnom donné à notre célèbre entomologiste qui vivait à Sérignan, alors que Alphonse Tavant, c'est son nom de naissance. Et d'ailleurs, saviez-vous que les 7 fondateurs, les 7 primadiers du Félibrige ont donné leur nom aux établissements scolaires, je dirais, les plus anciens d'Avignon?
0: Ah oui, les collèges et lycées Mistral, Obanel, Roumani, Tavant, parce qu'on en parlait, et Brunet notamment. Paulin Reynard et Jeanne Daki, vous avez d'autres épisodes, allez voir ça, allez écouter ça surtout, sur notre site ici.fr. Il est 7h22, je vous invite au concert Happy, un beau concert, va y avoir du monde. Une 50aine sur scène, solistes, choristes, musiciens, qui forment le Chœur de France Provence, et qui vont reprendre tous ces chanteurs et chanteuses les plus grands succès de deux stars, deux grandes voix de la chanson, Florent Pagny, Céline Dion, 2 heures de concert. Bah, tenez, par exemple, Florent Pagny par le Chœur de France Provence, ça donne ça. Reste les

Ah oui, ah bah, y a du niveau. Hein. Deux places pour ce concert star en duo. Le Chœur de France Provence est à l'Auditorium du Thor. Ça sera le 21 mai, c'est-à-dire jeudi prochain à 20h30. Voulez-vous vos places? Dites-moi quel est le titre du dernier album de Florent Pagny. Est-ce que l'album s'appelle Naturellement, Grandeur Nature ou Vraiment Nature? 04 90 14 04 04. Je vous laisse 3 minutes pour nous appeler.

0: Excellent, David Bowie avec China Girl. Nous allons nous retrouver pour l'info en français dans le monde. Ça sera le 90 secondes, c'est dans moins de 3 minutes. Merci d'avoir choisi, s'il vous plaît.
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0: Votre radio locale ici Vaucluse qui vous invite au concert Star en duo, c'est le nouveau spectacle du Chœur de France Provence, c'est au Thor à l'auditorium la jeudi soir à 20h30, cinquantaine de choristes qui vont reprendre pendant 2 heures Céline Dion et Florent Pagny. Bonjour Denis.
5: Bonjour Mathieu.
0: Vous êtes à Mormoiron Denis.
5: C'est ça, exactement.
0: Et je vais vous offrir vos places. Alors faut juste me dire quel est le titre du dernier album de Florent Pagny. J'ai 3 propositions à vous faire, Naturellement, Grandeur Nature ou Vraiment Nature.
5: Alors, je peux appeler un ami. Non, c'est bon. Je connais la réponse. Grandeur Nature.
0: C'est la bonne réponse. Félicitations. Vraiment Nature, c'était un petit clin d'œil au rendez-vous d'Omblin tous les matins à 8h moins 20. Denis, eh ben, écoutez, bravo. C'est vous qui y serez. Et alors, il paraît que vous êtes sur le tracteur déjà ce matin, là, 7h30.
5: Ben oui.
0: Qu'est-ce que vous cultivez?
5: Je fais de la prestation de service, je travaille pour beaucoup de domaines qui touchent le Ventoux. Voilà, on fait appel à mes services, j'ai du matériel un peu atypique des fois, et je fais la prestation. Là, je fais de l'intercept, je commence aujourd'hui.
0: Très bien, et avec la radio qui vous accompagne.
5: Et avec la radio, voilà. Heureusement que vous êtes là, parce que vous me tenez compagnie quand même dans la radio. C'est un peu les clients qui appellent et le téléphone, mais surtout la radio, c'est important.
0: Merci de votre fidélité, Denis. Bon courage et bon week-end.
5: Merci
0: à bientôt.
5: Merci Mathieu, également.
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0: Il est 7h30, l'info d'ici, Victor Costamounier.
6: On va parler de la récolte des cerises qui débute dans le Ventoux.
0: Voilà, une très bonne nouvelle. Ça sera juste après le 90 secondes. Nous sommes le samedi 16 mai. L'info en France et dans le monde, c'est avec vous, Valentine Letess.
7: Révoltée par les autres témoignages de femmes, Flavie Flamand porte plainte à son tour contre Patrick Bruel. L'animatrice l'accuse de l'avoir violée à l'âge de 16 ans, d'avoir, je cite, pillé son adolescence. Le chanteur, visé par 4 plaintes, nie et parle d'une relation épisodique. 2 suspects toujours recherchés à Nantes ce matin après la fusillade d'avant-hier soir dans un quartier de la ville gangréné par le trafic de drogue. Un ado de 15 ans a été tué, 2 autres garçons de 13 et 14 ans blessés, mais leur vie n'est plus en danger. Aucun élément ne suggère l'apparition d'un nouveau variant de l'antivirus. La ministre de la Santé l'assure, après les analyses de l'Institut Pasteur. Une seule Française est atteinte du virus dans notre pays, l'une des passagères du bateau de croisière MV Ondus. Prudence, si l'on vous contacte pour votre location de vacances, 1 600 000 données de réservation ont été volées au groupe Pierre et Vacances Center Parks. Numéro de réservation, date, lieu de séjour et numéro de téléphone ont fuité, mais pas les données bancaires, assure le groupe. 70e édition de l'Eurovision ce soir. Pour représenter la France au plus grand concours de chansons au monde, la jeune Monroe, 17 ans, présente son titre « Regarde », mélange de pop et d'opéra, à écouter sur ici.fr. Début de la finale à Vienne, en Autriche, à 21h. Un nouveau record de fréquentation au Stade de France. Plus de 100 000 spectateurs au concert hier soir de Jul. La première des 2 dates du rappeur marseillais sur la plus grande scène de France.
6: Merci Valentine Letess, on vous retrouve dans 1 heure. L'info d'ici en Vaucluse ce matin nous emmène au pied des cerisiers. Depuis la semaine dernière, la récolte des cerises a débuté dans le secteur du Ventoux et elle s'annonce prometteuse. La météo a été favorable avec des pluies, du soleil et du vent. Anouk Caron s'est rendue dans le verger d'un producteur pour suivre le début du ramassage.
8: Au milieu du verger, tout le monde s'active pour ramasser les cerises. Iban est saisonnier espagnol.
9: Pues, j'ai coger la cereza.
6: Je ramasse
3: ramasse les cerises et il faut qu'elles aient la bonne couleur pour être ramassées.
8: Et comment elles sont ?
9: Voilà.
3: Bonnes, sucrées.
8: Depuis la semaine dernière, les cerises sont cueillies à la main, mais toutes ne sont pas prêtes en même temps, précise le producteur Jean-Christophe Néron.
10: Ils sont habitués et donc ils savent aller chercher les cerises. On ramasse les burlas en plusieurs passes parce qu'elles mûrissent par étapes. Il y a des blanches, des roses, des rouges et des rouges foncés sur l'arbre. Ils savent choisir les couleurs les plus rouges, les plus foncées, celles qui sont à maturité optimale et qui nous permettent de les commercialiser avec une IGP cerise des Coteaux du Ventoux.
8: Pour s'aider, les saisonniers ont même à disposition des nuanciers de couleurs et une fois ramassées, les cerises sont triées en fonction de leur calibre.
10: Ce qui permet d'obtenir des prix différents aussi et de proposer à des gens un premier prix pour des calibres un petit peu plus petits et des calibres supérieurs avec un prix un petit peu plus cher. Mais ça permet de satisfaire un petit peu tout le monde et donc tout ça c'est un travail qui est réalisé au champ.
8: Et cette année, Jean-Christophe Néron est ravi, la saison débute bien.
10: Belle qualité au niveau du calibre, une belle qualité au niveau du goût.
8: Tout ça notamment grâce à la météo, alors il espère que ça va se poursuivre.
11: Qu'est-ce qu'il vous faut en termes de météo ?
10: Ah là, eh ben, du soleil, pas d'humidité, du vent. C'est un fruit qui a besoin d'avoir du beau temps pour que les gens consomment de la cerise.
11: Et vous remarquez que c'est un moment que les consommateurs attendent ?
10: Ah ben oui, on est juste après la fraise, le fruit préféré. Et franchement, la cerise, on est sur un marché franco-français, principalement, parce que les gens... consomme, apprécie énormément la cerise.
8: Seul point noir de cette saison pour l'instant, les sangliers.
10: Et ils ont une particularité, c'est qu'ils sont capables de grimper aux arbres. Pas comme un écureuil, mais ils se mettent debout sur leurs pattes arrière, vont tirer sur les branches et vont réussir à les casser les fruits dessus pour que les petits les mangent au sol.
8: Malgré tout, il espère récolter autant de cerises que l'an dernier, soit entre 15 et 20 tonnes.
6: Et comme on dit, miam miam les cerises, cerises ramassées dans le verger de Jean-Christophe Néron qui transite ensuite vers la coopérative Val-de-Nesque et sont revendues dans plusieurs grandes surfaces dans toute la France. Comptez 2,50€ pour 250 grammes de cerises.
0: Victor, dans le journal de 8h.
6: La marche blanche en hommage à Ahmed, cet homme de 79 ans mort renversé la semaine dernière, quartier de La Rocade à Avignon. On ira aussi à la Foire Expo d'Avignon où avait lieu hier le casting de l'émission N'oubliez pas les paroles. Et puis l'Opéra d'Avignon qui offre 200 ans de spectacles gratuits. Dans le ciel du Vaucluse ce matin, Mathieu ?
0: C'est mieux. Non, franchement, c'est... je vous assure, dans le ciel, c'est mieux. On va pas se réchauffer ce week-end, clairement, va falloir attendre un petit peu. Donc, ressortez les pulls encore.
6: Lunettes de soleil et pulls, c'est ça un peu.
0: C'est un peu la tenue.
6: Bizarre,
0: du jour,
6: mais
0: oui.
6: Ok.
0: Non, mais si, alors, les lunettes, je vous le confirme, parce que le ciel va être tout bleu toute la journée. Il n'y aura pas un poil de nuage et un poil de vent quand même. Hein. Du Mistral qui va souffler jusqu'à 65 km/h. C'est pas chaud ce matin, 8 degrés à Orange, 9 à Carpentras, 4 dans le Pays de Sceaux. Et puis cet après-midi, les températures, elles ont bien du mal à grimper. Hein. Pas plus de 20 degrés à Lille sans la Sorgue, 17 degrés à Avignon dans l'enclave des Papes. On est toujours sous les normales de saison. Et 14 degrés sur le plateau d'Albion. Mais ça ne va pas durer tout ça puisque la semaine prochaine s'annonce estivale.
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0: Allez, je vous laisse vous occuper du petit-déj. Oui, hein, bon, vous ferez ça très bien. Nous, on s'occupe de la musique pour vous accompagner tout au long de cette matinée. Peut-être encore sous la couette ou déjà au travail. En tout cas, vous êtes sur votre radio locale, ici Vaucluse. C'est Michel Polnareff tout de suite.

0: village. Merci Fanny pour votre message. Valréas, Marie, relève-elle combien? 7 degrés. Ah, c'est pas chaud, hein, le soleil est un petit peu timide pour l'instant. Et puis à Tavel, dans les vignes, où Maggie, notre fidèle vigneronne, nous écoute avec 10 degrés et un petit peu de nuages. Continuez-vous aussi à nous laisser des messages, on fait la météo ensemble.
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0: Il est 8h20 à Coustelet, Victor Costamounier. Il y a le musée de la lavande, bien connu, et désormais aussi la maison Rico.
3: Oui, c'est une épicerie fine dans laquelle Aurélien Rico vend en direct sa production de fruits et légumes en provenance directe de son exploitation.
0: Ouais, Aurélien qui est un passionné de tomates anciennes, vous allez l'entendre, c'est notre adresse 100% circuit court ce matin. Circuit court, c'est 2 minutes chaque week-end pour découvrir les produits d'ici. Bonjour Aurélien.
4: Bonjour, bonjour.
0: C'est votre deuxième boutique que vous ouvrez, mais c'est la première dans le Vaucluse. La première, elle est à Molégès, et donc celle-ci à Coustelet. On y retrouve, c'est ce que vous dites, l'esprit de la maison Rico. C'est quoi justement l'esprit maison Rico?
4: Donc cet esprit maison Rico, c'est avant tout, disons, de prendre du plaisir dans nos magasins, de réunir dans ce lieu une multitude de produits de très grande qualité gustative et ultra frais grâce à notre exploitation familiale.
0: Justement, alors cette exploitation agricole, c'est votre cœur de métier. Pourquoi c'est important d'avoir en plus des boutiques?
4: Ben, je suis agriculteur fin de métier depuis plus de 10 ans, avec une agriculture artisanale, et j'avais le sentiment d'un travail inachevé. C'est-à-dire de commercialiser mes légumes à des professionnels où il y avait un ou jusqu'à 3 intermédiaires entre nous et le consommateur. Et maintenant, c'est plus humainement très enrichissant. On a le contact direct avec le client.
0: Et peut-être aussi pour le client, le plaisir, j'allais dire le plaisir, je ne sais pas si c'est un plaisir, mais en tout cas d'avoir une réelle transparence sur les produits qu'on achète.
4: Voilà, c'est ça, une transparence et une fraîcheur aussi, car on cueille le matin au lever du jour et c'est dans les magasins juste après.
0: Alors vous, Aurélien, vous êtes, je le disais, un passionné de tomates anciennes. Vous êtes une référence en la matière. D'ailleurs, vos tomates, on les retrouve sur les tables des grands chefs. Pourquoi la tomate en particulier? Qu'est-ce que ce fruit, il a de plus que les autres?
4: La tomate, comme vous le savez, c'est un fruit passionnant, un des plus consommés l'été ici, le plus cultivé aussi par les jardiniers. Et il existe plus de 2000 variétés. Les formes, elles sont infinies, les couleurs également, la texture. C'est vraiment un fruit passionnant à cultiver et à manger.
0: Alors passionnant, oui, mais complexe, c'est ce que vous dites. Pourquoi c'est complexe à travailler?
4: Parce qu'il y a beaucoup d'aspects où l'on peut se différencier, justement. C'est aussi un avantage. Il y a l'aspect gustatif, pour moi, c'est le plus important. Et l'aspect visuel, la tenue, voilà, c'est un fruit complet, quoi. C'est pas une salade.
0: Ouais. Bon, les tomates, ça y est, là, les premières, elles arrivent ou pas?
4: Les premières, elles tournent,
0: ouais,
4: ça y est.
0: Ça y est. Bon, elles sont déjà en boutique?
4: Oui, on peut les retrouver en boutique. Pour l'instant, on a 4-5 variétés de tomates anciennes. La plus connue, c'est les tomates cœur de bœuf. Ouais. Il y a ananas, noir de Crimée, voilà.
0: Dans vos boutiques, donc la nouvelle qui est ouverte depuis peu de temps, c'est à Coustelet, chez nous en Vaucluse. Et puis la toute première boutique, elle est toujours à Molégès.
4: Au cœur des Alpes, voilà.
0: Exactement, pas loin d'ici. Merci Aurélien.
4: Merci à vous.
0: Bonne journée à vous. C'est Maison Merci. Rico. Vous avez d'autres adresses d'ailleurs en circuit court à découvrir sur notre site ou sur l'application ici. Il est 7h43, vous avez peut-être prévu de changer de voiture là bientôt. Est-ce que vous avez pensé aux voitures de l'État? Eh ben oui, on se dit que c'est un bon plan, ça va nous coûter moins cher. Vous savez, c'est les voitures de gendarmerie ou d'administration publique qui sont mises en vente par l'État. Mais est-ce que c'est vraiment un bon plan? On va se poser la question avec notre spécialiste auto Benjamin Cuc dans moins de 5 minutes.
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0: Ce soir, l'Eurovision à suivre avec votre radio ici sur France 2, en direct de l'Autriche, en direct de Vienne. Ça sera à partir de 21h. Lui, il avait remporté l'Eurovision avec son groupe Maneskin en 2021 pour l'Italie. Damiano David, c'est Next Summer.

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0: Et nous allons rouler malin grâce à notre spécialiste automobile, Benjamin Cuc. Pour évoquer ce matin, Benjamin, un bon plan qui intrigue beaucoup d'automobilistes. Acheter une voiture de l'État, de ministère, de gendarmerie ou même d'administration publique via les enchères des domaines. Est-ce que c'est vraiment une bonne affaire?
3: Oui, ça peut être une excellente affaire à condition de savoir où l'on met les pieds. Les ventes sont organisées par la Direction Nationale d'Intervention Domaniale, la DNID, sur le site www.enchères-domaine.gouv.fr. Chaque année, des milliers de véhicules sont ainsi vendus. Voitures de ministère, utilitaires, véhicules administratifs, et même parfois des voitures ayant roulé dans de grands organismes publics. On peut même trouver d'anciennes voitures de service de Radio France. Dans l'ensemble, elles sont très bien entretenues et même moins kilométrées que certaines voitures de sociétés classiques. En revanche, vous ne trouverez aucun véhicule de la Poste qui les revend directement.
0: Bon, j'imagine qu'il y a quand même quelques précautions à prendre avant d'enchérir.
3: Énormément. Parce qu'une voiture d'administration, ce n'est pas une voiture forcément préservée. Elle peut avoir connu beaucoup de petits trajets, des stationnements extérieurs permanents et plusieurs conducteurs différents. Donc il faut inspecter la voiture sérieusement, usure des sièges, état des pneus, rayures, fonctionnement des équipements. Et surtout, il faut rappeler une règle essentielle. Les voitures sont vendues, vues et prises sans garantie. Si un problème apparaît après l'achat, vous ne pouvez pas vous retourner contre l'État.
0: Bon, malgré tout ça, est-ce qu'on peut vraiment faire de bonnes affaires avec ce système?
3: Oui, clairement, parce que les prix sont souvent très inférieurs au marché de l'occasion classique. Une berline diesel entretenue par un ministère peut partir 30 à 40% moins cher qu'en concession. On trouve aussi des utilitaires, des citadines type Renault Clio ou Toyota Yaris, et même des voitures électriques à des prix imbattables, entre 1500 et 2000 euros pour une Renault Zoé. Mais comme il s'agit d'enchères, il faut garder la tête froide et une chose en tête, justement. On se fixe un prix et on s'y tient. On achète avant tout un historique clair, un entretien suivi et un prix compétitif. Mais, précision utile, ne rêvez pas d'une voiture de police ou de gendarmerie. Celles-ci sont réservées aux professionnels, généralement des sociétés de production de cinéma. Bonne route.
0: Merci à vous Benjamin, 7h51. Je vous emmène à Jonquière dans moins de 4 minutes où les traditions provençales seront à l'honneur demain dimanche.

0: Star par France Gall sur votre radio, ici Vaucluse. J'espère que tout se passe bien pour vous. Il est 8h05. Et nous partons où? Nous partons découvrir les coutumes et les traditions de Provence.
1: Tout à fait, les costumes, les danses traditionnelles, la musique et les jeux d'ici. Demain, comme chaque année, le village de Jonquière va vivre à l'heure des traditions provençales.
0: Alors, je vais vous dire, Victor, le programme s'annonce riche, très riche, comme nous l'explique Sébastien Aurivel. C'est le maire de Jonquière.
2: À 10h30, il y aura la rencontre avec René Mestralet, qui est un écrivain jonquierois. À 15h, il y aura l'association jonquieroise par la reine Jonquière, qui proposera une pièce de théâtre en provençal. Et tout au long de la journée, il y aura aussi des initiations à la danse avec le cordon camargué, des percussions avec l'Ifesti Jair, et à 17h30, on conclut la journée avec un concert, les Boucofines, à l'église.
0: Alors dans les rues, là aussi, il y aura de quoi faire avec un grand marché artisanal, 75 exposants qui seront présents. Et puis il y a un temps fort aussi, c'est le concours de tarte provençale salée.
2: Le principe est simple, chacun peut participer en réalisant une tarte salée qui mettra à l'honneur les produits du terroir, les saveurs provençales. Vous pouvez déposer jusqu'au jour J votre tarte, mais c'est avant tout un moment convivial qui permet de faire donc découvrir notre patrimoine culinaire.
0: Une journée qui se veut simple et très accessible aussi.
2: Même quelqu'un qui ne connaît pas du tout la culture pour provençale pourra passer une journée conviviale, bien sûr avec de la découverte. L'idée, c'est vraiment de faire découvrir nos traditions de manière vivante et accessible, avec des parties en effet pour les enfants, avec des ateliers pédagogiques, un parcours avec des tracteurs à pédales et des balades en calèche.
0: C'est demain, et ça sera sous le soleil, en plus il va faire beau. Journée provençale à Jonquière, c'est un événement ici Vaucluse, c'est de 10h à 17h. Et c'est gratuit. À suivre l'humour en tube. Et ce matin, nous allons vous donner quelques conseils pour avoir des relations sexuelles épanouissantes.
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0: Et l'actu locale revient dans moins de 3 minutes. Mais d'abord, cette question, comment s'épanouir sexuellement? Oui, vaste question. À laquelle Fred Ballard a décidé de s'attaquer aujourd'hui dans l'humour en tube en interpellant quelques spécialistes de l'accouplement sauvage.
5: Nous les mecs, on a un orgasme, on demande l'autorisation. On est comme ça que je peux craquer maintenant? Même on vous prévient, on fait attention, je vais craquer là.
6: Alors, on ne va pas contredire l'expert en coït, Mathieu Madénian, hein, mais apporter une petite nuance. Certains hommes préviennent ou demandent l'autorisation de craquer. C'est pas systématique non plus. Hein. Ceci dit, nous les filles...
5: Vous les filles, quand vous avez un orgasme, vous nous prévenez pas. Et nous après, on sait plus comment on a fait. Attendez, comme ça, putain, sur quoi j'ai appuyé, bordel? Dernière différence, c'est que quelle que soit la durée de l'acte sexuel, nous, les mecs, on est fiers de nous. Moi, dernièrement, j'étais avec ma copine, je pensais avoir cartonné juste après l'acte. Je suis alors, ça va? Et là, elle me fait, c'est pas grave.
6: Oui, bah, c'est ça aussi qui fait qu'on est différents. Hein. On n'est pas la perf au même niveau, on n'a pas la même échelle du plaisir, mais c'est pas grave. Tant qu'on a le même sens de l'humour pour aborder certains sujets intimes en début de relation.
7: Il y a toujours ce moment qu'on redoute tout, hein, où l'homme te dit « Et toi, t'as couché avec combien de gars ?» Et tu sens, à ce moment-là, que 122 n'est pas la bonne réponse. T'es là « Oh bah je me suis beaucoup cherché, on m'a beaucoup trouvé. »
6: Excellente pirouette de Marine Leonardi, hein, celles qui ont pour habitude de contourner le sujet peuvent s'en inspirer pour ne pas ruiner de potentiels ébats, parce que mieux vaut en rire à deux qu'à 122.
0: L'humour en tube, c'est tous les jours, avant les infos, avec Fred Ballard. Tiens, une petite idée de sortie pour votre week-end et pour aujourd'hui, le Corso de Cavaillon, c'est la 94e édition, ça continue, c'est un événement ici Vaucluse. Il y a déjà la fête foraine, hein, dès 15h vous pouvez aller y faire un petit tour, il y a plein de manèges au Grenouillet, ils sont ouverts jusqu'à 22h. Également demain, et puis ce soir, 21h30, le grand défilé des chars, défilé donc de nuit sur le thème des quatre saisons. Si vous êtes allé voir le défilé de jour jeudi, bah vous pouvez y aller ce soir parce que ça sera une autre ambiance évidemment. Et puis ça va se terminer dans le centre-ville avec un grand feu d'artifice qui sera tiré à 23h au Grenouillet.
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0: Nous sommes le samedi 16 mai, ici Vaucluse, il est 8h. L'info en Vaucluse, Victor Costamounier, une marche blanche entre deuil et colère hier après-midi à Avignon.
1: 250 personnes ont rendu hommage à Ahmed dans le quartier de la Rocade. Cet homme de 79 ans a été mortellement renversé le 8 mai dernier par le conducteur d'une moto qui circulait en roue arrière. Amis et proches de la victime se sont rassemblés derrière une banderole. Les rodéos tuent, agissons maintenant. Il y avait aussi des habitants du quartier et parmi eux, Rachida, une riveraine indignée.
8: Il faut que ça s'arrête, il faut que ce soit le dernier là sur la rocade à se faire renverser comme ça. On va juste montrer que quand même, stop. Et prendre compte aussi à ces jeunes qui font n'importe quoi, qu'à un moment donné, il faut qu'ils arrêtent. Parce que c'est la vie de leur mère, de leur frère, de leur sœur, de leurs parents qui est en jeu ici, de leurs grands-parents aussi. Donc non, c'est plus de la rigolade en fait, c'est devenu dangereux. Leur jeu est devenu dangereux. On n'est pas sur une PlayStation, on est sur quelque chose de réel. Là aujourd'hui, c'est une famille qui est endeuillée. C'est un grand-père qui a laissé ses petits-enfants en pleurs, qui a laissé sa femme en deuil, qui a laissé... alors qu'ils avaient encore un bon parcours. Habituellement, on se dit, on va mourir de vieillesse, on va mourir de maladie, on va mourir... Mais on ne va pas mourir comme ça. Ce n'est pas le but. Et moi, franchement, je suis vraiment très, très peinée de ce qui se passe et je voudrais que tout le monde se réveille.
1: Un lâcher de ballon blanc a clôturé cette marche à laquelle ont participé le député LFI de Vaucluse, Raphaël Arnaud, et le maire d'Hiver Droite d'Avignon, Olivier Galzi. Un reportage à retrouver aussi en vidéo sur la page Facebook d'ici Vaucluse. Après l'accident du travail mortel mercredi à Orange, l'enquête se poursuit. Un jeune de 18 ans est mort alors qu'il déchargeait un motoculteur dans la pépinière où il était apprenti. L'autopsie pratiquée hier confirme qu'il s'agit bien d'un accident du travail et que le décès est consécutif à un écrasement du thorax. Une cellule psychologique a été mise en place pour la famille et les collègues de la victime.
0: Un homme et une femme ont escroqué le magasin d'Arty de Cavaillon à plusieurs reprises par un système d'arnaque au remboursement.
1: Dans un premier temps, ils achetaient un iPhone. Ils revenaient ensuite au magasin. L'homme de 39 ans attendait dans la voiture pendant que la femme de 47 ans demandait à se faire rembourser à la caisse en rendant une boîte avec un téléphone usagé au lieu d'un téléphone neuf. Ils ont reconnu les faits et seront convoqués prochainement devant la justice. Une fuite de gaz hier midi à Villelaure suite à des travaux de terrassement sur la voie public. C'est une conduite de gaz qui a été touchée. Une douzaine de personnes ont été évacuées. D'autres ont été confinées chez elles le temps que les pompiers interviennent. 25 personnes ont été privées de gaz également pendant quelques heures.
0: Attention Victor, si je vous dis n'oubliez pas les...
1: paroles. Ouais. Une cinquantaine de personnes sont montées sur la scène de la foire d'Avignon hier pour participer au casting de l'émission animée par Nagui sur France 2.

0: qui reprend Joe Dassin sifflé sur la colline. Alors c'était le premier casting en présentiel de l'émission depuis la période Covid. 6 ans que ces auditions se faisaient en visio. Les équipes ont donc choisi Avignon pour leur retour sur le terrain. Et le directeur de casting de l'émission, Anthony Pinto, raconte les coulisses de la sélection des candidats dans chaque région.
1: Sur une journée de tournage, on tourne entre 10 et 14 émissions par jour. Vous doutez bien qu'on ne va pas mettre que des gens du Vaucluse sur la même journée de tournage. Donc on va faire attention à ça. Voilà, une personne du Vaucluse, une personne de Rennes, de Lille, de Lyon, de Marseille, que sais-je. Mais en tout cas, c'est important que le téléspectateur puisse se retrouver dans la semaine avec des candidats de son âge, de son métier, de son énergie et de sa région. Et on essaye de faire ce joli mélange après sur le plateau pour que Nagui ait cette fraîcheur de se dire waouh, ça fait longtemps que j'ai pas vu de quelqu'un de Marseille par exemple, et de pas toujours se dire bah on va aller reparler de l'OM, on va reparler de la région, on va reparler du pont d'Avignon. Voilà, on fait attention à ça aussi.
0: Des propos recueillis par Dimitri Morgado. Toutes les infos à retrouver sur ici.fr ou votre application ici.
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0: Cette phrase mystérieuse, il fallait la deviner pour remporter 200 ans de spectacle gratuit à l'Opéra du Grand Avignon. Pendant plusieurs mois, une centaine de participants se sont prêtés à une enquête organisée par l'Opéra. Et c'est Amélie, professeure de français au lycée Mistral d'Avignon, qui a trouver la solution en premier, Anouk Caron.
3: Pendant plusieurs mois, Amélie et son conjoint se sont penchés sur les énigmes proposées par le Grand Avignon.
4: Les premières énigmes étaient plutôt faciles. Et puis après, il y a vraiment eu des énigmes très, très complexes. Il y avait une énigme qui nécessitait d'avoir en tête le plan de salle. Moi, j'étais acharnée, quoi. Parce qu'il y avait cet enjeu, quoi.
3: Finalement, ils ont rapidement trouvé la phrase mystère et peu de temps après, son téléphone a sonné.
4: On m'a annoncé que j'étais la gagnante de cette chasse au trésor. Alors là, j'étais très surprise parce que je m'attendais pas du tout à ce genre de coup de fil, en fait. Et ravie, évidemment, parce que c'était vraiment quelque chose. Pour moi, là, l'important, c'était aussi bien de gagner que de participer, quoi. Je voulais vraiment gagner.
3: Et désormais, Amélie pourra donc accéder au spectacle de ballet et d'opéra en présentant une clé.
4: Donc, tout ça est très symbolique, je trouve. En plus, c'est très beau. Et en échange de cette clé que je remettrai temporairement, la durée du spectacle, on me donnera un billet pour accéder au spectacle.
3: Et pour ceux qui se posent la question, Amélie n'a pas utilisé l'intelligence artificielle pour résoudre les énigmes. Et elle assure que les questions étaient trop complexes et précises pour que l'IA lui permette de trouver les réponses.
0: Et hier soir, Amélie a pu assister à son premier spectacle gratuit. C'était la première de l'opéra Turandot, œuvre de Puccini. Orange accueille un championnat du monde ce week-end, championnat du monde de para-escrime. Les athlètes de 12 nations différentes se retrouvent à partir d'aujourd'hui à l'espace Daudet. Parmi eux, 4 ont été médaillés olympiques aux Jeux de Paris en 2024. Et puis, les pilotes de MotoGP, eux, sont de retour sur la piste à peine une semaine après le Grand Prix de France au Mans. Ce week-end, c'est le Grand Prix de Catalogne, près de Barcelone. Hier, Joan Zarco s'est classé 5e aux essais avant les qualifications. Aujourd'hui, la course, c'est demain à 14h.
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0: Mathieu, le programme aujourd'hui, c'est sweat, pull et lunettes de soleil quand même.
2: Ouais, c'est la bonne tenue. Oui, on peut sortir les lunettes de soleil parce que le soleil, ça y est, il s'installe. On va avoir un grand ciel bleu aujourd'hui, demain et puis toute la semaine prochaine.
0: Peut-être pas la crème solaire encore. Pourquoi pas, à voir.
2: Ouais, ça dépend. Mais bon, si vous avez un pull, effectivement, ça sera pas très utile. Hein. 10 degrés à Orange, à Carpentras ce matin, 5 dans le Pays de Sceaux. Ce que je vous ai pas dit quand même, c'est que va y avoir du Mistral en plus. Hein. 65 km/h, donc ce sera pas bien chaud, d'autant que les températures sont toujours sous les normales de saison. Hein. Pas plus de 17 degrés cet après-midi à Avignon et dans l'enclave des Papes. 14 degrés sur le plateau d'Albion. Et puis on atteindra quand même péniblement les 20 degrés à Lille-sur-la-Sorgue. Ce sera à peu près le même type de temps pour demain. Mais prenez votre mal en patience. Si vous aimez la chaleur, vous serez servi. La semaine prochaine, les températures repartent à la hausse. Et très nettement, pour frôler peut-être mercredi les 30 degrés.
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2: C'est vrai que ce matin, il fait pas chaud. Bah oui, il y a déjà un petit peu de Mistral. Justement, sous le vent, voici Garou et Céline Dion.

0: En faisant le ménage, le samedi matin. Bah oui, le samedi matin, on fait le ménage. Vous écoutez ici Vaucluse, peut-être qu'il y a du calcaire qui a du mal à partir là en ce moment dans la salle de bain, ou qu'il y a des traces sur les vitres, dans le salon. On va vous aider à éliminer tout ça, et efficacement, avec les astuces de notre droguiste préférée, Christine Mathieu, qui sera là tout à l'heure entre 9h et 10h. 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
0: Vous êtes peut-être aussi en train de faire un petit peu de tri dans les placards. Je suis sûr que vous avez des vêtements que vous ne portez plus.
3: Et plutôt que de les jeter, vous pouvez les donner. C'est solidaire et c'est bon pour la planète. Et justement, ce matin, on vous emmène dans une friperie de Valréas qui offre à nos vêtements une nouvelle histoire et même un passage sur scène le temps d'un défilé ce week-end.
0: Ouais, on va découvrir cette belle histoire. Ce sera avant 8h30. Lui, il viendra chanter aussi. Hein. Ouais, vous l'avez reconnu, c'est Lionel Richie. D'abord, à 8h12, c'est hashtag trop mignon, une nouvelle vie que nous allons offrir à des animaux qui sont à l'adoption, qui vous attendent dans les refuges du Vaucluse. On est aujourd'hui avec l'association Sans Toi à Cucuron. Bonjour Luc Divine.
4: Bonjour.
0: Et c'est Athéna que vous nous présentez ce matin. Alors Athéna, c'est une petite chienne de type griffon, environ un an. 12 kilos de bonne humeur, d'énergie et de câlins, c'est ce que vous nous dites. Elle est très proche des humains, hein, cette belle petite chienne.
4: Ah oui, elle est en recherche constante d'affection.
0: Au quotidien, de quoi a-t-elle besoin ?
4: Alors, elle aurait besoin d'un cadre assez ferme, parce qu'avec l'humain, elle est top. Les chats, elle n'est pas du tout OK, il faut le savoir. Les chiens, ça dépend. En fait, il faudrait un chien, si possible, mâle, qui sache la recadrer tout en douceur. Parce que c'est vrai qu'elle ne sait pas forcément tous les codes canins. Et il faut un peu la canaliser, parce que c'est vrai qu'elle en demande constante d'affection, elle a besoin d'être rassurée, hein. C'est des caresses, de l'attention. C'est un vrai pot de colle. Il n'y a pas de souci avec l'humain, mais il est vrai que, bon, ben, on ne connaît pas son passif, donc compliqué à dire d'où. Si elle a des séquelles d'un abandon autre, de...
0: Si je comprends bien, c'est plutôt une famille patiente et puis qui va vraiment s'investir aux côtés d'Athéna. C'est ça dont elle a besoin.
4: Oui, c'est une chienne en plus très méritante, très honnêtement. Enfin, comme tous, hein, mais c'est vrai qu'elle demande que ça ait un foyer chaleureux, qui l'accueille, qui lui donne sa chance. Elle est vraiment top.
0: Ouais, bah d'ailleurs, vous avez ces photos hein, sur notre site ici.fr, les coordonnées de l'association aussi, puis le portrait détaillé d'Athéna. 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Merci Luc Divine. On vous retrouve demain avec un autre animal à l'adoption. En attendant, tiens, on va parler des crédits que vous faites, peut-être crédit à la consommation. Quelles sont les données personnelles que l'on est en droit de vous demander? Réponse avec Valentine Letesse, juste après ça.
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0: 8h14, quels sont les documents à fournir pour demander un crédit? Nous répondons à cette question dans Vie numérique, vie privée ce matin. Alors que certaines banques demandent une liste de justificatives, et de justificatifs surtout, longues comme le bras, Valentine Letesse.
8: Et pour cause, les banques ont l'obligation de vérifier l'identité de l'emprunteur et sa solvabilité, s'il est capable de rembourser son crédit en plus de payer le reste de ses charges. Voilà pourquoi on peut vous demander un justificatif de domicile, une facture de téléphone ou d'électricité par exemple, pour évaluer votre situation dans sa globalité. Tout dépend bien sûr du montant du crédit. Plus il est élevé, plus l'inspection est poussée.
0: Quels sont les documents, du coup, Valentine, qu'une banque ou qu'un établissement de crédit a le droit de nous demander ?
8: Il n'y a pas de liste exhaustive, mais lorsque l'établissement vous réclame une donnée, il doit pouvoir justifier sa demande. Je vous donne un exemple, vous êtes célibataire, vous souhaitez emprunter pour acheter une maison, seul, et la banque vous demande l'avis d'imposition d'un parent, alors qu'il ne participe pas à votre achat. C'est disproportionné, explique la CNIL, la Commission Nationale de l'Informatique et des Libertés, et donc contraire au règlement européen sur la protection des données, vous n'avez pas à transmettre cette information. Mais si sur les relevés bancaires que vous avez transmis un virement de 10 000 euros apparaît sur votre compte, la banque est en droit de savoir d'où vient cet argent, puisqu'elle a l'obligation de lutter contre le blanchiment d'argent et contre le financement du terrorisme. Vous devrez donc fournir le relevé de compte de votre parent sur lequel le virement apparaît pour justifier la provenance de l'argent. En revanche, certaines transmissions de données personnelles sont totalement illégales, comme vos données de santé, puisqu'il s'agit de données sensibles.
0: Et pour savoir pourquoi une banque peut vous refuser un crédit sur la base de vos données personnelles, allez faire un petit tour sur ici.fr à la page vie numérique, vie privée. Il est 8h16, c'est le nouveau titre de Louane, tout de suite, conduire.
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0: Louane, vous vous souvenez hein, que c'est elle qui nous a représenté l'année dernière pour la finale de l'Eurovision. Elle avait terminé à une honorable 7e place. Ce soir, place à Monroe. C'est elle, elle a tout juste 17 ans, qui va représenter la France avec un titre pop lyrique que vous pouvez déjà découvrir sur ici.fr. L'Eurovision, ça sera à suivre dès 21h avec les commentaires de Stéphane Bern et de Camille Serre. Et c'est un événement ici. Rendez-vous donc pour suivre la finale sur France Télévisions.
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0: Et d'ailleurs avant 9h,

0: Visons la romaine, vous en avez deux, vous êtes épaulé aussi par Stéphane. La friperie de Lolo, ce n'est pas finalement que du textile de seconde main chez vous.
1: Chez les friperies de chez Lolo, vous avez donc des vêtements de seconde main, mais qui sont remis d'actualité. C'est pas uniquement des vêtements de seconde main qui sont posés dans une boutique pour les revendre. Vous avez tout un travail qui est fait en amont, donc avec un tri très sélectif. Et quand des personnes viennent pour déposer des dons de vêtements, on leur fait un petit bon d'achat de remerciement pour inciter les gens justement à ce que les vêtements restent en local et arrêtent de partir dans des conteneurs pour des pays du tiers-monde, qu'il faut aider bien entendu, mais voilà, au local on a aussi besoin de choses. Et donc tous ces vêtements sont triés, tout ce qui va être un petit peu défraîchi par le temps, un petit peu fatigué, on va le réoffrir derrière à d'autres associations qui ont des besoins, donc notamment l'association Anaïs qui aide les personnes démunies, qui ont régulièrement besoin, surtout de vêtements chauds pour les personnes sans domicile fixe, entre autres. Il va y avoir également Sourire d'enfant, qui est une association qui œuvre notamment pour les constructions d'écoles au Sénégal. Donc ces vêtements-là pour enfants, pareil, qui sont légèrement fatigués, vont leur être versés. Et donc soit ils vont les verser directement donc par conteneur dans ces pays-là, soit ils vont les vendre sur des foires ou des vide-greniers pour faire du financement. Ça, c'est principalement l'objectif de la friperie, c'est aussi de l'entraide, c'est pas uniquement de la vente de vêtements.
0: Et on salue aussi l'association sur Vaison, Éco-Rêve, à qui vous achetez des textiles qui se transforment en repas. Et alors, on parlait de défilé, c'est à Nyons ce samedi soir, et là, vous pouvez compter sur des mannequins et des couturiers de premier choix qui reprisent vos textiles pour les mettre finalement au goût du jour.
1: C'est exactement ça. Voilà, donc de montrer aussi que par ce défilé, on va montrer qu'un vêtement, il peut aussi être transformé, modifié. On a régulièrement des jeunes du lycée de Nyons qui viennent, qui sont passionnés par la mode, qui cherchent des vêtements, qui vont les transformer totalement. Donc on leur a demandé s'ils étaient d'accord pour participer à un défilé sur le thème justement de la transformation de vêtements. Donc on a choisi de faire 4 petits thèmes sur les 4 saisons. Donc ils vont venir voilà prendre des pièces qui sont un petit peu fatiguées ou plus tout à fait au goût du jour, qu'on leur a mis de côté. Et avec ces vêtements-là, ils vont montrer qu'on peut être très tendance avec de la seconde main. Donc il va y avoir des pièces, comme je disais, sur les 4 saisons. Il y aura aussi un défilé avec une robe de mariée, donc pour que les personnes puissent voir le mariage. On peut aussi le faire à moindre frais, et c'est tout à fait faisable. Donc on compte sur ces jeunes-là qui vont présenter et leur création transformée et des vêtements que l'on a dans nos friperies.
0: Donc, si vous voulez admirer leur création, direction la foire écobiologique de Nyons, naturellement, ce week-end sur la promenade de la Digue. C'est sur les deux jours, donc samedi et dimanche, de 9h à 17h.
2: Ici Vaucluse, il est 8h23. Vous allez vivre un moment unique, je vous le promets, et dans un lieu absolument magique. Je vous invite dans la grande chapelle du Palais des Papes, lieu chargé d'histoire, de spiritualité. Vous allez découvrir Awen. C'est une pièce pour 14 danseurs. C'est le résultat d'une belle collaboration entre le ballet et le chœur de l'opéra Grand Avignon. Voilà ce que ça donne. Œuvre pour piano, violoncelle et chœur, donc avec cette dimension, vous l'entendez, très méditative. C'est dimanche 24 mai en soirée au Palais des Papes d'Avignon. Je vous offre 2 places pour vivre cette expérience. Et j'ai une petite affirmation à vous faire. Vous allez me dire si c'est vrai ou si c'est faux. Le Palais des Papes d'Avignon fut autrefois une prison. C'était au 19e siècle. C'est vrai ou faux? 04 90 14 04 04. Ici Vaucluse vous offre une expérience unique et surtout un moment magique au cœur du Palais des Papes. Bonne chance!

0: All Night Long. Oui, c'est Lionel Richie. Nous allons nous retrouver dans moins de 3 minutes pour l'info en français dans le monde. Merci d'avoir choisi ici Vaucluse.
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0: Ici Vaucluse vous offre un moment unique, magique, vraiment. Avec Awen, c'est cette collaboration inédite entre le Palais et le cœur de l'Opéra Grand Avignon. Ça sera au Palais des Papes dimanche prochain. Bonjour Martine.
3: Bonjour.
0: Vous êtes à Avignon, Martine.
3: Oui.
0: Et je pense que vous connaissez bien l'histoire du Palais des Papes. Dites-moi si c'est vrai ou faux. Le Palais des Papes transformé en prison au 19e siècle, vrai ou faux?
3: Oui, bah, c'est vrai.
0: Il paraît que vous l'avez visité 100 fois, le Palais des Papes.
3: Ah oui, au moins.
0: Au moins.
3: Ah, les Avignonnais ne savent pas que le premier dimanche du mois, ils peuvent y aller sur présentation d'un justificatif de domicile et visiter le palais gratuitement.
0: Vous avez raison, donc, c'est le cas aussi du pont d'Avignon.
3: Je ne suis pas toute jeune, donc j'ai eu le temps d'y aller plusieurs fois.
0: Et donc chaque année aussi, peut-être que vous allez voir les grandes expositions, événements du Palais des Papes aussi.
3: Ah oui, j'ai vu... Alors, il n'y en a pas cette année, mais bien sûr, j'avais vu... Alors, celle que j'avais préférée, c'est Ernest Pignot-Hermès, ouais. Qui va faire des dons à Lingebertine.
0: Exactement.
3: Vous avez 20 fois dit sur vos ondes. Mm-hmm. Ah oui, il y a eu de très, très belles expositions. Hein. Picasso, Botero, Rodin, c'était magnifique. Hein.
0: Martine, vous serez un peu comme à la maison dimanche prochain. Vous serez chez vous au Palais des Papes.
3: Ah oui. Alors, pour info, la prison... 19e, mais ça a été de 1862 à 1869, quand ils ont construit la prison Sainte-Anne après, que ça a arrêté d'être une prison,
0: tout
3: c'est devenu en fait une caserne.
0: Exactement, Martine, elle sait tout sur tout. On est un peu pris par le temps, mais je vous souhaite un très bon week-end, Martine, à bientôt.
3: Bonne journée, merci en tout.
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0: L'info d'ici, Victor Costamounier.
4: Le festival Insane à Apt qui fait pas vraiment l'unanimité auprès des Aptésiens, ça dure jusqu'à dimanche.
0: Nous verrons cela après le 90 secondes, il est 8h30. L'info en français dans le monde, Valentine Letès.
5: Pour que la vérité éclate, pour que justice soit rendue, Flavie Flamand porte plainte contre Patrick Bruel. L'animatrice l'accuse de l'avoir droguée et violée à l'âge de 16 ans. Le chanteur, visé par 4 plaintes désormais, nie et parle d'une relation épisodique. Où sont les auteurs de la fusillade à Nantes? 2 suspects sont toujours recherchés après ce règlement de compte en lien avec le trafic de drogue avant-hier soir. Un ado de 15 ans est mort. 2 autres garçons de 13 et 14 ans blessés, mais leur vie n'est plus en danger. Un variant de l'antivirus plus dangereux ou plus transmissible, totalement exclu pour l'instant après les analyses de l'Institut Pasteur. La seule malade en France est atteinte de la souche déjà connue en Amérique latine. Il s'agit de l'une des passagères du bateau MV Ondus. 1 600 000 données volées au groupe Pierre et Vacances Center Parcs. Des numéros de réservation, date, lieu de séjour et numéro de téléphone, mais pas de données bancaires ou d'adresse mail, assure le groupe. Prudence si l'on vous contacte. Retrouver l'élite du football, Saint-Étienne peut encore y croire. Grâce à une victoire face à Rodez au tir au but hier soir et à 4 arrêts de son gardien Brice Maubleu, les Verts sont qualifiés pour les barrages d'accession. Regarde, avec ce titre mélange de pop et d'opéra, Monroe, 17 ans seulement, défend les couleurs de la France ce soir à l'Eurovision. La grande finale du concours de chansons commence à 21h depuis Vienne en Autriche. C'est la 70e édition de l'Eurovision.
4: Les 90 secondes de Valentine Letès dans l'info d'ici en Vaucluse ce matin. On vous parle de l'Insane Festival qui se tient depuis jeudi et jusqu'à demain au cœur du Luberon. 8e édition de ce festival de musique électronique qui affiche complet et va accueillir 15 000 visiteurs cette semaine. Depuis 2018, c'est la commune d'Apt qui accueille l'Insane. Anouk Caron, l'événement ne fait pas l'unanimité auprès des Aptésiens.
6: Il y a les festivaliers comme Adam et Thaïs qui sont des habitués et qui adorent ce festival.
7: Génial. Non, c'est génial, c'est bien organisé, il y a du monde, les gens se rassemblent.
8: Assez exceptionnel, c'est une expérience, surtout quand on apprécie la musique électronique depuis toujours, comme moi ou pour d'autres qui ne s'y connaissent pas, c'est quelque chose à faire.
6: Jusqu'à dimanche, des dizaines d'artistes sont programmés avec par exemple Cavaleur qui doit se produire ce midi. festivaliers par jour qui vont secouer la tête autour du plan d'eau d'Apt. Forcément, ça ravit certains commerçants comme Carla, qui travaille dans un tabac de la commune.
9: Ben, nous, on apprécie parce que c'est vrai qu'on voit des nouvelles têtes. Ceux qui font le festival, ils sont super sympathiques. Ça nous ramène du monde. Donc, beaucoup de monde aussi pour le commerce. Ils ont tous la joie, ils sont tous contents et tout. Donc, ouais, c'est vrai que c'est une bonne période. Ouais.
6: En revanche, c'est un moment que redoutent énormément certains riverains qui habitent à proximité. C'est le cas d'Agnès. Sa maison est à une cinquantaine de mètres du festival.
10: Je crois que c'est la maison la plus impactée. On est carrément entouré du festival. C'est horrible. 15 jours avant, ça commence. Le bruit, les spots de lumière, les barrières qui tombent, etc. Les groupes générateurs qui font un bruit de fond. Ça sent le pétrole en plus.
6: Alors avec d'autres habitants, ils ont monté un collectif pour dénoncer les nuisances lumineuses et surtout sonores. Delphine en fait partie.
11: C'est une période qui est extrêmement stressante, qui est angoissante. C'est inaudible. On devient complètement fou. Ça prend vraiment, ça fait des gros maux de tête. C'est à se taper la tête contre les murs.
6: Et elle a encore sur son téléphone des vidéos de l'an dernier du festival qu'elle entend depuis chez elle.
11: 16h ce son. 16h, c'est pas une heure de spectacle. C'est 16h.
6: Les membres du collectif comme Ludovic demandent donc que le festival soit plus respectueux.
12: Ce festival doit se faire, donc il n'y a pas de souci. C'est pas contre eux, ils font comme ils veulent, ils s'amusent. Mais ça ne doit pas nuire aux personnes autour. On n'a rien fait pour mériter ça.
6: De son côté, l'adjoint à la culture de la mairie d'Apt assure que chaque année, le festival fait des efforts pour limiter les nuisances sonores et visuelles.
4: À l'INSEE Festival, un reportage d'Anouk Caron à retrouver sur ici.fr ou votre application ici.
0: Victor Costa-Mounier dans le journal de 9h.
4: On revient sur la marche blanche hier en hommage à Ahmed, cet homme de 79 ans mort renversé la semaine dernière, quartier de la Rocade à Avignon. L'opéra du Grand Avignon qui offre 200 ans de spectacle gratuit à une passionnée. Et puis le casting de l'émission N'oubliez pas les paroles, hier à la Foire d'Avignon.
13: Dans le ciel du Vaucluse, oui. Mathieu, ce matin.
0: Vous êtes d'humeur chantante parce que vous voyez le soleil.
13: Je n'ai pas oublié les paroles.
0: Il y a du soleil, oui. Et ça, c'est une bonne nouvelle pour celles et ceux qui veulent profiter. On n'a pas eu un début de week-end de l'Ascension terrible. Bon, ça s'améliore. Pas côté température, ça reste un peu frais pour la saison. Avec en plus le Mistral qui va souffler aujourd'hui 65 km/h. Et on est toujours un petit peu juste. Ce matin, 11 degrés à Orange et Carpentras, 9 à Apt et 5 sur le pays de Sceaux. Cet après-midi, la minimale, ça sera justement autour du plateau d'Albion, 14 degrés. 17 degrés à Avignon dans l'enclave des Papes. On est toujours sous les normales de saison. Et puis 20 degrés à Lille sur la Sorgue. Ça sera à peu près le même type de temps pour demain. Et puis la semaine prochaine, alors là, vous pourrez vraiment vous habiller et ressortir toutes vos tenues d'été, puisque l'après-midi nous frôlerons les 30 degrés. On n'en est pas encore là. Sur les routes du Vaucluse, ça roule sans difficulté en ce samedi matin. La sortie numéro 19 sur l'autoroute A7 à hauteur de Bolène, c'est la sortie Bolène en direction de Marseille, était fermée à la circulation suite à l'incendie d'un véhicule. Elle vient de rouvrir là il y a 2 minutes. Voilà cette information qu'on vous donne. Et puis si vous êtes sur la route et que vous avez peut-être des infos à nous faire remonter que nous n'avons pas sur nos cartes, 04 90 14 04 04 ici, on fait la route ensemble.
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0: Si vous avez la chance de faire le pont, de profiter de ce pont de l'Ascension, eh bien vous le faites avec votre radio locale, ici Vaucluse. Pour les autres au boulot, bon courage. Et on a toutes vos chansons préférées. Daniel Balavoine tout de suite.

0: Et Daniel Balavoine, vous écoutez ici Vaucluse, oui, et vous faites bien, il est 8h39.
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0: Vous avez besoin d'un nouveau salon de jardin, ou alors peut-être de changer la voiture, ou tiens, de vous régaler avec des produits de la région. Tout ça, c'est possible jusqu'à demain au Parc Expo d'Avignon.
3: Où a lieu la première édition d'Avignon Expo. C'est la foire d'Avignon, nouvelle formule. Sur place, vous avez l'embarras du choix avec 180 exposants. Et on vient aussi s'amuser.
0: Ah bah oui, il y a des spectacles, des pièces de théâtre, des concerts, des one-man shows, et même un concours de chant pour révéler les futurs talents. Il a lieu cet après-midi. Et pour présider le jury, l'ex-candidate de la Star Academy, elle est originaire de Villeneuve-les-Avignon, c'est Emma Domas. Emma Domas qui, cette semaine, au micro de Florent Mounier sur Ici Vaucluse, nous a expliqué sur quels critères elle allait juger les candidats.
4: Alors, moi, je suis pas dans la technique, je suis moi-même pas une grande technicienne vocale, même si je me défends, mais je pense que ce qui est important, c'est pas forcément la justesse vocale, mais la justesse de ce qu'on incarne, de ce qu'on raconte, la justesse d'interprétation, la proposition d'un artiste, parce que moi, c'est ça que j'ai envie de juger, c'est un artiste. On peut être un très bon chanteur, mais sans forcément avoir un univers, si vous voulez. Et moi, c'est vrai que je suis plus touchée par ceux qui ont un univers que simplement par des grandes performances vocales. Alors, bien sûr, parfois, une grande performance vocale, elle fait lever les poils et c'est super et on adore ça. Mais moi, j'aime bien aller creuser un peu plus loin. Et s'il y a les deux, alors encore mieux.
0: Quel conseil, tiens, est-ce qu'Emma Domas donnerait aux candidats qui vont défiler devant elle tout à l'heure ?
4: Moi, je dis toujours que si on a la passion, bah, il faut le travail. Voilà, il faut travailler. C'est un vrai outil, c'est un muscle, enfin c'est plein de muscles d'ailleurs, le chant. Et d'ailleurs, ce concours Révélation, il est aussi soutenu par l'école de chant Maggie Villette, l'école de chant d'Avignon Maggie Villette. Maggie a été ma professeure de chant pendant 23 ans. Voilà, j'ai pas cessé de prendre des cours avec ma professeure pendant 23 ans. Maintenant, elle nous a malheureusement quittés. Mais c'est voilà, sa successrice et amie Alexia Bérard qui a repris mon coaching vocal. Et je continue toujours de travailler.
0: Et Emma Domas, qui tient cet après-midi, devrait aussi chanter devant le public. Vous voulez aller la voir, participer aussi, enfin, surtout encourager les participants à ce concours de chant. Ça se passe au Parc Expo d'Avignon. C'est le concours Révélation. C'est à partir de 17h30. Et Avignon Expo, c'est la nouvelle foire d'Avignon. C'est un événement ici Vaucluse. Jusqu'à 1h du matin, vous pouvez en profiter aujourd'hui. Et demain, ça sera la dernière journée de 10h à 18h. L'entrée est à 10€. On va faire du sport. Hein, bah oui, on fait ça tous les week-ends. On a le meilleur des coachs, c'est Nordine Attab, qui va ce matin vous donner quelques conseils pour bouger, oui, même si vous avez mal au genou.
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0: Merci d'être là, notamment sur la page Facebook Ici Vaucluse. Bonjour Ici Vaucluse, la chouette équipe, c'est ce que nous dit Martine, qui ce matin se réveille à Visan avec 9 petits degrés. Le ciel est bleu, le soleil est là et le Mistral souffle un petit peu quand même. Et bien Martine, comme vous, elle va écouter Robbie Williams avec Angels tout de suite.

0: seul, c'est oui, c'est Robbie Williams. Vous vous souvenez de ça? C'était en 1997.
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0: Allez, c'est le moment de se bouger. Deux minutes pour être en forme. Nordine Attab nous a rejoint. Nordine, c'est notre coach sportif. Vous répondez ce matin à une question qui est assez fréquente. Hein. Avec des douleurs au genou, est-ce que c'est une bonne idée d'arrêter complètement de bouger?
3: Le genou, c'est une articulation qui aime le mouvement, mais le bon mouvement. Le problème, ce n'est pas forcément de bouger, c'est souvent comment on bouge. Parce qu'au final, arrêter complètement, ça peut même accentuer les douleurs. Parce que les muscles autour du genou, ils vont perdre de la force et donc en soutien. Et l'idée, ce n'est pas d'en faire plus, c'est d'en faire mieux. On débute avec un premier exercice, l'extension de jambes tout en étant assis. Donc on débute assis sur une chaise de buste droit. Et à partir de là, vous allez lever le tibia et le pied afin que la jambe soit parallèle au sol. Vous maintenez 2 à 3 secondes, puis vous ramenez le pied par terre. Et vous effectuez 3 séries de 12 à 15 répétitions de chaque jambe. Et grâce à ça, vous allez solliciter l'avant de la cuisse, les quadriceps.
0: Ok, donc on continue à solliciter le genou, mais sans douleur.
3: Exactement. Au final, on cherche une zone de confort, sans gêne. Et surtout, on privilégie des mouvements contrôlés. On passe à un deuxième exercice durant lequel on va solliciter l'arrière de la cuisse, les ischio-jambiers. Et pour ça, vous êtes assis, le buste est droit. Et là, vous allez tendre légèrement la jambe droite devant vous en posant le talon par terre. Ça y est, vous y êtes. Et ensuite, vous poussez le talon dans le sol comme si vous vouliez le rentrer dans le sol. Et là, vous allez sentir l'arrière de la cuisse se contracter. Et on maintient la position, par exemple, 10 à 15 secondes. Allez, on pousse, on pousse, on pousse. On relâche, on ramène le pied et on effectue le même geste de l'autre côté. Le talon gauche est posé par terre et là, je pousse dans le sol durant 10 à 15 secondes. Et vous pouvez effectuer 5 à 6 séries de chaque jambe. Et si vous avez une gêne à un genou, pensez quand même à renforcer de manière adaptée les muscles autour du genou. On adapte l'amplitude et l'intensité. Parce qu'un genou qu'on protège trop finit parfois par se fragiliser. Alors que quand il est bien accompagné, le mouvement peut devenir un vrai allié. Allez, à vous de jouer.
0: Vous avez tous les exercices de notre coach à la rubrique 2 minutes pour être en forme. Il vous suffit de cliquer ici.fr, 9h-10. On va vous raconter l'histoire d'un Avignonnais qui a participé par 3 fois à l'Eurovision. Est-ce que vous la connaissiez, cette histoire? C'est Maxime Perron qui va nous rejoindre exceptionnellement ce matin après Elena.

0: révélé par la Star Academy en 2023, la Belge Elena, tout a changé. Et 8h53, vous écoutez ici Vaucluse, ici partenaire de l'Eurovision. La grande finale, c'est ce soir, 21h à suivre sur France Télévisions, en direct de Vienne. Et ce matin, eh bien, on vous retrouve exceptionnellement, Maxime Perron, pour une histoire qui nous concerne et qui nous lie finalement, nous, le Vaucluse, au grand concours de la chanson en Europe, donc l'Eurovision. Direction Avignon, avec un certain Guy Bonnet.
1: Oui, et avant la finale de l'Eurovision, il était important de vous parler de cet Avignonnais qui a porté la France très haut dans ce concours. Un artiste avignonnais qui a eu une trajectoire assez folle, c'est Guy Bonnet. Son nom peut-être ne parle pas aux plus jeunes, mais dans l'histoire de l'Eurovision française, il compte vraiment. Guy Bonnet, qui est né à Avignon, auteur, compositeur, pianiste, interprète, a représenté la France deux fois comme chanteur avec Marie Blanche.
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1: On est en 1970 avec donc ce titre, Marie Blanche, superbe chanson. Il a terminé quatrième quand même, Guy Bonnet. Et en 1983, il remet ça avec Vivre.

et là il terminera 8e. Et avant ça, en 1968, il avait déjà participé à l'aventure, en fait en écrivant La Source, la chanson La Source, chantée par Isabelle Aubray, qui se classe 3e. Écoutez.

0: puis il a aussi écrit pour de grands noms de la chanson, hein, ce fameux Guy Bonnet.
1: Oui, et pas des petits, hein. Guy Bonnet a écrit ou composé pour Mireille Mathieu, Sylvie Vartan, Michel Thor, Nicole Rieux, Marie Laforêt, Dany et même Massilia Sound System. Mais ce qui est touchant chez lui, c'est qu'il n'a vraiment jamais coupé avec ses origines, puisqu'il a beaucoup chanté en provençal, en occitan. Il a enregistré des albums en Languedoc, travaillé autour de Daudet, de Mistral, de la Provence, un artiste de variété avec des racines donc de chez nous. Il disait en gros que tenir la langue, c'est tenir la clé. Et cette phrase lui va très bien. Il est mort en janvier 2024, Guy Bonnet. Il a laissé une trace évidemment importante dans la variété française, dans la chanson provençale et aussi donc dans l'histoire de l'Eurovision. Alors quand les projecteurs vont s'allumer et que les votes tomberont, quand l'Europe distribuera ses points, on pourra quand même avoir une petite pensée pour Guy Bonnet qui lui aussi a entendu résonner France, 12 points, 12 points. Enfin pas toujours 12, mais quand même souvent très haut avec tous ces podiums. Bravo.
0: Merci beaucoup Maxime pour cette histoire, Guy Bonnet qui a participé donc par 3 fois à l'Eurovision. La grande finale de l'Eurovision 2026, c'est ce soir donc dès 21h en direct sur France 2. Avec votre radio ici. Et puis tiens, tout à l'heure, entre midi et 13h, vous allez retrouver Laurent Petit-Guillaume, qui est notre envoyé spécial sur place en Autriche et qui vous dira tout sur les derniers préparatifs. Il sera dans les coulisses du concours. Ça sera dans l'émission Willy Rovelli vient déjeuner chez vous entre midi et 13h. Avant cela, il va se passer plein de choses et notamment votre horoscope. À tout de suite.
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0: 8h57, alors bonne ou mauvaise journée? Bon, j'espère qu'elle sera bonne pour vous, mais ça on va le savoir avec Catherine Viguier, c'est l'horoscope de ce samedi. Bonjour Catherine.
5: Bonjour Mathieu, bonjour à toutes et à tous.
0: On se renouvelle aujourd'hui.
5: Avec la lune au taureau, oui. Bélier, vous avez un tour à jouer côté finance où il y a un enrichissement intérieur, c'est parfois mieux. Taureau, alors c'est le moment pour vous renouveler, pour changer de cap, allez-y. Gémeaux, demain vous verrez les choses autrement. Aujourd'hui, faites une pause. Cancer, une belle journée, vous faites votre effet au sein d'une foule, auprès d'amis ou dans la société. Lion, c'est rare, mais pour une fois, pourquoi ne demandez-vous pas de l'aide ou un soutien? Chers natifs de la Vierge, au travers des soucis, une éclaircie qui s'inscrira dans le temps. Balance, vous vous sentez mieux que les derniers jours, il y a moins de tension et ça vous soulage. Scorpion, il se passe quelque chose au sujet d'une de vos relations ou alors vous allez signer un contrat. Sagittaire, n'hésitez pas à vous mettre au travail, il portera ses fruits. Et puis aussi, soignez tous vos bobos. Capricorne, une belle journée, vous vous sentez porté et pour une fois, vous ne faites pas tout. Verseau, vous avez dans votre entourage des personnes qui vous donnent de bons conseils et puis vous en avez besoin. Poisson, vous serez l'ami de tous, d'une personne d'ailleurs en particulier. Le romantisme est de mise. Et pour nous tous, ajoutons une note sincère à ce jour.
0: Merci pour toutes ces bonnes nouvelles, Catherine Viguier. Juste après les infos de 9h, c'est Bienvenue chez vous, votre magazine Vie quotidienne. Et ce matin, nous allons vous aider dans toutes les petites galères ménagères. Bah oui, le samedi, on fait le ménage. Mais c'est quand même mieux quand nous avons à nos côtés Christine Mathieu, parce qu'elle a plein d'astuces pour nettoyer la maison et venir à bout des tâches récalcitrantes. Avec elle, ce matin, on va notamment s'intéresser au mobilier de jardin. que l'on ressort, ça y est, au parasol, tiens, un parasol taché, comment est-ce qu'on fait pour le détacher? Elle a des petites astuces. Alors, c'est pas magique, il y a parfois un petit peu d'huile de coude, mais ça peut vous rendre bien des services. Vous avez besoin d'aide, vous, justement, pour nettoyer, tiens, le lave-vaisselle, la cuisine, il y a une odeur persistante, une tache que vous n'aurez pas à faire partir. Ah bah, c'est le moment. Et puis, les conseils sont gratuits, en plus. Pour ça, c'est très simple. Tout de suite, vous nous appelez 04 90 14 04 04. Les conseils incontournables de Christine Mathieu, notre droguiste. C'est juste après les infos.
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0: Je vous souhaite une bonne matinée. Ici Vaucluse, il est 9h. Info ici en Vaucluse, Victor Costamounier, 250 personnes ont marché en mémoire d'Ahmed hier à Avignon, dans le quartier de la Rocade.
6: Cet homme de 79 ans est mort le 8 mai dernier, renversé par un homme qui circulait en roue arrière sur une moto. Amis, proches de la victime, mais aussi riverains, lui ont rendu hommage hier après-midi lors d'une marche blanche. Mais à Anouk Caron, ils ont aussi réclamé plus de sécurité.
7: Un ballon blanc à la main, les habitants venus rendre un dernier hommage à Ahmed défilent en silence. Parmi eux, Walim, 21 ans, a tenu à être présent.
8: Que je pense que c'est important pour sa mémoire, parce que quand même c'est perdre la vie d'une telle façon. Ça fait mal au cœur, on se dit peut-être ça peut être mon grand-père ou un proche à qui ça peut arriver.
7: Plusieurs proches d'Ahmed ont marché avec son portrait en main et au premier rang, une banderole a été déployée pour demander d'agir contre les rodéos urbains. C'est ce que souhaite Nadia, une amie de la famille.
9: Je commence à être dégoûtée, en fait, de l'inconscience de jeunes. Alors, je suppose qu'il doit le regretter, hein, mais franchement, je commence à vraiment en avoir ras-le-bol. Et il n'y a pas de prise de conscience. Donc, j'aimerais réellement qu'il y ait une prise de conscience.
7: Et c'est aussi ce qu'a demandé l'une des filles d'Ahmed, qui a pris la parole.
10: On aimerait que la mort de notre père quelque chose, que ça soit le dernier.
7: Et pour cela, plusieurs habitants de la Rocade réclament des aménagements, demande entendue, assure le maire d'Avignon, Olivier Galzi.
11: Il y a une problématique particulière qui fait que ce passage piéton, à mon sens, n'est pas assez signalé. Il ne l'était pas d'ailleurs le soir du drame parce qu'il y avait un problème d'éclairage public. Il y avait un autre lampadaire dont l'ampoule ne fonctionnait pas. Donc on a évidemment immédiatement fait changer les ampoules.
7: Il ajoute que la signalisation va également être améliorée avec la mise en place de panneaux qui annoncent le passage piéton.
6: Et le député LFI de Vaucluse, Raphaël Arnaud, était également présent lors de cette marche blanche. Un reportage d'Anouk Caron à retrouver aussi en vidéo sur la page Facebook d'ICI Vaucluse. L'enquête se poursuit après l'accident du travail mortel mercredi à Orange. Un jeune de 18 ans est mort alors qu'il déchargeait un motoculteur dans la pépinière où il était apprenti. L'autopsie pratiquée hier confirme qu'il s'agit bien d'un accident du travail et que le décès est consécutif à un écrasement du thorax. Une cellule psychologique a été mise en place pour la famille et les collègues de la victime.
0: L'Opéra du Grand Avignon fête ses 200 ans cette année et a offert 200 ans de spectacle à une passionnée.
6: Pour décrocher la récompense, il fallait deviner une phrase mystère. Ombre et feu, silence puis musique, que le rideau se lève sur ce monde artistique. Une centaine de participants s'est penchée sur des énigmes pendant plusieurs mois et c'est Amélie, professeure de français au lycée Mistral à Avignon, qui a trouvé la première.
12: C'est vraiment un trésor magique, quoi. L'idée de se projeter comme ça sur ces 200 ans à venir, de l'idée que voilà, et ma fille pourra en profiter après moi, que puis on ne sait pas ce qu'elle en fera après, elle choisira à qui elle veut le céder. Et c'est ça, c'est vraiment quelque chose qui me portait, quoi, dans cette aventure-là de la résolution des énigmes. Je suis très heureuse, ouais, d'avoir gagné cette clé magique. On va souvent me voir à l'opéra, quoi.
6: Et la récompense se matérialise par une clé qui lui a ouvert les portes de l'opéra dès hier soir, puisqu'Amélie a pu assister à la première de Turandot, une œuvre de Puccini.
0: C'est dans un tout autre registre qu'une cinquantaine de personnes a chanté hier sur la scène de la Foire d'Avignon.
6: Elles ont participé au casting de N'oubliez pas les paroles, animé par Nagui sur France 2. C'était le premier casting en présentiel du jeu télévisé depuis la période Covid. Et l'ambiance était survoltée, Dimitri Morgado.
13: La première étape de ce casting, c'est l'épreuve de chant.
14: Et on y va, c'est parti, casting, N'oubliez pas les paroles.
13: Chaque candidat et candidate s'avance sur scène, micro à la main, pour un morceau a cappella. Stéphanie, 55 ans, vient d'Avignon. Comment s'est passée cette première étape?
15: Mais super, on s'est régalé, on a bien chanté, il y avait une super ambiance, les candidats sont bienveillants.
13: Sa voisine Marie, 45 ans, habite à Roquemort. Elle a chanté du Clara Luciani. Elle voulait à tout prix venir à ce casting.
16: Parce que j'adore cette émission, parce que j'adore chanter et parce que j'aimerais bien gagner 20 000 euros quand même.
13: Ah, c'est l'appât du gain quand même.
16: Oui, je le reconnais. Ça fait partie du projet. Mais s'ils y sont pas, ça sera déjà une super expérience.
13: Alexandre, 19 ans, venu de Cannes, a lui fait un choix de chanson particulier, disons. Les sardines de Patrick Sébastien.
17: Je voulais mettre l'ambiance, je voulais qu'il y ait une interaction avec le public.
13: Ça a bien marché.
17: Oui, il me semble ouais, que ça a mis un peu d'ambiance, donc ça va.
13: Ce choix sera-t-il payant ? Réponse pour Alexandre et pour tous les autres la semaine prochaine.
6: Et en plus de cette épreuve de chant, les candidats ont aussi participé à un exercice écrit où il fallait compléter les paroles de plusieurs chansons. À peine une semaine après le Grand Prix de France au Mans, les pilotes de MotoGP déjà de retour sur la piste. Grand Prix de Catalogne ce week-end près de Barcelone. Hier aux essais, le Vauclusien Joan Zarco s'est classé 5e avant les qualifications aujourd'hui. La course, c'est demain à 14h.
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6: Le temps aujourd'hui dans le Vaucluse, Mathieu ?
0: Eh ben c'est bien agréable. On a retrouvé le soleil. Non mais c'est vrai, regardez ça.
6: Vous avez un peu hésité quand même ?
0: Et oui, non, parce qu'il y a le Mistral qui souffle. Et c'est vrai qu'on s'en serait bien passé, d'autant que les températures sont quand même pas bien chaudes. Bon, vous allez voir, on prend son mal en patience, parce que si de la chaleur vous en voulez, vous en aurez la semaine prochaine. Tout arrive la semaine prochaine. Du soleil, ça sera l'été la semaine prochaine. Voilà, on va passer de l'automne à l'été.
6: Alors qu'il a neigé sur le Ventoux hier, quelques petits flocons.
0: Voilà. Exactement. Là, aujourd'hui, c'est pas prévu, puisque c'est du soleil partout en Vaucluse. Je vous ai dit le Mistral, 65 km/h quand même pour aujourd'hui. Des températures qui, pour l'instant, sur la vallée du Rhône, affichent 11 degrés. Ailleurs, on est entre 5 et 9 degrés. Et puis cet après-midi, ça reste toujours frais. Hein. 17 à Avignon, dans l'enclave des Papes, 20 degrés à Lille sur la Sorgue et 14 degrés sur le plateau d'Albion.
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0: C'est samedi, on est bien, c'est le week-end, on le passe ensemble avec vos artistes, vos chansons préférées. Retour dans les années 80, ça vous dit, avec le groupe de Phil Collins, Genesis Invisible Touch.

0: c'est Genesis. Et on vous a préparé une petite pépite, un petit collector. Ce sera Pierre Perret, juste après avoir accueilli notre spécialiste.
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0: Notre spécialiste maison. Bonjour Christine Mathieu.
3: Bonjour Mathieu, bonjour à tous.
0: Cet endroit merveilleux, la maison, hein, quand tout fonctionne. Parce que parfois, il y a des petits couacs. Hein, le lave-vaisselle qui décide de laisser des traces blanches sur la vaisselle. Sympa ça. La petite odeur, quand on ouvre le frigo, ça sent pas très bon. Ou alors le pull qui ressort de la machine, mais taille enfant.
3: Ah oui,
0: sympa,
3: c'est sympa, oui.
0: Bon, sachez que vous n'êtes pas seul dans toutes ces galères. Des solutions existent. Et bonne nouvelle, nous avons la meilleure des spécialistes. C'est notre droguiste, Christine Mathieu. Les petites galères hein, du quotidien, les petites galères ménagères, vous avez besoin d'astuces. Vous pouvez même les partager aussi avec nous. Besoin de produits miracles. Ou venez nous dire les erreurs que vous avez faites et comment on peut les régler. 04 90 14 04 04. Avant de vous accueillir, on va filer au jardin parce que la semaine prochaine, là, ça y est, l'été, enfin, le beau temps revient.
3: Ça y est, il paraît.
0: Un 30 degrés, on va pouvoir se mettre dehors, on va pouvoir ressortir le parasol, le mobilier de jardin. Mobilier de jardin qui, selon sa matière, ne s'entretient pas de la même manière, j'imagine.
3: Tout à fait. On n'entretient pas un meuble en bois ou en teck comme un meuble en résine, bien sûr.
0: Parce que imaginons une table de jardin, des chaises de jardin qui ont passé là tout l'hiver dans le grenier et qui vont peut-être ressortir avec un petit peu de quoi, de moisissure, un petit peu de qu'est-ce qu'on peut trouver dessus?
3: Oui, alors par exemple les meubles en bois souvent vont griser. Là, en fait, c'est le bois qui se protège. Et en fait, cette couche grise, en général, on n'aime pas trop ça. On aime bien que ça soit couleur bois, couleur teck, etc. Teck ou faux teck, ouais, hein, peu importe.
0: Ça vient ternir un petit peu.
3: C'est ça, en fait, ça fait une couche de protection. Donc ça, on peut le nettoyer, on peut enlever ce gris, on appelle ça dégriser. Et après, on va nourrir pour faire une jolie couleur bois.
0: Mais comment on fait?
3: Ah oui, je croyais que c'était le teasing.
0: Dites-nous, là, je veux savoir, moi, tout de suite.
3: Alors, du coup, on met du sel d'oseille. Le sel d'oseille, on mélange ça dans de l'eau. On met à peu près 2 à 3 cuillères à soupe de sel d'oseille. Ça s'appelle aussi acide oxalique. On mélange donc avec de l'eau. On va passer ça avec une éponge sur votre bois. Et ça va enlever le gris. Comme par magie, en une demi-heure. C'est très
0: même. Faut pas, frotter même pas. Beaucoup ou pas?
3: Non, même pas.
0: Même pas.
3: Même pas, Mathieu.
0: Aime, ça, on aime. S'il n'y a pas de fatigue, on aime.
3: Et du coup, une fois qu'après vous avez bien rincé, on attend que ça sèche. Et là, on va nourrir avec des huiles. Alors, on évite, attention, l'huile de lin.
0: Pourquoi ?
3: L'huile de lin, ça noircit avec les UV et le soleil. Ça, c'est vraiment l'erreur qu'on fait. On a tous fait cette erreur. Et on évite l'huile de lin à l'extérieur, je parle.
0: Oui,
3: des meubles
0: oui.
3: D'extérieur. On peut le faire avec des meubles d'intérieur qui ne prennent pas de soleil. Mais extérieur, non. Parce que sinon, ça va être tout noir, tout moche.
0: Oui, donc ça va...
3: On va prendre des
0: efforts.
3: Huiles. Voilà, exactement. On va prendre des huiles adaptées à l'extérieur. Donc des huiles, on appelle ça des huiles dures, en fait. Et qui vont résister aux UV.
0: Très bien. Que l'on trouve dans toutes les bonnes...
3: Droguerie, magasin de bricolage aussi, voilà.
0: Christine, elle vous attend, elle est là aussi pour répondre à vos questions. 04 90 14 04 04. Et peut-être que parmi vous, il y a des champions, des astuces maison. Vous pouvez venir partager hein, vos trucs et astuces sur votre radio ici, Vaucluse. On est ensemble jusqu'à 10h. Et je vous avais promis notre petit collector du samedi matin. C'est une chanson de Pierre Perret, sans doute l'une des plus belles. Et Lily.

0: une chanson contre le racisme, hein, sortie en 1977 et signée Pierre Perret et Lily.
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0: Les conseils incontournables ce matin de Christine Mathieu pour entretenir votre maison. Venez poser vos questions pour enlever une tache. Tiens, une tache de vin sur un canapé. Ça, on doit bien s'amuser. Ou les serviettes qui deviennent rêches. Tiens, vous avez peut-être des trucs aussi à nous donner, Christine Mathieu, là-dessus. Bon, bref, vous avez-vous besoin d'aide? Parce que le samedi matin, de toute façon, on fait le ménage. 04 90 14 04 04. Nous, on est au jardin parce que, ça y est, là, les beaux jours reviennent. Donc, on va pouvoir ressortir tout le mobilier de jardin. Et on entretient notamment nos tables, nos chaises, tiens, le fer forgé, le métal, ça par contre, avec le temps qui passe, la rouille notamment, je pense à la rouille.
3: Oui.
0: Et ça, faut s'en occuper.
3: Alors par contre, si la rouille tombe sur le carrelage, ça arrive assez souvent, même sur du bois, eh bien c'est aussi le sel d'oseille qui va enlever les taches de rouille sur le sol.
0: Ça se présente...
3: C'est de la poudre, en fait, comme on dirait un peu du sel assez fin, et on le mélange toujours 2-3 cuillères dans un bol, là pour la rouille, il faut le concentrer un peu plus, alors que quand on veut dégriser un demi-litre dans 2-3 cuillères, c'est bien. Et là, vraiment, c'est magique, en quelques minutes, ça enlève la rouille, okay. Comme par magie. Alors si c'est une pierre calcaire, il ne faut pas laisser trop longtemps, parce que c'est un acide, donc on évite de dégrader la pierre calcaire. Par contre, alors si c'est une pierre non calcaire, du grès, de la terre cuite, du bois, c'est magique.
0: Et pour donc mon salon de jardin en fer forgé qui serait un peu rouillé, ça marche aussi?
3: Oui, on pourrait le mettre, ça va enlever la rouille. Après, il faut la stopper, la rouille. Hein. Là, c'est en bricolage. Moi, je ne sais pas, mais il y a des produits pour stopper la rouille ou des peintures à base d'anti-rouille, etc., qui vont stopper.
0: C'est un entretien, là, pour le coup, très régulier qu'il faut faire.
3: Oui, c'est ça.
0: J'imagine. Sur le plastique, sur un salon de jardin plastique, là, il y a des choses, un coup d'éponge.
3: Alors déjà, on peut faire... Moi, j'adore le savon noir. Le savon noir, l'avantage, c'est que quand on lave ça dehors, ça peut aller dans le jardin. Le savon noir, c'est pas toxique.
0: Ouais.
3: Voilà, donc ça peut couler, même ça fait du bien à vos plantes, ça peut enlever s'il y a des pucerons, vous voyez. Voilà. Donc ça, c'est vraiment le savon noir, c'est vraiment le produit à utiliser à l'extérieur, et on peut même faire avec le jet. Donc ça, déjà, ça va enlever la poussière, s'il y a un peu de traces de boue, je sais pas, enfin, tout ce qui est un peu grosse salissure.
0: Ouais.
3: Et une fois qu'on a bien dégrossi vos savons noirs, là, tout ce qui est PVC, on peut mettre la pierre d'argile. La pierre d'argile, c'est un bon système pour tout ce qui est matière plastique. La pierre d'argile, c'est cette espèce de boîte un peu ronde avec une éponge, voilà. Alors, moi, je suis plus adepte de la vraie pierre d'argile ou argent, parce que ça, selon les marques, ça a différents noms. C'est une pierre un peu dure.
0: Okay,
3: après, je sais que dans les grandes surfaces, on trouve des crèmes. C'est pas pareil.
0: Donc, ça veut dire qu'elles sont pas toutes de la même qualité.
3: Ah non, il y a pas du tout les mêmes qualités selon les marques. Après, c'est à vous à faire votre choix. Moi, je suis plus adepte de la vraie pierre d'argile.
0: Donc, solide.
3: Voilà, solide. Après, sinon, ça fait une crème à récurer, quoi. Hein. Ça a pas d'intérêt. Enfin, ça a moins d'intérêt. Et puis ça, c'est pareil. C'est pas polluant. C'est naturel.
0: Donc, ça veut dire qu'on peut l'utiliser aussi dans toute la maison.
3: Vous pouvez l'utiliser dans toute la maison et aussi dans votre. Si vous nettoyez votre salon de jardin dans le gazon, c'est pas gênant.
0: Ok, ben voilà, des solutions naturelles, c'est ça aussi qu'on aime avec Christine Mathieu. 04 90 14 04 04. Tiens, si vous avez déjà réussi à récupérer un meuble, nettoyer quelque chose que vous pensiez fichu, au contraire, vous êtes en pleine bataille là en ce moment contre une tache, un petit problème, une odeur récurrente à la maison, c'est le moment de venir nous rejoindre sur votre radio ici Vaucluse pour savoir par exemple quels sont les produits que vous pouvez utiliser. Donc, on va retourner en 1980 avec une chanson de Francis Cabrel qui s'appelle « Ma place dans le trafic ». Bonne matinée.

0: Ah, vous vous en souveniez plus de cette chanson? On l'avait oubliée, cette chanson de Francis Cabrel.
1: Ça rappelle des souvenirs. Hein.
0: Mais complètement.
1: Peut-être pas à vous parce que vous êtes trop jeune.
0: J'avoue que celle-ci, j'étais un peu passé à côté. 1980, mais elle est très sympa en tout cas. Par contre, ça je connais. Hein, Hoplite, Taylor Swift, ça c'est le carton du moment. Elle arrive dans moins d'une petite minute. Ça va vous permettre, vous, de nous rejoindre pour avoir les conseils de notre droguiste Christine Mathieu. Je vous redonne le numéro. Oui, vous l'avez pas.
1: 0490 14 04 04.
0: Elle le connaît par cœur.
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0: partout dans le monde, tout le monde l'écoute. Forcément, elle est sur votre radio, ici Vaucluse, Taylor Swift.
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0: On est avec vous sur les routes du Vaucluse. Peut-être que vous partez bosser, partez faire les courses. Bah, écoutez, en tout cas en voiture, ça roule sans difficulté. D'après les infos que j'ai sous les yeux, vous pouvez nous dire, hein, bien sûr, à chaque instant, si vous êtes témoin d'un accident, s'il y a un obstacle sur la chaussée. Je sais pas, imaginons que il y a une déviation, qu'il y a des travaux près de chez vous. Donnez-nous toutes ces infos. Vous êtes nos yeux sur la route et pour ça, il vous suffit de nous appeler au 04 90 14 04 04. Ici, on fait la route ensemble.
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0: Ce matin, on vous aide dans vos petites galères ménagères avec les conseils de notre droguiste Christine Mathieu qui va dans quelques minutes aller ouvrir sa boutique aux Angles. Mais elle est avec vous, donc profitez-en. Bonjour Daniel.
3: Oui, bonjour Mathieu.
0: Daniel, vous êtes à Orange. Christine Mathieu, écoute votre question.
4: Bonjour Daniel.
3: Oui, bonjour Christine. Voilà, donc j'ai fait couler sans m'en apercevoir de l'encre de mon imprimante sur mon bureau, c'est-à-dire sur du bois.
4: Oui.
3: Et est-ce que ça peut être récupérable?
4: C'était pas une bonne idée.
3: Pas du tout.
4: Parce que l'encre, ouais, l'encre d'imprimante, c'est une encre qui, c'est une des plus virulentes d'encre, avec, même si ça aurait été un stylo à billes, c'était mieux. Mais bon, là, vous n'avez pas fait esprit. C'est sûr. Du coup, malheureusement, il n'y a qu'une chose. Alors, vous pouvez déjà essayer tout de même de passer un peu d'alcool, alcool ménager. Essayez de voir si ça part. J'ai peur que ça ne marche pas.
0: Ça peut atténuer un peu.
4: Oui, ça le fait sur l'encre normale, mais l'encre d'imprimante, c'est compliqué. Essayez tout de même. Voilà, l'alcool, on en a tous chez soi. Même si vous avez une vieille bouteille d'alcool que vous insérez, enfin, une bouteille de gin, de l'alcool un peu fort. Vous allez passer ça. Vous voyez si sur votre essuie-tout, ça, il y a l'encre qui vient. Si l'encre vient, vous continuez. Vous essayez de faire ça déjà. Et si malheureusement ça ne part pas, il va falloir en fait poncer votre bureau.
0: Ah oui, là c'est pas la même. Hein.
4: Et re-cirer ou re-vernir, je ne sais pas s'il était verni, je pense qu'il n'était pas verni, puis ça serait resté dessus, mais sinon, oui, il va falloir poncer et remettre de la cire, par exemple, dessus. Ouais.
0: Donc en fait, déjà, peut-être essayer l'alcool pour commencer.
4: Voilà, il faut essayer l'alcool, parce que l'alcool, même si vous en achetez, c'est pas cher, il faut essayer. Ouais. Si ça marche, ben là, on a tout gagné. Si ça marche pas, ponçage. Ben oui.
0: C'est toujours moins fatigant que de poncer, quoi. Enfin, moi, je fais ça, hein, Daniel. Hein. Je ne sais pas vous, mais déjà, on commencera par là. Hein.
3: Oui, je vais essayer.
4: Essayez, voilà. Et si vous voyez que ça marche, ben, vous continuez, vous insistez. Mais je n'ai pas d'autre... la térébenthine, je pense que ça n'enlèvera pas l'encre. Je ne vois que l'alcool qui pourrait marcher sur l'encre. Bon.
0: Daniel, voilà ce qu'on pouvait vous dire. J'ai envie de vous dire bon courage, moi.
3: Merci, je vous remercie infiniment.
4: Et sinon, vous mettrez un sous-main.
0: Ah ben voilà, ça cachera la tâche, ça cache la misère, quoi. Merci Daniel.
4: Allez, bon courage Daniel, merci.
0: 04 90 14 04 04, des astuces pratiques. Vous en avez peut-être aussi à partager avec nous. Vous venez aussi poser vos questions. On est là pour vous aider à éviter de passer des heures à nettoyer des tâches récalcitrantes. Rejoignez-nous.
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0: Vos chansons préférées, celles qui vous rappellent de jolis souvenirs. Voici Julien Clerc. On est en 1987.

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0: On nettoie, on astique ce matin avec notre spécialiste droguiste, Christine Mathieu. Vous avez besoin d'aide, elle est là pour vous. Bonjour Anne. Anne, vous êtes à Avignon et oui, vous avez un petit souci avec les brûleurs de votre plaque de cuisson, c'est ça?
3: C'est ça, en compte.
0: Alors qu'est-ce qui se passe? Expliquez-nous un peu la situation.
3: Ils sont rouillés.
4: Bonjour Anne. Alors, bonjour, ils sont rouillés. Donc, vous avez, outre le sel d'oseille que je parlais tout à l'heure, donc qui s'appelle acide oxalique, qui peut dérouiller aussi la fonte, vous pouvez mettre, si vous avez ça, on en a en général chez soi, de l'acide citrique. L'acide citrique, donc, c'est ce fameux acide qui est contenu dans le citron. Le citron en contient que quelques pourcents. Bien sûr que là, quand on l'achète en petite poudre blanche, c'est presque pur. Et ça, ça dérouille aussi. C'est un anti-calcaire au départ, mais ça marche très bien pour tout ce qui est rouille aussi. Donc là, et comme c'est alimentaire, la plupart des acides citriques qu'on achète dans le commerce sont alimentaires. Du coup, vous pouvez le laisser un peu poser, vous le rincer, peut-être le refaire deux fois ou trois fois, et voir si ça suffit.
3: Je saupoudre cette poudre sur le brûleur.
4: Non, il faut le mettre dans de l'eau. Il vous faut le mélanger dans l'eau. Alors là, vous pouvez le concentrer un peu, c'est-à-dire que vous prenez un verre d'eau et vous allez mettre au moins deux cuillères à soupe dedans. Vous voyez, assez concentré. D'accord. Et vous l'appliquez, vous laissez agir et après vous rincez.
3: Ok.
4: Voilà. Et normalement, là, je pense que ça devrait suffire. Après, vous pouvez prendre une laine d'acier et vous allez frotter votre la fonte et votre dessus, votre brûleur.
3: J'ai pris aussi de la toilemmerie, j'ai frotté un petit peu, mais bon.
4: Oui, la toilemmerie, la laine d'acier, c'est tout de même mieux. La laine d'acier, pour les métaux, c'est mieux parce que déjà, ça raye pas. Alors que la toilemmerie, ça peut des fois un peu rayer. Bon,
3: d'accord.
4: Avec tout ça, vous devriez arriver.
0: Et un peu d'huile de coude, évidemment. Anne, merci.
4: Toujours l'huile de coude.
3: Bonne journée.
0: Bon week-end à vous.
4: Au revoir, Anne.
0: À bientôt.
4: Merci.
0: Donc, l'acide citrique, on est dans une région qui est quand même très calcaire, donc ça, anti-calcaire efficace.
4: Ah, c'est l'anti-calcaire par excellence. Alors, hein, moi, je trouve que c'est beaucoup mieux que le vinaigre.
0: Okay.
4: Déjà parce que ça n'a pas d'odeur. Et que le vinaigre, tout le monde n'aime pas l'odeur.
0: Ah, c'est vrai, du vinaigre blanc chaud.
4: Déjà, les enfants n'aiment pas ça en général. Et les adultes, moi, je sais que je n'aime pas trop. L'acide citrique, et ils l'ont fait maintenant en gel. Okay. Donc, en gel, en vapeur, on peut faire les vitres de douche. On peut faire tout ce qui est parois verticales, le dessous des robinets.
0: Et donc, pour nos appareils,
4: c'est
0: parce
4: génial.
0: Que Anne disait qu'elle s'en servait pour sa cafetière, donc pour des tartrages,
4: et
0: ça marche aussi.
4: Et en plus, quand on l'achète en poudre, alors moi, je sais que celle que je vends est alimentaire. Je pense que là, souvent, c'est assez alimentaire. On peut faire détartrer sa bouilloire. Alors là, on remplit la bouilloire d'eau. Mmh. Pour ceux qui boivent, par exemple, comme mon amie Brigitte, du thé. Là, on remplit la bouilloire d'eau. On va mettre deux bonnes cuillères à soupe d'acide citrique et on fait bouillir. On fait chauffer la bouilloire, en fait. Et pareil pour le café, pour la cafetière. Alors, la cafetière, pas tout ce qui est dosette.
0: Okay.
4: Là, il faut parfois parce que sur la notice, en général, ils veulent pas.
0: Oui,
4: souvent.
0: Ils vous disent qu'il faut prendre le produit spécial. Ouais.
4: Alors, est-ce que c'est juste du marketing ou je ne sais pas, mais je ne prends pas de risque avec mes clients. Je dis, écoutez, on a des produits exprès pour les cafetières à espresso. Voilà, on ne va pas prendre le risque. Après, s'il n'y a plus de garantie après.
0: Oui.
4: Mais pour les cafetières traditionnelles, on fait passer l'eau avec l'acide citrique comme si on faisait
0: du
4: café.
0: Cycle, quoi,
4: voilà.
0: Ouais.
4: On ne le boit pas.
0: C'est mieux, oui.
4: et après, c'est assez magique. Hein, la bouilloire, deux minutes, c'est impressionnant.
0: Acide citrique, vous mettez ça dans vos placards contre le calcaire. Et pas que vous l'avez entendu. 04 90 14 04 04, on ne sait jamais. Si vous avez une question qui vous trotte dans la tête, profitez-en. On est ensemble jusqu'à 10h avec notre spécialiste des astuces pour la maison, c'est Christine Mathieu.
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0: Earth, Wind & Fire avec September.
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0: Christine Mathieu est avec nous pour quelques minutes encore. C'est notre spécialiste droguiste. Elle a plein d'astuces pour vous faciliter les tâches ménagères. Et Michel, elle a besoin de vos services. Bonjour Michel.
3: Bonjour.
0: Michel, justement, vous êtes aux Angles. C'est là que.
3: Oui.
4: Bonjour Michel.
0: Christine a sa boutique. Alors vous avez des problèmes d'odeur dans les canalisations.
3: C'est bien ça, oui.
0: Bon.
4: Ok. Donc, alors ça, il n'y a pas de bouchon, ça s'évacue bien, vous n'avez pas de problème de bouchon.
3: Ah non, tout s'évacue très bien.
4: Tout s'évacue très bien. Est-ce que c'est dans des canalisations style une douche que vous ne vous servez pas trop souvent?
3: Non, c'est principalement à la cuisine et à la salle de bain, l'évier de la salle de bain.
4: Ok. L'évier de la salle de bain. Alors en plus, bon, ça, c'est des choses que vous avez. Parce que quand on se sert pas trop d'une douche, par exemple, en fait, le siphon peut se vider.
3: Ah oui,
4: et après, on a remonter des aiguilles. Ça, c'est
3: oui,
4: normal.
3: D'accord. Non, c'est pas ça. Non.
4: Si ça s'écoule bien, après, il existe des produits un petit peu gélatineux ça s'appelle canalisation, odeur dans les canalisations. Pour les odeurs dans les canalisations, c'est à base de menthe en général. Et en fait, on met ce produit qui est un peu gélatineux, du coup, qui va un petit peu tapisser, si vous voulez, la canalisation, l'évacuation, en fait. Et du coup, bon, déjà, ça sent bon la menthe et ça permet de camoufler un peu les odeurs dans les canalisations. Il faudrait voir aussi si votre siphon n'a pas un problème, parce que normalement, quand on a un siphon, les odeurs de canalisation ne peuvent pas remonter. Mmh. Les odeurs d'égout ne peuvent pas remonter.
3: C'est pour ça qu'on s'étonne, parce que le siphon, je le nettoie régulièrement,
4: ouais.
3: Et malgré tout, on a quand même des odeurs. Alors, je ne sais pas pourquoi.
4: Ça peut venir d'un joint, peut-être, qui est mal, du siphon qui est abîmé, qui est un petit peu... Ça peut venir de ça. À ça, il faut les voir après avec des personnes dans le bricolage ou des plombiers. Ça, il faut déchanger le siphon. Parce que c'est pas normal. Normalement, on n'a pas de remontée. Ouais. Si le siphon ne se vide pas, que vous utilisez la canalisation régulièrement, c'est pas possible. Sauf si, après, deux derniers trucs, vous pouvez mettre aussi un verre de vinaigre, un verre de bicarbonate dans vos canalisations. Ça va nettoyer la canalisation, et ça peut faire un développement de bactéries entre le haut, la bombe et le siphon. Ça peut venir aussi de là. Et après, il y a des moucherons une fois qu'ils se mettent.
3: Moitié vinaigre.
4: Oui, vous mettez un verre de chaque, par exemple. Un verre de bicarbonate et un verre de vinaigre.
3: D'accord.
4: Voilà.
3: Très bien.
4: Essayez tout ça.
0: Merci.
3: On va essayer ce remède et puis après, on verra.
0: Merci
4: Michel. Beaucoup.
0: Bon week-end.
3: Merci beaucoup. Au revoir.
0: Et on a un autre Michel qui tenait à vous remercier, Christine. Bonjour Michel.
5: Oui, bonjour Mathieu.
0: Vous avez des félicitations, des remerciements à adresser à Christine Mathieu.
5: Oui, bonjour Christine, c'est Michel de Monteux. Alors Christine, je voulais vous remercier pour votre aide et les produits que vous m'avez procurés il y a déjà un mois pratiquement.
4: D'accord.
5: Pour mon blouson, mon vieux cuir pleine fleur d'agneau. Voilà, qui a 30 ans et qui était usé, enfin, ouais, au...
4: Ah oui, ça y est, je m'en souviens, alors, oui, je m'en souviens.
5: Au poignet,
4: oui.
5: Etc. Alors, merci pour le nettoyeur, le produit nettoyant, et pour le produit
4: pour nourrir et remettre un peu de couleur. D'accord, super.
5: Voilà, il a retrouvé une seconde jeunesse, il est magnifique, il brille, il est super, il est souple.
4: Eh ben, super, comme vous, alors.
5: Merci, et puis merci aussi pour la queue de rat, la longue queue de rat flexible pour nettoyer l'intérieur des radiateurs.
4: Ah oui, oui, bah super.
0: Voyez, mais c'est bien d'avoir des témoignages comme ça, des retours de témoignages et d'expériences.
5: Mathieu,
4: ça va ouf,
5: elle est géniale. Tout le monde qui a des difficultés à aller voir et à découvrir l'antre de Christine.
0: D'ailleurs,
5: super,
4: qui va fêter ses 80 ans à la boutique cette année, hein, en juillet.
0: Exactement. Et elle va d'ailleurs y retourner, parce que la boutique, elle ouvre à 10h. Merci Michel, en tout cas, pour votre
4: aide. Merci Michel, c'est gentil en tout cas.
5: Merci Christine.
0: Ça prouve que les astuces fonctionnent. Tiens, d'ailleurs, c'est bientôt la fête des mères. Vous avez des petits cadeaux dans la boutique, là? Un petit livre avec plein d'astuces.
4: Deux petits livres, même. Deux petits livres de trucs et astuces, effectivement. C'est vrai que pour la fête des mères, ça peut être un cadeau sympa.
0: Exactement, qu'on trouve dans votre boutique.
4: Exactement.
0: Exactement. Il y a toutes les astuces, hein, celles que Christine vous donne dans cette émission, et bien d'autres, bien sûr, vous les retrouvez dans ces deux livres.
4: Il y en a plein, deux fois 175 pages, il y a de quoi lire.
0: Vous avez de quoi faire. Christine, on vous laisse filer, la boutique ouvre à 10h aux Angles.
4: Bonne journée
0: merci
4: à tous.
0: Merci pour vos conseils, à très vite. La dernière chanson du monde, c'est la dernière chanson de Florent Pagny. Je vous souhaite une bonne matinée et un très bon week-end. Vous écoutez Ici Vaucluse.

0: extrait de l'album Grandeur Nature, c'est le tout dernier album de Florent Pagny, la dernière chanson du monde. À suivre, Anastasia. Eh oui, on va revenir à l'aube des années 2000. Et puis, il sera l'heure ensuite de faire un point sur l'actu locale. Vous écoutez Ici Vaucluse, à tout de suite.
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0: La voix puissante de l'américaine Anastasia, 1999, avec I'm at Love. Elle est en tournée hein, partout, pas en France, mais dans le monde. Bon, elle viendra en France, mais ce sera à Paris. Ce sera cet automne pour célébrer l'anniversaire, le 26e anniversaire de cette chanson. C'est Marie Vernet qui est avec nous. Ben oui, elle va vous accompagner pendant une heure. On va aller se balader, Marie. Bonjour.
1: Coucou. Bonjour, Mathieu. Bonjour, tout le monde. Nous allons vivre la vie de château. Au château de Thézan, à Saint-Didier, au cœur du village. Magnifique. Il a été complètement réhabilité en 2019 et autrefois résidence du marquis de Thézan-Venasque. On va vous raconter cette histoire. C'est Philippe Garcia qui va nous accompagner dans notre beau Vaucluse pendant une heure. À tout à l'heure.
0: À tout à l'heure. Merci Marie.
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0: Je vous souhaite un très bon week-end. Il est 10h. L'info ici en Vaucluse. Bonjour Victor Costamounier.
3: Bonjour Mathieu, bonjour à tous.
0: 250 personnes rassemblées lors d'une marche blanche hier à Avignon dans le quartier de la Rocade.
3: Elles ont rendu hommage à Ahmed, 79 ans, mort renversé par un conducteur de moto qui circulait en roue arrière. Ça s'est passé le 8 mai dernier. Derrière une banderole, les rodéos tuent. Agissons maintenant. Elles ont demandé à ce que la sécurité soit renforcée. Un lâcher de ballon blanc a eu lieu à la fin de la marche. L'enquête se poursuit après l'accident du travail mortel mercredi à Orange. Un jeune de 18 ans est mort alors qu'il déchargeait un motoculteur dans la pépinière où il était apprenti. L'autopsie pratiquée hier confirme qu'il s'agit bien d'un accident du travail et que le décès est consécutif à un écrasement du thorax. Une cellule psychologique a été mise en place pour la famille et les collègues de la victime.
0: Elle s'appelle Amélie, elle est professeure de français au lycée Mistral d'Avignon et elle va pouvoir aller gratuitement à l'opéra pour les 200 prochaines années.
3: L'opéra du Grand Avignon a organisé un concours sous forme d'enquête et d'énigmes à résoudre pour célébrer cet anniversaire. Et le nom de la gagnante a été révélé hier soir et elle a pu assister à la première de Turandot, une œuvre de Puccini.
0: Début des qualifications pour le Grand Prix de moto de Catalogne dans un peu plus d'une heure.
3: Oui, Johan Zarco, classé 5e hier aux essais, va tenter de décrocher une bonne place sur la grille de départ. La course, c'est demain à 14h. Et puis, plus de 100 000 spectateurs étaient présents au concert de Jul hier soir au Stade de France. Nouveau record d'affluence pour l'enceinte. Jul qui détenait déjà le précédent record avec 97 816 fans présents à son concert au Stade de France. Ça, c'était le 26 avril 2025. Le rappeur marseillais donnera un nouveau concert ce soir, toujours au Stade de France. La météo, Mathieu, pour ce samedi en Vaucluse ?
0: Ben c'est pas désagréable. On a le Mistral. Ça, c'est vrai qu'il fait pas chaud, mais on a au moins le soleil. On a retrouvé ça avec du bleu ce matin et cet après-midi. Le Mistral qui va souffler quand même assez fort, hein, jusqu'à 65 km/h. Et puis, toujours des températures un petit peu fraîches pour la saison quand même, hein, cet après-midi. On dépassera pas les 20 degrés. On les atteindra péniblement à Lille-sur-la-Sorgue. Et à Avignon, vous n'aurez que 17 degrés, tout comme l'enclave des Papes d'ailleurs. 14 degrés sur le plateau d'Albion. On va patienter encore un peu. Demain, ça sera à peu près le même type de temps, le Mistral en moins semble-t-il. Et puis la semaine prochaine, place à l'été.
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0: Soyez les bienvenus, une heure de balade dans le département. Notre guide à tous, c'est Philippe Garcia. Et tout de suite, une parenthèse patrimoniale historique, reprise en main par Pierre de Bessia et Emmanuel Renoux. Nous allons visiter ce matin, Philippe, le château de Thézan à Saint-Didier, au cœur du village, avec un magnifique parc à l'anglaise. Un site progressivement réhabilité depuis 2019. Une partie Renaissance, autrefois résidence du marquis de Thézan-Venasque. Et plus tard, institut thermal prestigieux. L'ensemble sauvé patiemment de l'abandon par les deux propriétaires. Histoire.
2: L'orangerie où l'on conservait les orangers en pot l'hiver, autrefois salon de thé, vient d'être intégralement rénovée. Sa fontaine en rocaille ou rocher suant devrait couler à nouveau. Alors on découvre une nouvelle perspective sur l'extérieur depuis les grandes baies de l'orangerie avec un grand bassin. Et d'ici la fin du mois de mai, quatre nouvelles salles seront ouvertes au public, dont une prestigieuse. Alors visite avec Pierre de Bétia, d'abord par la cour d'honneur avec sa fontaine moussue.
3: Voilà, exactement. Il a retrouvé sa mousse après quelques années de disette, on va dire.
2: Il y a même un chien et des poissons.
3: Notre petite mascotte du château prospère. Alors là, je vous emmène en fait dans la grande salle à manger, hein, celle qui a été aménagée, puisque donc il n'y avait pas de salon à manger, comme on disait à l'époque, dans les vieilles demeures. Hein. C'est une invention relativement tardive, hein, qui a commencé à apparaître au XVIIIe siècle, mais surtout au XIXe siècle. Il y a un verre. Nous voici dans la grande salle à manger.
2: Ah oui,
3: qui prend en fait toute la surface de l'étage noble de l'ancien donjon, hein, dans un style troubadour, donc qui était à la mode au XIXe siècle, qui, comme toutes les autres pièces, a été entièrement remeublée. Là, on a cette belle table qui est prête à recevoir un beau dîner.
2: On change d'époque, vraiment. C'est ça qui est merveilleux, hein, voilà. Magique. Hein. Les murs sont peints, ce ne sont pas des tentures.
3: Du tout, c'est de la peinture directe sur le mur, hein, des fresques, hein, finalement, qui sont justement assez fragiles avec le temps.
2: Vous avez mis en place les couverts sur de vieilles assiettes. Non, mais c'est très beau, hein, ce que vous avez fait. Hein. Ah oui, les verres sont en cristal, formidable. Donc c'est très beau. Et cette vaisselle-là, vous l'avez chinée?
3: Les verres, on les a chinés. La vaisselle, en fait, on les a eu grâce à une famille qui connaît le château, hein, en tout cas, qui ne savait plus quoi en faire. Bienvenue dans cette salle à manger du château de Thézan, pour la première fois ouverte au public, dans un mobilier de l'époque. Vous voyez que la table est dressée, elle n'attend plus que vous, alors prenez place.

0: Il fait frais, hein, à l'abri des arbres remarquables du parc du château de Tézan, avec son nouveau mobilier très accueillant. Une belle découverte à faire en été pour s'émerveiller de l'édifice, à l'extérieur comme à l'intérieur, se rafraîchir, lire à l'ombre des arbres, bref, de la beauté pour se faire du bien.
1: Grâce au loto du patrimoine, l'orangerie du château de Tézan profite de 90 000 euros pour sa rénovation. C'est une remarquable restauration à visiter. C'est nouveau, avec l'audio guide, l'entrée est à 10 euros pour 1 à 2 heures de visite. Allez, tout autre chose, si vous aimez le sport, on va se mettre ensemble au Krav Maga. Et si vous n'avez jamais entendu parler du Krav Maga, eh bien Philippe va nous faire une démonstration. Non, je rigole. En tout cas, il a rencontré des adeptes. À tout de suite.

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1: Philippe Garcia nous accompagne dans le département pour nous faire rencontrer aussi ceux qui le font bouger. Et parmi des disciplines d'autodéfense, il en est un qui permet aux femmes comme aux hommes de se tirer de situations difficiles. Aujourd'hui, zoom sur le Krav Maga, qui connaît un gros succès depuis quelques années partout en France. Amazon et Apt, Bruno Rizzo et KMG dispensent des cours pour tous dès l'âge de 7 ans.
2: Alors l'objectif est d'évaluer le danger, de se protéger ou de fuir dans de bonnes conditions. Alors j'ai assisté au cours du mercredi soir, ça se passe au gymnase Guigou à Apt. D'abord les élèves s'échauffent avant de passer à l'action en binôme avec des conseils de Bruno Rizzo. Le Krav Maga, c'est une histoire relativement récente.
3: Historiquement, en fait, c'est un Européen d'Europe centrale dans les années 30 qui a inventé ce système pour se défendre de la montée du fascisme. En fait,
2: le Krav Maga, qu'est-ce qui différencie du karaté ou d'autres pratiques?
3: Le principe de self-défense. La self-défense, c'est pas un principe de combat. C'est avoir des aptitudes pour pas être démuni, en fait. Il n'y a pas de règles, il n'y a pas d'arbitre. On est dans un contexte de rue, il n'y a pas de ring, il n'y a pas de compétition.
2: Vous pouvez me dire ce que vous faites là? Vous avez l'air d'avoir la rage contre ce monsieur.
4: Non, pas du tout. C'est des coups défensifs.
2: Ouais.
4: Il y a le pied,
2: ouais,
4: le genou et le coude. C'est pour, si quelqu'un s'avance de manière un peu trop agressive, c'est pour déjà le mettre à distance, quoi. Voilà, c'est un coup un peu lourd.
2: C'est comme une prévention, quoi. Dire, attention, avec moi ça craint, quoi.
4: On met pas mal de puissance pour faire reculer et avoir un peu le temps de réagir.
5: Gauche, tu mets coude.
6: En avant.
5: Et derrière, voilà. En fonction de la distance derrière, que tu as mis, tu mets soit le genou,
6: soit le genou,
5: soit
6: le pied, mais ça.
5: C'est ça.
2: À qui ça s'adresse, le Krav Maga?
3: Le Krav Maga, en fait, c'est pour tout le monde. Mm-hmm. Mais sinon, globalement, à partir de 7 ans, on peut enseigner le Krav Maga, en fait. Les notions de self-défense, elles sont valables pour tout le monde, en fait. Les enfants, que ce soit dans la rue ou à l'école, ils peuvent être agressés aussi. Donc, c'est important qu'ils aient ces notions-là. D'autant plus que nous, on fait aussi travailler les choses au sol. On apprend à tomber, à rouler par terre. Et donc, ça, c'est hyper important, comme on le fait dans le judo, par exemple. Un sport de vie, en fait, qui va vous apprendre à vivre mieux, plus sereinement, en communauté.
2: Qu'est-ce que vous diriez, en fait, sur le plaisir que vous avez en ayant découvert cette pratique, par exemple?
7: Déjà, on se sent mieux dans son corps, parce que ça tonifie, forcément, on fait pas mal de renforcement.
2: Oui, l'échauffement est impressionnant.
7: Oui, et ça nous met bien en condition. Et après une bonne journée de boulot ou d'école, je pense que c'est un super sport à pratiquer. Écoute.
2: Meilleures conditions physiques, amélioration de la confiance en soi sont quelques-uns des bénéfices du Krav Maga, une pratique efficace pour les hommes comme pour les femmes.
1: Bon, je retiens que le but est de fuir dans de bonnes conditions et de se défendre physiquement avec efficacité en cas d'agression. Apt, vous avez rendez-vous les lundis de 18h à 19h30, les mercredis de 19h à 20h30. Amazon, les vendredis de 18h à 19h30. Merci Philippe Garcia pour ce reportage plus qu'important. Nous allons rencontrer des libraires et des bouquinistes dans les prochaines minutes avec vous.
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2: En balade dans le département à la rencontre de 60 libraires, bouquinistes, collectionneurs qui se sont donné rendez-vous à Pernes-les-Fontaines. C'était ce jeudi, place Gabriel Mout, quai de Verdun à Pernes-les-Fontaines. 23e édition de cette journée du livre ancien et d'occasion. Vous avez rencontré d'ailleurs une association.
3: Et c'est l'association Livre Ensemble qui organise l'événement ce jeudi. Double plaisir, balade au cœur de la belle Pernes-les-Fontaines et découverte de milliers de livres dans tous les registres. Livres d'art, littérature, histoire, science, enfin bon. De quoi trouver le livre rare, en fait, celui que vous n'attendiez pas et que vous allez aimer. Stéphane Cazot a toujours aimé les livres, si bien que lui,

0: Qu'est-ce que c'est qu'un livre rare, d'après ce que vous vendez?
1: Un livre rare, ben, c'est un ouvrage qu'on ne voit pas.
0: Et oui.
1: Donc par définition, c'est très simple, on ne le voit pas. Même si l'ouvrage est effectivement une pièce absolument unique et quelque chose d'extraordinaire, le problème c'est de trouver le client qui peut financièrement suivre sur des gros objets.
0: Ah, ouvrage de saison. Le véritable guide du pêcheur.
2: Des années 30.
0: Si, si, impératrice d'Autriche, en niveau de poche. Enfin, il y a mille choses. Et là, avec vous, on parcourt le temps, en fait, hein, Stéphane Cazot.
1: Tout à fait. Le temps ne s'arrête jamais. C'est l'avantage du livre.
0: Et c'est ça.
1: On a des traces de tout le temps.
0: Rimbaud de Vaqueras.
1: Oui, tout à fait.
0: Ouais.
1: C'est ma Suzanne Trompette. C'est une auteure de. Qui était de Vaqueras, qui a publié deux ouvrages sur Vaqueras, un sur la siècle et un sur Rimbaud de Vaqueras. Des petits police magazines. Toutes les choses horribles qui se commettaient à travers le temps,
0: d'accord.
1: À travers la France. Voilà, c'est l'équivalent de détective.
0: Grand format. Voilà,
1: c'est les grands formats, il y a des photos, c'est sympathique.
0: Ouais, des photos qui sont là, on plonge dans l'époque.
1: On trouve tous les.
0: Oh là là, elle a une sale gueule.
1: Oui. La traite des blanches dans les gares, enfin les sujets qui faisaient.
0: Qui
1: faisaient vendre du papier à l'époque.
0: Ouais, voilà. Les gens sont curieux de quoi en général
1: ouais, ça peut être un personnage qu'il a lu. Moi, je travaille beaucoup avec des collectionneurs sur des thèmes particuliers. Après, c'est, voilà, que ce soit aviation, que ce soit Afrique noire, que ce soit. Il n'y a pas de limite. J'ai un monsieur qui me demande régulièrement, malheureusement, je n'en ai pas, des ouvrages sur les claquettes des années 30.
0: Ah oui, c'est
1: ça,
0: une niche.
1: Ça, je n'ai pas réussi à répondre à sa demande pour l'instant.
0: Qu'est-ce que vous faites des livres que vous me gardez, Stéphane?
1: J'en ai certains qui retournent dans les associations. Déchetterie, j'en mets très peu. Hein. Je mets en déchetterie vraiment les choses qui ne peuvent pas être récupérées.
3: Vous pouvez mobiliser Stéphane Cazot pour vider une bibliothèque. Il emporte tout dans l'espoir de découvrir quelques trésors dont il fera commerce auprès des collectionneurs et des amateurs. Sa grotte, le Marque-Page, 65 rue Porte de Mazan à Carpentras, est ouverte tous les vendredis, toute la journée et les samedis après-midi.
4: En voilà une belle découverte. Merci beaucoup Philippe Garcia pour cette rencontre. On va aller voir les loulous de la SPA du Petit Pigeolet avec ce week-end la possibilité d'adopter votre futur compagnon. On va en parler avec vous Philippe et on va ronronner.
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1: 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Besoin de rire, besoin de décompresser. Le Festival du Rire de Cavaillon, c'est pour vous. Deux lieux, la salle du Moulin Saint-Julien et le grenier à la MJC comme écrin pour des humoristes d'ici et d'ailleurs. Yves Pujol pour ouvrir le bal et Anthony Cavana pour clore le banquet. Le Festival du Rire de Cavaillon, ça commence ce lundi. Lundi le 18 mai et c'est jusqu'au 23 mai. On vous a mis toutes les infos qui vous font du bien sur ici.fr. Et s'il vous reste deux petites minutes dans votre semaine bien chargée, vous allez faire un tour au domaine de la Fontaine du Clos à Sarrian. Il y a un marché à la ferme vendredi prochain, le 22 mai, avec des vins du domaine, des producteurs et de la musique. De quoi bien démarrer le week-end. Tous les bons plans, c'est avec ici Vaucluse, évidemment.
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3: J'ai promis des ronrons, des câlins, des gratouilles. Nous allons partir pour la SPA du Petit Pigeolet. Nous suivons Philippe Garcia pour un nouveau reportage. À la SPA, on prépare le printemps des coussinets. C'est la société protectrice des animaux de l'Isle-sur-la-Sorgue.
4: C'est la SPA du Petit Pigeolet, ouverte en 1968. Grande année. Un refuge qui emploie plus de 20 professionnels, hein, épaulés heureusement par de très nombreux bénévoles. Parmi eux, il y a Lola, qui a épousé la cause depuis pas mal d'années.
5: Préparez-vous, alors, les filles.
4: Lola, ça fait combien de temps que vous êtes bénévole à
5: la SPA ? Alors, moi, ça va faire 12 ans. Nous, on vivait en appartement, c'était un petit peu difficile et tout. Et c'est le chien qu'on a récupéré qui nous a choisi, puisqu'il avait été jeté d'une voiture. Et donc après, j'ai eu un chat, et c'est ce chat, Cracotte, qui va avoir 15 ans, là. Et c'est elle qui m'a donné un peu envie de venir ici.
4: Où est-ce qu'on va, là, Lola ?
5: Alors là, on va rentrer dans la chatterie qu'on appelle la vaccinée. C'est la chatterie où on met les chatons qui arrivent là, donc en période, qui vont pas tarder à arriver, les nouveaux.
4: Allez, on ouvre la grille, on fait attention. Voilà.
5: Tous les jours, nous avons des bénévoles. Alors, c'est vrai que les chats, c'est plutôt le matin. Et tous les jours, il y a une équipe de bénévoles qui viennent aider les salariés.
6: Bonjour.
4: Bonjour, quel est votre prénom ?
6: Anne-Marie.
4: Et vous, madame ?
7: Eliane.
4: Vous, qu'est-ce qui vous a motivé ?
7: En étant à la retraite, de donner un peu de mon temps. Et j'ai choisi la SPA parce que la cause animale me touche beaucoup.
4: Voilà. Évidemment.
6: On nettoie les surfaces sur lesquelles se posent les chats pour regarder à l'extérieur. C'est leur extérieur, donc il faut que ce soit aussi un peu propre.
4: Et vous-même, en tant que bénévole, est-ce que vous avez des animaux ?
6: J'ai un chat, un chien.
5: Un chat qu'elle a adopté chez vous ?
6: Oui.
5: En règle générale, on demande une demi-journée par semaine. Que ce soit le secteur chat ou le secteur chien, il y a des différences. Nous, côté chien, 90% on promène les chiens.
4: Oui.
5: Un quart d'heure, 20 minutes de balade.
4: C'est ça, hein.
5: 80% c'est du nettoyage, à 20% c'est après de la ronron-thérapie.
4: Oui.
5: Vous passez du temps à les caresser, à les brosser, tout ça.
4: Ben
5: voilà.
4: Oui, bien sûr. Il y en a un là qui est au milieu d'un salon en plein air. C'est le roi du monde. Lui, hein.
5: Ah, c'est les chats, ce qu'on appelle notre brigade de chats libres qui ont la chance de vivre à l'extérieur.
4: Bonjour madame. Là, dans votre chariot, il n'y a pas d'animal. Hein.
8: Non, il n'y a que du linge. J'avais des chiens. Notre fille est aussi bénévole ici. Elle promène les chiens depuis X temps. Et on s'est fait embarquer par notre fille.
5: Monique, elle est côté linge. Et son mari, Philippe, est le bénévole au bricolage.
8: Ça s'est fait naturellement.
3: Alors, attention, la SPA du Petit Pigeolet prépare le printemps des coussinets. C'est ce samedi, c'est en ce moment, hein, jusqu'à midi, puis de 14h à 17h. Philippe, merci. C'est sur la scène d'un théâtre bien connu dans le département que l'on vous retrouve dans les prochaines minutes pour nous donner envie, justement, de créer. À tout de suite.

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0: Un dernier reportage ce matin signé Philippe Garcia. On célèbre un projet d'amateurs éclairés qui ont donné corps à leur passion sous forme d'un théâtre de 100 places en plein cœur de Vaison-la-Romaine. Le Théâtre des Deux Mondes fête ses 10 ans à la fin du mois.
2: Et oui, parce que créé en 2016, ce théâtre est le fruit de l'envie de créer scènes, coulisses, des loges dignes pour les comédiens et une salle au siège très confortable de 100 places. Alors ils ont financé eux-mêmes une partie de l'investissement très important. Et là, depuis 10 ans, à chaque saison, ils donnent vie à leurs projets et ceux des autres qu'ils sélectionnent ensemble. Je les ai rencontrés aux toutes premières répétitions, les toutes premières, de Volpone, de Ben Jonson, un classique du XVIIe siècle, revisité par leur troupe, la Compagnie des Deux Mondes, dans une atmosphère plutôt art déco.
3: Il y a des gens assez résistants,
4: à vrai dire.
3: Non, pardon.
5: Faut que tu sois. Il y a des gens aussi résistants.
3: Il y a des gens aussi résistants.
2: Bon, allez, on passe sur la scène, là. Ça va, monsieur ?
6: Pas du tout.
2: C'est vrai ou c'est
6: oui,
2: du tout.
6: Je suis très malade. Je ne veux pas bien du tout. Je vais mourir.
7: Ne le croyez pas. C'est un horrible menteur.
2: Brice Brienne, vous m'entraînez dans les coulisses de l'Expo il y a 10 ans. Alors là, on est où, là, précisément ?
7: Alors, bah, écoute, si tu veux, on est dans l'arrière-scène, hein, la coulisse.
2: Oui.
7: Ici, un peu de décor, justement, du spectacle qu'on est en train de répéter.
2: Et là, ils sont juste derrière le rideau, là, en train de travailler.
7: Oui, voilà, on est en train de les embêter en parlant. C'est pas grave.
2: Oui, c'est vrai.
7: Et donc, bah, écoute, si tu veux, là, bon, on prépare les accessoires.
2: Les accessoires, ce sont des verres.
7: On a plusieurs intérieurs à restituer.
2: Il n'y a pas vraiment de l'alcool quand ils boivent de l'alcool.
7: Ah bon ? Ça dépend des spectacles. Hein. Non, bon, en général, il y a la couleur de l'alcool. C'est comme le Canada Dry, tu vois.
2: Voilà, on grimpe les marches. Oui, on aime bien ça en radio.
7: Le Théâtre des Deux Mondes, c'est un théâtre associatif, complètement géré, animé par des bénévoles, et je dirais aussi créé au sens physique du terme. Enfin, il y avait un bâtiment, on a tout cassé, et on a tout construit, et il restait que l'enveloppe. Et bien sûr, quand on a fait les travaux, bah, tout le monde a ramené les copains avec des expertises diverses et variées, et il y a énormément de gens qui ont mis la main à la pâte. Bah, ici, tu vois, on a une petite cuisine, en fait, avec des petites sucreries pour qui surtout pas d'hypoglycémie en cours de route.
2: Ça, il répète à côté.
3: Et voilà le premier raconte.
5: Et tu le prends où, la compte? Tu veux des billets?
3: Prends des billets.
2: Quel est votre rôle, là?
5: Moi, je suis le juge.
2: Ah, mais vous jouez aussi?
5: Oui.
2: D'accord.
5: On souffle là pour le début.
2: Brigitte, par expérience, vous qui êtes passionnée de théâtre et qui êtes vraiment dans la vie, c'est la vie qui est plus forte que le théâtre ou le théâtre est quelquefois plus fort, amplifie les choses et plus fort que la vie?
7: C'est-à-dire que le théâtre, je crois, permet une libération qu'on n'oserait pas sortir dans la vie.
8: Votre ami Corvino est ici.
2: Le Théâtre des Deux Mondes de Vaison-la-Romaine fête ses 10 ans, les 10 ans de sa création, le samedi 30 mai de 10h à minuit. Une grande journée, mais vraiment festive, ouverte à tous, dès 10h le matin et toute la journée pour visiter le théâtre, voir des expos, assister à des spectacles, certains sont offerts aux enfants, et tant d'autres choses à partager.
0: À boire, à manger, avec une multitude d'animations gratuites pour tous, journée anniversaire très chaleureuse, clôturée par un grand bal avec les bandits manchots, ça va être excellent. Philippe, merci pour ces belles balades ce matin dans notre département du Vaucluse. On vous retrouve lundi avec des reportages inédits. Mathieu Doucet, au rapport, j'ai fait l'appel, il est là, je le vois, il se prépare, il s'installe, il vous accompagne jusqu'à midi. Moi, je reviendrai à partir de 13h30 tout à l'heure. On passera l'après-midi ensemble. Bisous.
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0: Ils sont une cinquantaine d'auteurs, d'artistes qui vous attendent tout au long de cette journée pour la sixième édition du festival Lire sur la Sorgue, parrainé par, Mazarine Pinjot, Daphine Fuenquinos sur place, Virginie Despentes, il y a du beau monde, hein, Michel Bussy, Douglas Kennedy, François Morel. On va vous emmener au cœur de ce festival, un événement ici Vaucluse, avec David Bérard, juste après les infos.
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0: Ici Vaucluse, bonne matinée, il est 11h. L'info ici en Vaucluse. Bonjour Victor Costamounier.
2: Bonjour Mathieu, bonjour à tous.
0: Un pas de plus dans le réchauffement des relations entre la France et l'Algérie.
2: En tout cas, le ministre de la Justice, Gérald Darmanin, se rendra à Alger lundi. Il doit évoquer la coopération judiciaire entre les deux pays, mais aussi la lutte contre le terrorisme et le narcotrafic. Il sera aussi question du cas de Christophe Glaize, journaliste français incarcéré en Algérie. Une marche blanche a réuni 250 personnes hier après-midi dans le quartier de la Rocade à Avignon. Elles ont rendu hommage à Ahmed, 79 ans, mort renversé par un conducteur de moto qui circulait en roue arrière, c'était le 8 mai dernier. Derrière une banderole, les rodéos tuent, agissons maintenant. Elles ont demandé à ce que la sécurité soit renforcée. Un lâcher de ballons blancs a eu lieu à la fin de cette marche.
0: Début de la deuxième séance de qualification pour le Grand Prix de moto de Catalogne.
2: C'est dans quelques instants et le pilote vauclusien Joan Zarco, classé 5e hier aux essais, a tenté de décrocher une bonne place sur la grille de départ pour la course qui a lieu demain à 14h. L'Opéra du Grand Avignon a révélé le nom de la gagnante de son concours, Mystère d'Opéra. À l'occasion de son 200e anniversaire, il avait promis un accès gratuit à l'opéra pour les 200 années à venir. Il fallait trouver une phrase mystère en résolvant des énigmes. Et c'est Amélie, professeure de français au lycée Mistral d'Avignon, qui a trouvé la première après plusieurs mois d'enquête. La phrase à trouver était « Ombre et feu, silence puis musique, que le rideau se lève sur ce monde artistique ». Plus de 100 000 spectateurs étaient présents au concert de Jul au Stade de France hier soir. Nouveau record d'affluence pour l'enceinte. Jul détenait déjà le précédent record avec 97 816 fans. C'était lors de son concert au Stade de France le 26 avril 2025. Avant lui, c'était le groupe Indochine. Le rappeur marseillais donnera un nouveau concert ce soir.
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2: Ciel bleu, Mathieu, aujourd'hui
0: oui,
2: en Vaucluse.
0: Toute la journée, je vous promets que ça va continuer cet après-midi. Vous pouvez sortir les lunettes de soleil. En revanche...
2: Je vous prends, moi.
0: Ah bah alors, vous pouvez. En revanche, ne sortez pas trop vite les tenues d'été. Ça va falloir attendre la semaine prochaine. C'est un peu frais. D'autant qu'on a le Mistral qui souffle, mais qui va faiblir dans le courant de l'après-midi, mais il souffle en ce moment, avec par moments des pointes à 65 km/h selon les secteurs. 14 degrés pour cet après-midi sur le plateau d'Albion, 17 degrés, bah oui, on est toujours sous les normales de saison à Avignon et dans l'enclave des Papes, et puis 20 degrés à Lille sur la Sorgue. Demain, ça sera encore plus agréable, semble-t-il. On repassera dans l'après-midi, selon Météo France, la barre des 20 degrés, et puis nous n'aurons plus de Mistral et toujours beaucoup de soleil.
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0: Vanessa Paradis, Tandem. On revient au début des années 90 avec cette chanson écrite pour elle par Serge Gainsbourg.

0: Vanessa Paradis, elle a sorti un nouvel album il y a quelques mois de cela. Très bel album qui s'appelle Le Retour des Beaux Jours, qu'elle viendra vous présenter sur scène en live. Ça sera à Carpentras cet été, le 24 juillet, dans la cour sud de l'Hôtel Dieu. Vous pouvez déjà réserver vos places, on en aura quelques-unes aussi à vous offrir. Écoutez bien, ici Vaucluse.
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0: C'est le grand agenda du week-end, nous allons vous faire vivre pendant une heure un festival littéraire d'envergure nationale. Il a lieu chez nous, c'est un événement ici Vaucluse, c'est sa 6e édition, c'est le festival Lire sur la Sorgue. On est à Lille-sur-la-Sorgue, bonjour David Bérard.
3: Salut Mathieu, salut à tous et à toutes. Ouais. Dans le vent...
0: Dans le vent, oui.
3: Et beau soleil, il y a beaucoup de monde. Ouais, beaucoup de monde dans toutes les rues. Et avec moi, j'ai Maria Ferragu qui est la maman de ce festival. Bonjour Maria.
4: Bonjour David.
3: Comme ça, là.
4: Ouais, c'est pas mal.
3: Est-ce que tu t'occupes de tout le monde, en fait? Tu prends soin de tout le monde en permanence?
4: Bah, on essaye de faire en sorte que les festivaliers soient contents, les auteurs, les éditeurs qui sont là. Oui, le but, c'est que tout le monde reparte avec le sourire. C'est pas un exercice facile, mais on fait de notre mieux.
3: Ouais, c'est peut-être ce qui fait le grand succès, c'est qu'on est bien, qu'on est accompagné, qu'on est heureux, qu'on prend soin. Qu'est-ce qu'il y a à faire pendant tout ce week-end, Alice, sur la Sorgue?
4: Eh bien, là, on attaque la dernière journée du festival et aujourd'hui il y a plein de rencontres. Là il y a une rencontre qui va démarrer à Campredon avec Aurélie Valogne et David Fuenquinos et on va parler de ce qui nous fait du bien dans la vie, dans la littérature, dans le cinéma et puis plein d'autres rencontres cet après-midi et on finit en beauté avec une cérémonie de clôture, live painting, musique, mots, paroles, etc. Ça va être top.
3: Et l'idée c'est vraiment d'occuper, d'irriguer toute la ville de l'Île-sur-la-Sorgue. Il y a des rendez-vous un peu partout?
4: Oui, il y a trois lieux. Il y a la cour de Campredon et puis il y a la manufacture qui nous accueille dans cet écrin incroyable de sa salle des machines. Et puis la galerie 4RT aussi. Donc à chaque fois, ça donne aussi une couleur un peu particulière aux rencontres qui ont lieu là-bas.
3: Et puis il y a les librairies, évidemment, la tienne, hein, pour les rues de l'Île-sur-la-Sorgue, on peut s'arrêter, trouver des livres. Et ce qui est vrai aussi, c'est sympa, c'est qu'on rencontre des auteurs, on croise les auteurs au fur et à mesure. Je sais que j'adore me balader pendant ce week-end parce que tu croises plein de gens avec qui tu peux papoter. Ils sont super accessibles en fait.
4: Oui, je pense qu'ils sont contents d'être là. Et puis ils passent un peu, malgré la météo moyennement clémente cette année, ils passent quand même en mode vacances et c'est vrai que voilà, ils prennent du plaisir à profiter de la ville de l'Île-sur-la-Sorgue et à la découvrir pour ceux qui la connaissent pas aussi.
3: Bon, attends, ça va, il fait là quand on est au soleil, c'est super agréable. On est devant la collégiale, il fait beau, il fait bon, il y a du soleil, les commerçants sont là, les terrasses sont là, puis on met une petite veste comme tu as fait et c'est très bien.
4: Voilà, deux pulls et on est bien. De toute façon, on est bien à l'Île-sur-la-Sorgue, quelle que soit la météo.
3: Et ça va monter dans la journée. Ce que je te propose, pendant une heure, je vais essayer de rester collé au basque de mariage, essayer de le faire dans le bon ordre. Ce qui est pas évident parce qu'il faut courir très très vite pour aller d'un lieu à l'autre. On va partir de la collégiale, ils vont faire quelques rencontres au fil des rues et se retrouver tout à l'heure à Campredon aussi. Bah, tu crois qu'on peut aller rejoindre Aurélie Valogne et David Fuenquinos?
4: Je pense qu'on va aller rejoindre nos deux auteurs là qui sont par là.
3: Allez, puis on fera des rencontres tout au fil des ruelles. À tout de suite, Mathieu.
0: À tout de suite, David, parce qu'il y a du très, très, très beau monde pour cette 6e édition. Tiens, notez aussi qu'il y a un joli concert, un joli festival même, à Avignon, qui s'appelle Gospel Gaïa, qui continue jusqu'à demain. C'est un festival mené par une chorale avignonnaise qui s'appelle Gospel Art et qui donne plusieurs concerts. Vous en avez un tout à l'heure à 17h au Square Agricole Perdiguier. C'est juste à côté de l'Office de Tourisme. Et puis, il y en aura un autre demain, cette fois en clôture du festival, ça sera sur la place Pie, c'est toujours dans l'intramuros d'Avignon, à partir de 11h. Il faut quand même noter que les chanteurs sont dirigés par Roi Amir, qui a un sacré palmarès. Il a coaché des artistes comme Michel Sardou, Matt Pokora, il est monté sur scène lui aussi, dans des comédies musicales comme Le Roi Lion, tant vous dire que c'est du très très haut niveau. Et en plus, la bonne nouvelle, c'est que tous ces concerts du festival Gospel Gaïa sont gratuits. Le retour d'Alex Warren avec son nouveau titre, Fever Dream.

0: On l'a découvert, ce chanteur, l'année dernière avec son tube Ordinary. Il s'appelle Alex Warren, il est californien et il est de retour. Il dévoile une nouvelle facette de sa personnalité avec ce titre qui s'appelle Fever Dream. C'est une nouveauté ici Vaucluse.
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0: La littérature est en fête à Lille-sur-la-Sorgue, suite et fin de cette 6e édition du festival Lire sur la Sorgue. C'est un événement ici Vaucluse, une cinquantaine d'auteurs et d'artistes qui sont présents jusqu'à ce soir. Et on partage tous ces bons moments avec vous, David Bérard, dans les rues de Lille-sur-la-Sorgue ce matin.
3: Oui Mathieu, et ce sont des moments partagés, comme celui que vient de vivre Adeline Dieudonné. Bonjour.
4: Bonjour.
3: Vous êtes écrivaine, vous participez à ce rendez-vous Lire sur la Sorgue. Vous êtes belge, c'est ça? Je me trompe pas.
4: C'est ça, je viens de Bruxelles.
3: Et ça va. Dans le vent, là, on n'est pas trop mal. Vous avez petit déjeuner ce matin avec des lecteurs. C'est comment ce genre de rencontre, ce genre de moment en début de journée avec eux?
4: Ah, mais c'est absolument passionnant parce que donc on a des lecteurs et surtout des lectrices qui viennent des environs et pas que. J'étais assez étonnée de voir des gens qui venaient d'un petit peu plus loin, même de Lyon. Et non, c'est vraiment des moments privilégiés parce que c'est vrai qu'on va parler de choses dont on ne parle pas forcément dans les rencontres en librairie. Et puis, surtout, c'est l'occasion que eux parlent un petit peu d'eux aussi. En librairie, souvent...
3: Parce qu'on a plus le temps, c'est ça? On se pose plus longtemps?
4: Oui, on a plus le temps, puis on est autour d'une table et chacun peut parler de son ressenti par rapport au livre, mais aussi de sa vie en général, de son rapport à la lecture. Non, c'est super intéressant.
3: Qu'est-ce qui vous a surpris dans les questions là, des lecteurs, des lectrices?
4: Alors, j'ai pas eu de surprise dans les questions, mais moi, ce qui me surprend toujours, c'est la lecture qu'ils ont de la façon dont le livre va résonner chez eux et souvent la compréhension très très fine qu'ils peuvent avoir, ou même parfois ils voient des choses dans le roman que moi j'avais pas forcément vu.
3: C'est un peu l'idée. Vous imaginez de temps en temps tous ces gens le soir qui, dans leur lit avec une lampe de chevet, vous lisent et finalement au travers de leur prime interprètent ce qu'ils lisent, ce que vous avez voulu dire, ils comprennent peut-être pas exactement comment vous avez voulu l'exprimer.
4: Oui, c'est ça. Une fois que le livre est en librairie, il ne m'appartient plus, il appartient aux lecteurs et aux lectrices, et donc forcément ils en font ce qu'ils veulent. Donc c'est vrai que parfois c'est déroutant, je me dis mais c'est pas du tout ça que j'ai voulu raconter, mais ils s'approprient complètement l'histoire. Et puis c'est assez réconfortant pour moi, parce que ça veut dire aussi que mes personnages continuent de vivre. Ils ont une vie, ils ont une rencontre avec chaque lecteur, chaque lectrice, et pour moi c'est parfois un peu difficile quand je termine d'écrire un livre, parce que je quitte mes personnages, j'ai un peu l'impression de les abandonner. Et puis en fait, quand ils sont lus, je me rends compte qu'ils trouvent des compagnons sur leur route.
3: Finalement, ils durent et ils perdurent encore. Ils deviennent éternels quelque part. On est là au soleil, bien installé, devant le Café de France, devant la collégiale. Qu'est-ce que vous allez faire de ce week-end à Lille-sur-la-Sorgue? Racontez-moi, Adeline.
4: Eh bien, à 14h, j'ai une rencontre avec Nadia Dame à la Manufacture. On va pouvoir parler de nos livres respectifs. Donc, elle a écrit... J'ai un trou de mémoire.
3: Allez, on vous dit ça dans quelques minutes. Le temps que je vérifie, on vous dit ça. Mais c'est à 14h la rencontre.
4: C'est à 14h. Et voilà. Donc j'ai un rendez-vous avec Nadia qui a écrit Défi comme il faut. Et c'est, ouais, c'est vraiment catastrophique parce qu'on est dans la même maison d'édition. Donc ça la fout mal. Défi comme il faut, qui, ceci dit, est un roman absolument passionnant, formidable et drôle. Et moi, je vais pouvoir parler de mon roman à moi qui s'appelle Dans la jungle. On est toutes les deux chez. L'iconoclaste, et donc on va pouvoir partager nos petites astuces d'écriture.
3: Il y a votre téléphone qui sonne, il faut y aller, c'est l'heure, ça sonne. Merci beaucoup Adeline Dieudonné, l'une des autrices que vous pouvez rencontrer, écrivaine dans ce rendez-vous, Lire sur la Sorgue. On va partir pour Campredon, Mathieu, maintenant, okay. Pour faire quelques pas, et on va s'installer dans la cour de Campredon à l'abri du vent, évidemment.
0: Et ça marche, on continue de vous suivre au cœur de ce festival Lire sur la Sorgue, c'est ça, hein, c'est des rencontres, des expériences, des animations et bien sûr des dédicaces avec tous vos auteurs préférés. Notez qu'il y a le Corso de Cavaillon qui continue aujourd'hui, 94e édition. Ça aussi, c'est un événement ici Vaucluse à partir de 15h pour aller faire un petit tour sur les manèges de la fête foraine. Ça, c'est au Grenouillé. Hein. Ils seront aussi ouverts demain jusqu'à 22h. Et puis à 21h30 ce soir, ne manquez pas le grand défilé des chars illuminés de ce Corso de Cavaillon. Cette année, le thème, c'est les 4 saisons. Vous y étiez peut-être jeudi après-midi pour le défilé de jour. Venez voir celui de nuit. Hein. C'est évidemment une autre ambiance, une autre dimension. C'est gratuit et ça se passe dans le centre-ville avant un grand feu d'artifice qui sera tiré à 23h au Grenouillé pour ce Corso de Cavaillon 94e édition. Il a le cœur grenadine, Laurent Voulzy, et j'espère que vous passez un très bon samedi avec nous.

0: ça donne envie de se prélasser, de rêver au soleil. Peut-être ce que vous faites ce matin en écoutant ici Vaucluse, le cœur, Grenadine, Laurent Voulzy, 1979. On va faire un petit bond dans le temps et se retrouver 10 ans après, 1989, avec Womack and Womack, c'est ça. Ça sera Teardrops juste après ça.
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0: Teardrops, Womack. Un Womack, c'est le meilleur des années 80 et c'est ici.
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0: Il y en a pour tous les goûts, pour tous les styles au festival Lire sur la Sorgue. Ça se termine aujourd'hui. On est en direct de l'île sur la Sorgue avec David Bérard pour cet événement ici Vaucluse. Et vous êtes avec de grands noms de la littérature, David.
3: On vient de se poser à l'instant dans la cour de Campredon sous le soleil et un peu abrité avec Aurélie Vallone qui va être en rencontre dans quelques instants. Bonjour Aurélie Vallone.
4: Bonjour.
3: C'est un bonheur les festivals comme ça où on parle avec des gens, où on se voit, où on se touche presque.
4: C'est fou, hein. Moi je découvre vraiment ce principe de festival où tout, on marche, il fait beau, il y a de la pierre, c'est chaleureux, il y a des enfants. Enfin, c'est fou, hein, c'est fou. Et là il y a du monde, c'est dingue. Un tout petit peu de vent, mais pas tant que ça, on est vraiment à l'abri et j'ai qu'une hâte, c'est d'y aller.
3: Racontez-moi le décor là, au travers de vos yeux. On vient de rentrer dans la cour du musée Campredon, l'hôtel de Campredon.
4: C'est extrêmement lumineux, vraiment là j'ai enlevé mes lunettes de soleil.
3: Pierre est blanche.
4: La pierre est blanche, elle est sublime. Il y a des oliviers, il y a des arbres, il y a des palmiers. Il y a une fontaine. Qu'est-ce que je vois d'autre? Il y a du monde debout, des chiens aussi. Et puis des livres, plein de livres. Les gens adorent la lecture, je crois.
3: C'est drôle parce que je pensais que vous alliez me parler simplement des vivants qui sont là parce que il y a beaucoup d'intérêt dans vos livres pour les enfants, pour les femmes aussi. Mais là, on m'a aussi parlé des animaux, des gens. C'est important d'avoir toute cette vie autour de vous aujourd'hui.
4: Oui, c'est ce qui fait battre le cœur un peu plus vite. C'est le côté, on fait partie d'un grand tout. Hein. On est juste une toute petite goutte. On a un animal parmi d'autres animaux. Et c'est vrai que là, moi, ce qui me met en joie, c'est aussi de voir cette végétation, ces arbres, ces sourires. Tout est joie, tout est vraiment miracle et beauté de la vie et il faut en profiter. Donc là, je profite.
3: Ça peut nourrir vos prochains écrits, ce genre de moment?
4: Oui, absolument. Enfin, souvent, moi, c'est vraiment dans les discussions avec les lecteurs et les lectrices après, donc les rencontres, qu'on a des discussions profondes et où d'un coup, je me dis, ça y est, je crois que j'ai trouvé mon sujet de l'année prochaine. J'ai trouvé la discussion que j'ai envie d'avoir avec eux l'année prochaine.
3: Parce qu'une maman, parce qu'un papa, un enfant, une personne âgée vous raconte quelque chose?
4: Oui, d'un seul coup, j'ai l'impression que quelque chose qui intimement me travaille la nuit et régulièrement, je vois que ça résonne dans le regard de celles et ceux qui me lisent depuis des années. Et d'un seul coup, j'ai comme une évidence qu'effectivement, ce sujet-là, j'en ai jamais parlé et que j'ai tellement à dire et tellement à partager parce que humainement, on sera tous connectés de la même façon. Donc, si je le ressens et que d'autres le ressentent, ça vaut peut-être le coup de poser les mots.
3: C'est un bon test aussi de le faire comme ça.
4: Oui, complètement. Et donc là, je ne sais pas, voilà ce qu'ils vont me dire aujourd'hui.
3: C'est la surprise là pour l'instant. Rien n'est prévu, rien n'est calé. Vous laissez faire.
4: Ah oui, moi, maintenant, je fais confiance. Vraiment. Je fais confiance, ça fait 12 ans que j'écris, 12 ans que l'inspiration, je vais la chercher, mais elle arrive assez facilement. Et ça vraiment, ça arrive à chaque fois que des rencontres. Les rencontres des lecteurs, les rencontres avec Maria, la super organisatrice du salon, mais que j'avais jamais encore rencontrée. Et on a passé une soirée géniale.
3: Il y a une équipe vraiment géniale.
4: Une équipe de libraires, mais ils sont au top. Je me suis couchée très tard par leur faute. Et ça va, je n'ai pas mal au crâne, au contraire, j'ai plein d'énergie. Non, puis vraiment, je suis chouchoutée, on est tous chouchoutés. Donc, on se sait chanceux dans ce salon.
3: C'est un peu le principe de ce rendez-vous. Je vais vous laisser aller parce que ça débute dans quelques minutes, la rencontre. Merci beaucoup.
4: Merci à vous, merci infiniment.
3: Merci Aurélie pour ces mots partagés. Quelques minutes avant de monter sur la scène de cet espace des rencontres, on est devant la librairie au cœur de Campredon. Et Aurélie Vallone qui fait partie des autrices qui sont présentes là et qui vont nous accompagner tout au long de ce festival. Vous voyez, avec plein de peine, de ouais. Énergie, hein, Mathieu.
0: Effectivement. Ben, on a le plaisir de vivre tout ça avec vous jusqu'à midi. À tout de suite, David. Pour aller faire un petit tour aussi à Avignon, au Parc des Expositions, la foire d'Avignon, nouvelle génération. Qui s'appelle désormais Avignon Expo continue jusqu'à demain. Ça aussi, c'est un événement ici Vaucluse. Alors déjà, vous pouvez aller faire vos emplettes. Hein. Vous allez trouver de quoi rénover la maison, aménager le jardin, changer la voiture. Vous pouvez remplir le panier de produits locaux. Il y a 180 exposants sur place, donc il y a de quoi faire. Et puis, on vient aussi s'amuser sur cette foire avec, par exemple, cet après-midi, un concours de chant pour découvrir de futurs talents de la chanson. Ça sera vers 17h30 avec dans le jury Emma Domas. Et puis demain, c'est Anthony Joubert qui jouera sa pièce culte, le dîner de cons. Tout ça, c'est au Parc Expo d'Avignon jusqu'à 1h du matin aujourd'hui. Et puis demain, ça reprendra pour la dernière journée de 10h à 18h. L'entrée est à 10€. Première édition d'Avignon Expo. Le pullover blanc, c'est le joli souvenir qu'on partage tout de suite.

0: Graziella De Michele, vous vous souvenez de ça, c'est en 1989, le pullover blanc.
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0: Voilà, vous avez ouvert grand les fenêtres pour le ménage. Et bien, vous allez faire le ménage en musique avec Louise Attaque. Je t'emmène au vent.
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0: Allez, viens, je t'emmène au vent. Oui, le Mistral va souffler un petit peu aujourd'hui, mais ça va se calmer, vous verrez, dans le courant de l'après-midi. Et demain, on sera tranquille. Vous écoutez ici Vaucluse, je vous emmène découvrir un fromage que vous connaissez peut-être, qui a fait la renommée d'un petit village niché tout près de chez nous, dans les Alpes de Haute-Provence, à quelques encablures du Vaucluse. Ce fromage, c'est le Bannon. Et la fête du fromage à Bannon, c'est demain. Bonjour, Mickaël.
1: Bonjour.
0: Vous êtes le président du syndicat d'initiative de Bannon. Vous nous rappelez ce que c'est que ce fromage ?
1: Ah, c'est une petite merveille. Hein. Fromage emballé dans des feuilles de châtaignier, reconnaissable parmi tous.
0: Et comment vous décririez le goût du Bannon ?
1: Ah, c'est un fromage de caractère.
0: Ouais.
1: Entre de la douceur, du crémeux, de l'onctueux, mais par contre, on a du caractère, un fromage qui a du goût.
0: Alors, on est d'accord que cette fête du fromage à Bannon célèbre le Bannon, mais pas seulement, c'est la fête de tous les fromages finalement.
1: Exactement, on a des producteurs de fromage de chèvre, mais également du brebis, du vache. Et puis cette année, on fête le fromage corse.
0: Et oui, de quelle manière ? Alors, de quelle manière vous allez mettre la Corse à l'honneur ?
1: Oh ben on a une quinzaine de gens de Corse qui sont venus pour présenter leur production, alors du fromage, mais pas que, toutes les productions typiques de Corse, bien évidemment.
0: On vient ici pour goûter, bien sûr, pour échanger, pour comprendre un petit peu comment tous ces fromages sont fabriqués. On vient passer un bon moment aussi. Il y a un marché de producteurs, un marché d'artisans d'art, des animations musicales. J'ai même vu qu'on pouvait gagner son poids en fromage.
1: On gagne son âge en fromage.
0: Son âge en fromage, ah.
1: Un an égale un fromage.
0: Bon, et donc ça se passe comment ? On fait quoi ? Il faut faire quoi pour gagner son âge en fromage ?
1: Eh ben on achète un ticket, c'est une tombola, et puis eh ben le gagnant gagne son âge en fromage.
0: Il faut avoir un peu la chance avec soi, quoi. C'est surtout comme ça que ça se joue.
1: Oui. On a rajouté cette année un jeu, alors là c'est plus de la chance, mais c'est de la dextérité. On propose un lancer de Bannon. Alors c'est des faux Bannon, mais... Il faudra s'approcher le plus proche d'une cible et ça permettra de gagner des lots également, des Bannons, mais pas que.
0: Vous avez une technique pour réussir ? Vous avez déjà essayé, vous, Mickaël ?
1: On a essayé, mais on s'est pas entraîné, nous.
0: Bon, bah écoutez, on essaiera demain. Vous avez bien entendu et bien compris que le but, c'était aussi de passer un bon moment, de s'amuser et donc de découvrir tout plein de fromages, et particulièrement ceux de la Corse, demain à Bannon, dans ce très joli village, tout près de chez nous, dans les Alpes de Haute-Provence. C'est un événement ici, Vaucluse, cette fête du fromage à Bannon. Merci, Mickaël.
1: Cool.
0: À bientôt.
1: À
0: c'est de 9h à 18h, hein, je vous le précise. Et en plus, c'est gratuit. Nous, on va retrouver David Bérard qui nous emmène vivre cette 6e édition du festival Lire sur la Sorgue. On est à Lille sur la Sorgue jusqu'à midi.
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0: David Fuenquinos, Virginie Despentes, Douglas Kennedy, Aurélie Valogne, Michel Bussy, aussi François Morel. Il y a du beau monde encore cette année sur le festival Lire sur la Sorgue, c'est un événement ici Vaucluse que l'on vous fait vivre jusqu'à midi. On est sur place avec vous, David Bérin. Vous êtes entré dans une librairie.
3: C'est ça Mathieu, je viens d'entrer dans la librairie, enfin sous l'espace de la librairie. Bonjour Mathieu.
4: Bonjour, alors oui, la librairie Passeur, Le Passeur de Lille, exactement, c'est délocalisé le temps du festival. On est à Campredon. Comme tu peux voir ici, on a tous les livres des auteurs présents. Par exemple, là, on a
3: Aurélie qu'on avait il y a quelques instants. Mais encore. Je viens de voir David Fuenquinos, que je viens de voir arriver d'ailleurs.
4: On a Jean-Timothée Trombel qui ne devrait pas tarder à arriver. On a le dernier livre de Laure Manel.
3: J'adorerais la rencontrer.
4: Regarde, encore mieux. Regarde qui j'ai, qui arrive, Laure Manel.
3: C'est l'autrice de Dansons sur les volcans. Bonjour Laure Manel.
5: Bonjour.
3: Et racontez-moi votre festival. C'est que jeudi, vous étiez avec des lecteurs réunis, c'est ça?
5: Oui.
3: Comment ça se passe une rencontre comme ça à l'Île-sur-la-Sorgue? C'est toujours heureux, joyeux?
5: C'est ma première fois ici et je trouve ça génial. Très insolite, hein, les lieux sont pleins chargés d'histoire et il y avait un monde fou. Je suis très très étonnée par l'affluence. C'est quand même un salon, enfin en tout cas un festival assez récent et incroyable le succès.
3: Habituellement, c'est vrai qu'on vous voit derrière une table, vous signez, il y a une queue absolument incroyable devant vous, et vous signez à la suite. C'est des rencontres, mais il n'y a pas ce vrai moment, c'était Grégoire tous ensemble.
5: Oui, c'est vrai. C'est différent, c'est un format très différent d'un salon du livre classique. Et moi, c'est la première fois que j'assiste à un festival, enfin que j'interviens. Et en effet, c'est une formule très très sympathique.
3: Vous vous régalez comme ça, de lieu en lieu, de rencontre en rencontre?
5: Ben oui, là justement, je viens écouter mes collègues, David et Aurélie et Maurice, mais je crois qu'il est...
3: Maurice Barthélémy, non, voilà. Il est en retard, il n'est pas tout à fait là, il sera là un peu plus tard, Maurice Barthélémy. Oui.
5: Et non, c'est vraiment une joie, parce que dans les salons, quand on est bloqué à notre table, on ne peut pas aller écouter justement les collègues, et là, c'est chouette de se dire que je vais pouvoir assister à leur conférence.
3: Le lieu, parlez-moi de l'Île-sur-la-Sorgue, que vous connaissiez ou pas du tout?
5: Je connais un petit peu, j'ai mon fils qui a la chance d'y travailler depuis une petite année, donc j'y suis pour la deuxième fois, j'y viens pour la deuxième fois, et voilà, c'était très chouette.
3: Les ruelles, la Sorgue, les monuments?
5: Oui, c'est magnifique, voilà, on vient de se balader, petite balade matinale le long des canaux, c'est très très joli au milieu des petits canards.
3: Parlez-moi du livre, il est chez Michel Lafon, c'est ça?
5: Oui. C'est Danser sur les volcans, c'est l'histoire d'un road trip entre femmes qui ne se connaissent pas, un voyage au féminin. Elles vont découvrir le pays et découvrir les autres, voilà, essayer de faire groupe, ce qui n'est pas toujours simple. Et voilà, elles vont chacune un peu avancer dans leur trajectoire.
3: C'est un peu l'esprit du festival aussi finalement, où les rencontres, les moments, on construit, on donne des naissances.
5: Exactement.
3: C'est dans le livre, il est disponible chez Mathieu, ici dans l'espace librairie. Je vais aller à la rencontre, c'est le moment.
5: C'est gentil, merci beaucoup.
3: Vous installez. Merci beaucoup d'être passé parmi nous pour échanger, pour raconter ce festival. Laure Manel qui fait partie des autrices aussi présentes. Tiens, je continue à me balader ici dans les... Tiens, Bartabas qui sera là aussi, qui est là dans ce festival. Et Michel Bussy, ils sont tous là et tous viennent rencontrer Glenviel aussi pour parler cuisine. Et tous viennent se raconter et surtout vous rencontrer pendant cet événement. Lille, lire sur la Sorgue, ça continue encore aujourd'hui à l'Île-sur-la-Sorgue. Profitez-en, c'est un vrai beau rendez-vous qui est porté par toute une équipe de bénévoles qui se régale à l'organiser chaque année. C'est peut-être ça d'ailleurs qui fait l'ambiance un peu particulière de cet événement et sa réussite.
0: Et on a envie d'y rester. Donc c'est ce qu'on va faire et on va vous retrouver, David, dans moins de 3 minutes. Juste le temps de vous dire qu'il y a un festival qui va vous donner des envies de voyage à Bolène, le festival du film de rando, histoire et crapahute qui fait étape demain au cinéma Le Clap. Il y a 3 films qui seront projetés à partir de 17h. C'est un festival itinérant qui parcourt la France donc et qui s'arrête en Vaucluse avec une sélection de films où la randonnée, c'est le thème, sert de toile de fond, mais on vient surtout découvrir des histoires humaines et puis ça nous invite à l'évasion. Ça se passe demain à partir de 17h à Bolène au cinéma Le Clap. Vous avez les infos sur le site du festival Histoire et Crapahut.
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0: Souvenir des années 70, c'est Diabolomante. Yves Simon, ici Vaucluse, est partenaire du festival Lire sur la Sorgue. C'est le festival littéraire de Lille sur la Sorgue. On y est pour quelques minutes encore avec vous, David Bérard. Forcément, à Lille sur la Sorgue, vous êtes au bord de l'eau.
1: Oui, Mathieu, on termine au bord de l'eau, au bord de la Sorgue de l'Arquet, juste devant la galerie 4RT, qui est l'un des lieux qui accueille des conférences, des rencontres pendant ce festival, avec deux des bénévoles, Salomé et Louise. Bonjour à toutes les deux.
2: Bonjour.
1: Écrit dessus, c'est plus simple à lire. Et Louise est là, Salomé est là. Racontez-moi, là, vous venez de finir une des rencontres. Pendant 4 jours, vous avez rencontré des auteurs, des autrices. Et vous avez fait quoi?
2: On a rencontré plusieurs auteurs et autrices très intéressants. Nous, on a particulièrement aimé Angelina Delcroix, Adolescent au criminel.
3: Et Tania de Montaigne.
1: Qu'est-ce qui vous reste à vivre là aujourd'hui? Qu'est-ce qui va vous arriver? Qu'est-ce que vous allez faire?
3: La cérémonie de clôture ce soir.
1: C'est quoi cette cérémonie de clôture?
3: Alors c'est
2: pour faire la fin du festival.
3: Voilà.
2: Donc il y a un buffet, tout ça.
3: Pas du tout.
1: Ah, c'est ça que vous attendez, c'est la fin en fait, c'est la clôture. C'est un joli moment là entre bénévoles, c'est bien, c'est sympa de s'occuper des gens, de les accueillir.
2: Oui, c'est très sympa, ça nous fait, c'est marrant en plus, on s'amuse bien.
1: Comment vous arrivez là toutes les deux?
3: Je suis la fille de Maria, du coup, c'est une des organisatrices du festival et c'est ma meilleure amie.
1: Et du coup, elle vous a ramené, elle a dit allez viens Salomé, c'est parti.
2: Exactement.
1: Vous aimez lire ou pas le reste du temps?
3: Oui.
1: Ah, quand on est fille de libraire, forcément. C'était quoi le dernier livre que tu as lu?
3: De la romance.
1: Le titre. Ah, c'est dur comme ça, là. Ah. Allez. Et toi, le dernier livre que tu as lu, Salomé?
2: Moi, c'est After, et c'était aussi un Bussy, je crois. Je me souviens plus du titre.
1: Michel Bussy. Il y en a plein là, à la librairie, j'ai vu. Oui. C'est ta faute s'il y a un grand à l'étage, il y a plein de livres de romance dans la librairie du passeur?
3: Oui, exactement.
1: C'est toi qui conseilles ta maman sur le choix?
3: Certains, oui.
1: Pourquoi? Il y en a que tu choisis, il y en a que tu aimes plus que d'autres?
3: Oui, mais après, il y en a plein que j'ai pas le droit de lire aussi, parce que ma mère, elle veut pas que je lise.
1: Ouais, on attendra un peu, il faudra attendre quelques années quand même. Calmez-vous, du calme, du calme. La suite, c'est quoi la prochaine? Vous avez une rencontre encore ou pas là, à vivre?
2: Non, là, on va aller manger.
3: Et après, cet après-midi, il y en a d'autres dans la galerie encore, et on va continuer à vendre des livres.
1: Ah oui, parce qu'il y a aussi un point bibliothèque, librairie plutôt dans la boutique.
3: Oui, exactement.
1: La dernière, il paraît que vous ne l'avez pas suivi du tout, la dernière conférence, c'est ça?
2: Non, pas trop.
1: Non, pas trop, mais c'est pas grave, c'est comme ça. On va parler du programme. Qu'est-ce qui reste encore à vivre si on est à la galerie chez vous?
2: Cet après-midi, il y a Hugo Boris, Florent Oiseau, Des hommes en chute, et Laure, Yenich, coupable ou non coupable.
1: Ça, c'est dans le programme, en tout cas, et tous ces événements, ça continue encore, il y a des rencontres. Vous irez écouter peut-être Virginie Despentes tout à l'heure, c'est à 19h, à l'occasion de la cérémonie de clôture. Elle interviendra aussi. Aurélie Vologne, elle reviendra, Aurélie Vologne, on l'entendait tout à l'heure à la radio. Elle est pour l'instant à Campredon, et puis à 16h, elle sera à nouveau sur la thématique de être maire dans la cour de Campredon. Et puis à 14h, c'est Bertrand Badie, la paix est-elle encore possible? Rendez-vous à 14h dans la cour de Campredon. Il y a aussi des ateliers qui continuent dans la manufacture Brun-de-Vian-Tiran, et notamment des siestes littéraires. Vous allez pouvoir vous asseoir, vous installer avec des livres. Bref, vivre ce moment, lire sur la Sorgue. C'est encore tout au long de cette journée et c'est uniquement à Lille sur la Sorgue. Il y a 50 auteurs et artistes qu'on croise dans les rues et de la musique aussi. Il y a beaucoup, beaucoup de belles choses, en tout cas, qui se passent ici. Merci Louise, merci Salomé,
2: merci à vous.
1: Bonne fin de festival à vous, Mathieu. Mais vraiment, il faut venir passer cette journée à Lille sur la Sorgue.
0: Ah bon, on était bien, donc on va y aller cet après-midi. Merci de nous l'avoir fait vivre, David Bérard. À suivre l'info ici en Vaucluse.
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0: Vous avez remarqué cette nostalgie que nous avons tous pour les années 80? La preuve, là, on va écouter The Communards, 1986. Mais est-ce que c'était vraiment mieux avant les années 80? On va se poser cette question chez Willy Revillet juste après les infos de midi. Et puis, on sera aussi en direct de Vienne, puisque vous n'êtes pas sans savoir que ce soir, c'est la grande finale du 70e concours Eurovision de la chanson. La France représentée par Monroe. Laurent Petit-Guillaume est sur place. On vous emmène dans les coulisses.

0: Leave Me This Way, The Communards. Il y aura encore beaucoup de musique pour vous accompagner tout au long de cet après-midi sur votre radio, ici Vaucluse.
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0: Je vous souhaite un très bon week-end. Ici Vaucluse, il est midi. L'info ici en Vaucluse. Bonjour Victor Costamounier.
2: Bonjour Mathieu, bonjour à tous.
0: 250 personnes ont marché en mémoire d'Ahmed hier à Avignon, dans le quartier de la Rocade.
3: Cet homme de 79 ans est mort la semaine dernière, renversé par un homme qui circulait en roue arrière sur une moto. Amis, proches de la victime, mais aussi riverains lui ont rendu hommage hier après-midi lors d'une marche blanche. Mais à Anouk Caron, ils ont aussi réclamé plus de sécurité.
4: Un ballon blanc à la main, les habitants venus rendre un dernier hommage à Ahmed défilent en silence. Parmi eux, Walim, 21 ans, a tenu à être présent.
5: Que je pense que c'est important pour sa mémoire, parce que quand même c'est perdre la vie d'une telle façon. Ça fait mal au cœur, on se dit peut-être ça peut être mon grand-père ou un proche à qui ça peut arriver.
4: Plusieurs proches d'Ahmed ont marché avec son portrait en main et au premier rang, une banderole a été déployée pour demander d'agir contre les rodéos urbains. C'est ce que souhaite Nadia, une amie de la famille.
6: Je commence à être dégoûtée en fait de l'inconscience de jeunes. Je suppose qu'il doit le regretter, hein, mais franchement, je commence à vraiment en avoir ras-le-bol. Et il n'y a pas de prise de conscience. Donc j'aimerais réellement qu'il y ait une prise de conscience.
4: Et c'est aussi ce qu'a demandé l'une des filles d'Ahmed, qui a pris la parole.
7: On aimerait que la mort de notre père serve à quelque chose, que ça soit le dernier.
4: Et pour cela, plusieurs habitants de la Rocade réclament des aménagements, demande entendue, assure le maire d'Avignon, Olivier Galzi.
8: Il y a une problématique particulière qui fait que ce passage piéton, à mon sens, n'est pas assez signalé. Il ne l'était pas d'ailleurs le soir du drame, parce qu'il y avait un problème d'éclairage public. Il y avait un autre lampadaire dont l'ampoule ne fonctionnait pas, donc on a évidemment immédiatement fait changer les ampoules.
4: Il ajoute que la signalisation va également être améliorée avec la mise en place de panneaux qui annoncent le passage piéton.
3: Et le député LFI de Vaucluse, Raphaël Arnaud, était également présent lors de cette marche blanche. Un reportage d'Anouk Caron à retrouver aussi en vidéo sur la page Facebook d'ici Vaucluse. Dans les Alpes de Haute-Provence, la résidence secondaire des grands-parents maternels du petit Émile au Auvernais a été visée par plusieurs départs de feu cette nuit. Un homme de 78 ans a été arrêté et placé en garde à vue ce matin pour destruction du bien d'autrui par un moyen dangereux pour les personnes.
0: Un homme et une femme ont escroqué le magasin d'Arty à Cavaillon à plusieurs reprises par un système d'arnaque au remboursement.
3: Dans un premier temps, ils achetaient des iPhones, ils revenaient ensuite au magasin. L'homme de 39 ans attendait dans la voiture pendant que la femme de 47 ans demandait à se faire rembourser en rendant une boîte avec un téléphone usagé au lieu d'un téléphone neuf. Ils ont reconnu les faits et seront convoqués prochainement devant la justice.
0: N'oubliez pas les...
3: Parole. Une cinquantaine de personnes sont montées sur la scène de la Foire d'Avignon hier pour participer au casting de l'émission animée par Nagui sur France 2. Sifflé sur la colline de Joe Dassin, repris par Jessica. C'était le premier casting en présentiel de l'émission depuis la période Covid. 6 ans que ces auditions se faisaient en visio. Les équipes ont donc choisi Avignon pour leur retour sur le terrain. Le directeur de casting de l'émission, Anthony Pinto, raconte les coulisses de la sélection des candidats dans chaque région.
9: Sur une journée de tournage, on tourne entre 10 et 14 émissions par jour. Vous doutez bien qu'on ne va pas mettre que des gens du Vaucluse sur la même journée de tournage. Donc on va faire attention à ça. Voilà, une personne du Vaucluse, une personne de Rennes, de Lille, de Lyon, de Marseille, que sais-je. Mais en tout cas, c'est important que le téléspectateur puisse se retrouver dans la semaine avec des candidats de son âge, de son métier, de son énergie et de sa région. Et on essaye de faire ce joli mélange après sur le plateau pour que Nagui ait cette fraîcheur de se dire waouh, ça fait longtemps que j'ai pas vu de quelqu'un de Marseille par exemple, et de pas toujours se dire on va aller reparler de l'OM, on va reparler de la région, on va reparler du pont d'Avignon. On fait attention à ça aussi.
3: Et en plus de l'épreuve de chant, les candidats ont aussi participé à un exercice écrit où il fallait compléter les paroles de plusieurs chansons. Johann Zarco, tout en régularité sur le circuit du Grand Prix de Catalogne, c'est de la moto, classé 5e hier lors des essais. Le pilote a assigné la même position ce matin lors des qualifications. Il partira donc 5e sur la grille de départ. Course à 14h demain.
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3: Je vois du soleil,
0: ouais.
3: Mathieu,
0: vous
3: dans le ciel du Vaucluse, c'est bon.
0: Oui,
3: ça y est,
0: et je vous confirme que ça va continuer tout au long de cet après-midi, tout au long de ce week-end pour le barbecue. Bah, peut-être attendre quand même demain midi, fera meilleur, parce que cet après-midi, on est encore sous les normales de saison avec 17 à Avignon, 20 à Lille-sur-la-Sorgue et 14 sur le plateau d'Albion. Et en plus, il y a du Mistral, mais qui va caler dans le courant de l'après-midi. Demain, ça sera très beau et on pourrait repasser la barre des 20 degrés dans l'après-midi. Nous serons là, d'ailleurs, à partir de 7h pour vous accompagner. Tout de suite, restez là, c'est Willy Revelli qui va vous accompagner jusqu'à 13h. Il vient déjeuner chez vous. À demain.
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2: Bonjour, merci d'avoir choisi votre radio ici. C'est Willy vient déjeuner chez vous, numéro 1053.
0: Oh là là,
2: ça filoche. Ça filoche, mes amis. Bonjour la tribu.
0: Bonjour.
2: Alors, qui est là aujourd'hui? Nicolas Malabeuf, notre enfant de la télé. Bonjour mon bon Nicolas.
11: Bonjour Willy, bonjour tout le monde.
2: Et Fabien Imo, notre geek. Bonjour mon Fabinou.
12: Bonjour Willy, bonjour à tous.
2: Et bienvenue à tous. Que vous avez passé une bonne semaine.
12: Oh oui, excellente.
2: Ah, bah tant mieux. Alors moi, je suis toujours en direct des locaux de ici La Rochelle à La Rochelle, puisqu'on continue jusqu'à vendredi prochain les tournages de votre émission culte Fort Boyard qui passera cet été sur France 2. Le reste de la tribu est à la à la maison de la radio à Paris, voilà, parce que vous n'avez rien à faire sur le fort et je m'en réjouis. Je suis sûre que Fabien a pris ma place.
12: Même pas. J'ai laissé le siège vide.
2: C'est horrible.
12: Ça fait un peu bizarre. Ça fait bizarre.
2: Ben oui, on a l'impression que je ne suis plus de ce monde. Bon ben priez pour moi, mes amis. En attendant, eh bien, on va repartir pour un nouveau numéro de votre grand talk show du week-end, le seul de la radio française à mélanger actu et humour. Ici, on apprend, on se détend, notez les dossiers du jour. D'abord, attention, les accidents sur la route sont en hausse. C'est un long week-end, vous êtes peut-être parti en famille ou entre amis, vous avez pris la voiture. Attention, nous sommes moins vigilants au volant. On en parle dans une minute. Et à 12h30 au cinéma, c'est un véritable raz-de-marée pour le film Michael sur Michael Jackson. Presque 5 millions là, 5 millions de spectateurs en 4 semaines. Moi, je suis déjà allé 3 fois en même temps. Donc ça aide un peu. Donc on y entend entre autres tous ces plus grands tubes des années 80. Triomphe également au cinéma pour le film Juste une illusion d'Olivier Nakache et Eric Toledano qui raconte les émois d'adolescents dans les années 80. Alors les années 80, est-ce que c'était mieux qu'aujourd'hui? Pourquoi cette nostalgie sur une décennie devenue réconfortante avec le temps? Eh bien, on en parle dans 20 minutes. Et bien sûr, vous le savez, on fait cette émission ensemble. D'abord sur le groupe Facebook, cher Fabinou.
12: Pour nous retrouver, vous tapez sur Facebook Youpi la vie avec Willy Revelli. Et il y a le sondage du samedi spécial.
2: Alors, c'est quoi ce sondage?
12: Spécial Eurovision.
2: Oui, c'est ce soir.
12: Pensez-vous qu'on peut gagner enfin l'Eurovision cette année? Eh bien, écoutez-moi bien. 92% des youpistes ont voté. Oui. Aucune chance.
2: C'est bien. Ça s'annonce bien. Voilà.
12: On est optimiste.
2: On va en parler en fin d'émission parce qu'on va retrouvera Laurent Petit-Guillaume qui est sur place puisque votre radio ici est partenaire de cet événement. Allez, on y croit quand même.
12: Allez,
2: et puis on en parlera en fin d'émission. Voilà. 0810 055 056. Appelez-nous pour réagir sur ce que vous voulez. C'est la libre antenne du week-end. Vous passez à tout instant, même pour nous faire un petit coucou. Et vous repartez avec quoi, mon cher Nicolas?
11: Eh bien, on ne sait pas si on va gagner l'Eurovision, mais une chose est sûre, la carte carburant de 100 euros va bel et bien être remportée dans notre émission. Et le tirage au sort, c'est demain.
2: Merci mes enfants, vous savez que je vous aime. Je vous aime encore plus quand vous êtes loin de moi. Mais là, je vous aime
11: tellement.
2: Vous
11: n'avez pas notre odeur.
2: Oui, c'est ça. Est-ce qu'on a tout dit? Alors démarrons, allez, joujou.
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2: Allez, ouvrons notre premier dossier. Bonjour Julien Thibault.
13: Bonjour.
2: Bienvenue ici mon cher Julien, vous êtes le président de l'association Victimes et Citoyens. On va parler dans un instant de votre association et de l'aide que vous proposez aux victimes de la route. Mais d'abord la sécurité routière là qui a indiqué il y a 2-3 jours que le nombre de morts sur la route est en hausse de 15% en avril en France. Est-ce que ça vous étonne mon cher Julien ce chiffre?
13: C'est une tendance qu'on a depuis le début de l'année et puis même depuis l'été dernier. Donc on a que des mois en hausse.
2: C'est quoi? C'est toujours dû à la même chose, la vitesse, l'alcool, c'est toujours ça quoi.
13: L'inattention, l'alcool, la vitesse. C'est vrai que tous ces signaux, on les connaît. Et malheureusement, on a l'impression que les conducteurs ne les prennent pas en compte.
2: Ouais, c'est
13: et
2: ça.
13: On connaît le résultat.
2: Voilà, il y a un relâchement, il y a un relâchement un peu de bon, on se dit allez, voilà, on s'en fiche un peu de tout. Moi qui suis beaucoup en, je le dis tout le temps, hein, qui suis avec ma petite Vespa lorsque je suis à Paris, je vous jure que tous les jours, je suis, lorsque je passe au vert, d'accord, je freine, alors qu'en face ils sont au rouge parce que tous les jours les gens passent au rouge. Voilà, donc c'est et même en voiture, hein. Voilà, donc c'est une espèce de. Oui mais, Julien, vous voulez dire oui mais ?
13: Non, c'est une question d'incivilité. Ouais.
2: Mais oui, c'est ça. Il y a beaucoup de jeunes, beaucoup de deux roues, beaucoup de vélos aussi hein, qui sont impactés. Alors vous, mon cher Julien Thibault, chez Victimes et Citoyens, qui est une association, vous d'abord c'est quoi Victimes et Citoyens à la base comme association ?
13: Eh ben, Victimes et Citoyens, c'est une association qui fait de l'aide aux victimes d'accidents de la route au niveau national. On en fait des permanences également au niveau hospitalier. Et puis, on est une association aussi, 80% de l'association, c'est des victimes de la route. Hein. Ouais. Donc, on fait aussi des actions de prévention sur le terrain via des témoignages de victimes. Et puis, on réfléchit aussi à des dispositifs de combat national et d'outils pour lutter contre l'insécurité routière.
2: Voilà. Et là, parmi ces outils, il y a quelque chose qui est très intéressant, là, que vous venez de sortir, qui est un guide pour aider ceux qui ont eu un accident routier. Parce que quand on a un accident, parfois, voilà, on est face à, forcément, le choc, etc., etc., hein, puis face à des démarches qui peuvent être très complexes.
13: C'est ça. Alors, on a sorti un dispositif qui s'appelle le code de la sortie de route parce qu'on a fait un constat simple en fait, c'est que après un accident, les victimes sont souvent livrées à elles-mêmes. Elles ne savent pas quoi faire, à qui parler, quels sont leurs droits, quelles sont les erreurs à ne pas faire. Et donc, on a voulu développer un outil qui soit un peu avant l'accident, qui soit un outil de prévention, qui éduque finalement sur ces questions-là et qui sensibilise sur les responsabilités aussi du conducteur, parce qu'on connaît les responsabilités pénales, mais souvent on se rend pas compte des complications en termes d'indemnisation si on est responsable d'un accident et on parlait il y a quelques minutes d'alcool ou de stupéfiants, ça peut avoir un gros impact en fait.
2: Ouais. Et quand on porte plainte aussi, parfois c'est très long et on le sait pas. Donc c'est ce que vous dites dans votre guide, voilà, que c'est il faut être patient et qu'on sache également vers quel organisme se tourner.
13: Oui, bien sûr. Et puis on prend la question de porter plainte. Il y a beaucoup de personnes qui ne le savent pas,
2: qui ne le savent pas.
13: Et voilà, et ils ne connaissent pas le chemin non plus pour pouvoir porter plainte. Donc voilà, on a voulu réfléchir à un dispositif, un outil clair, accessible, parce que malheureusement ces informations, on peut les retrouver, mais souvent elles sont noyées dans des rubriques où on coche et puis finalement on lit pas. Et donc on n'a pas l'information.
2: Voilà. Et on peut le trouver où ce guide alors, Julien Thibault ?
13: Et ben alors en fait c'est un peu plus grand qu'un guide. Hein. On peut le retrouver sur le site la sortie de route.com. Ouais, et c'est un site dédié où la première interface, c'est en fait vous inviter à faire un test. Ce test, c'est plus simplement pour vous faire voir que vous n'avez pas les réponses aux questions. Et donc, in fine, on invite les usagers à télécharger le code de la sortie de route pour pouvoir être mieux informés.
2: Voilà, sortiederoute.com. Merci infiniment, Julien Thibault, d'être passé nous voir, président de l'association Victimes et Citoyens. Et prudent sur la route, mes amis, hein. Tiens, si vous êtes partis un petit peu en week-end à droite à gauche, appelez-nous 0810 055 056. Dites-nous où vous êtes, comment ça se passe. On va en parler dans un instant. Et Fabien Aymon, on parle de quoi avec toi, là?
12: L'actu web, 6 ans après le Covid-19, les internautes ont peur de l'antavirus.
2: Ah oui, l'antavirus.
12: On fait le point dans un instant, car apparemment, on ne fait plus les gestes barrières. Et ça, c'est un véritable problème.
2: Ah bah décidément, on fait plus rien. Hein. Tiens, les deux là, comme vous faites rien, on écoute quoi là?
12: Kylie Minogue.
2: Eh bah alors lancez-moi ça correctement, voir si je vous.
12: Allez
2: garde.
12: Fabien, allez. Kylie. Bah, c'est parti.
2: C'est tout.
12: Déjà.
2: Ah bah d'accord. Bah,
12: elle a commencé à chanter.
2: C'est ça ton lancement de chanson. C'est allez Kylie.
12: Allez Kylie, chante.

0: Minogue avec de Locomotion Jingle.
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0: Je suis à Issy-La Rochelle, mes amis, à La Rochelle. Il est midi 16 à La Rochelle. Quelle heure il est à Paris?
3: Midi 16.
0: Pareil. Midi 16, très bien. Il n'y a pas de jet lag alors. Très bien. Alors, mon cher Fabien,
4: oui,
0: ça va toi? Comment ça va la vie en ce moment? Bien,
4: très bien, très bien,
0: bien, bien, très bien. Fleur va bien. Fleur, c'est la chérie de Fabien. Fleur va bien. Louis va bien. Louis, c'est le fils. Martine va bien. Martine, c'est la maman. La maman de Fabien et Mo. Voilà, c'est bon, je crois qu'on a fait le tour. Comment vont les deux bagnoles polluantes?
4: Parce que Fabien et Mo, je ne roule plus.
0: Mais oui, voilà.
4: Je ne roule plus avec le prix du carburant. Vous savez, je ne fais même plus le plein.
0: Non, comment tu fais? Tu siphonnes d'autres voitures.
4: Voilà, c'est ça.
0: Bien,
4: si vous voulez des astuces,
0: bravo,
4: écoutez-nous.
0: Allez, Fabien, on
4: c'est
0: parle
4: parti,
0: de quoi avec
4: toute
0: toi.
4: L'actu web. Et depuis quelques jours, la France a peur. Mais oui, les chaînes d'infos sont en boucle sur la nouvelle épidémie, l'antivirus. Depuis quelques jours, on entend des termes qui nous rappellent des mauvais souvenirs, comme cas contact, patient zéro, quarantaine. Non mais la psychose commence à s'installer. Les internautes ne peuvent s'empêcher de faire le lien forcément avec le Covid-19. Il y a six ans, le président prenait la parole pour annoncer ça.
5: Dès lundi et jusqu'à nouvel ordre, les crèches, les écoles, les collèges, les lycées et les universités seront fermés.
4: Bon, voilà, je sais que les étudiants vont être déçus, mais pour l'instant, les écoles restent ouvertes.
0: Oh merde.
4: Oui, désolé. Et les autorités de santé se veulent rassurantes face à l'épidémie. Bon, c'est ce qu'ils disaient aussi avec le Covid. Résultat, deux mois après, on était tous à la maison en train de fabriquer des masques avec de vieux slips. Mais un constat a été fait, non plus sérieusement, par des médecins et des experts. En fait, on a complètement oublié les gestes barrières. Par exemple, quand on est en période d'épidémie de grippe, il faut porter un masque, par exemple, dans les transports en commun. C'est important.
0: Ah oui, c'est vrai.
4: Ou pire encore, non mais ça c'est très sérieux, on ne se lave plus les mains quand on va aux toilettes.
0: Bon non.
4: Écoutez, non mais voilà ce qui se passe pour les hommes.
6: Chez beaucoup d'hommes, se serrer la main revient à se serrer le pénis.
4: Non, oui.
6: Vu qu'ils ne savent pas les mains sortant des toilettes, c'est exactement ce qui se passe.
0: Tu vois, non, voilà, tu vois, Fabien, c'est pour ça que je te serre directement le pénis. C'est pour éviter...
4: C'est un message pour tous les hommes de France qui nous écoutent ce midi, et surtout pour Nicolas. Oh. Voilà, lavez-vous les mains en sortant des toilettes, j'en ai marre de serrer des pénis toute la journée. Voilà. Allez, toujours dans l'actu web de la semaine, sur Facebook, la gendarmerie de Saône-et-Loire a lancé une alerte. Attention, si vous prenez le volant dans ce département, vous pouvez croiser le chemin de chevreuils complètement ivres. C'est très sérieux. En fait, les chevreuils consomment des fruits fermentés et des bourgeons tombés au sol. Et résultat, les chevreuils sont complètement bourracha. Il y a une vidéo là qui tourne et qui fait le buzz. En fait, on voit la pauvre bête qui zigzague au milieu d'une route. Au début, certains internautes ont cru que c'était Renaud qui avait trop abusé lors de son anniversaire. Mais non, pas du tout, c'était bien un chevreuil. Et on termine par le coup de gueule de la semaine. Coup de gueule d'Emmanuel Macron. Il était au Kenya lundi au sommet Africa Forward. Et lors d'un échange, il est
0: monté. Comment il s'appelle ce...
4: Le sommet, c'est Africa Forward.
0: Ah oui.
4: Et lors d'un échange, il est monté sur scène pour réclamer le silence. La salle était trop dissipée selon lui. Écoutez, il s'est fâché tout rouge.
7: Excuse me, everybody. Hey! Hey, hey!
4: Oh! Non, mais vraiment,
7: I'm sorry, guys.
4: Il ne rigole pas. Suite à ce coup de gueule, les DJ français French Fuse ont décidé de faire un remix de son intervention. Ouais. Écoutez.
7: Hey! Hey! Hey! Everybody! Hey! Hey! Everybody! Hey!
0: C'est pas mal.
4: Et bien voilà, nous avons le nouveau tube de l'été. Merci au DJ French Fuse pour cette création, for sure.
0: Thank you mon cher Fabinou.
4: Oui.
0: Thank you. Donc on ressort
4: les masques
0: faits en slip.
4: En slip,
0: d'accord.
4: Ouais, avec les vieux slips.
0: Voilà, exactement. Tu sais que moi j'ai des slips faits avec des vieux masques.
4: Ah,
0: et ça, c'est
4: bien.
0: Pas mal. Je vous le conseille.
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0: Oui, il y a Céline de Brest qui est là. Ça va, ma Céline?
8: Hello!
0: Oh, hello!
8: Coucou.
0: Comment vas-tu, ma Céline?
8: Hello!
0: Ah, elle a la forme, Céline, j'adore. Ça va, ma Céline?
8: Ouais, toi?
0: Bah, ça va très très bien. Qu'est-ce que tu fais de beau à Brest? Tu habites là-bas ou tu es en vacances?
8: Je picole en deux.
0: Ah, tu picoles? D'accord. Ça, c'est bien.
4: On arrive.
0: Voilà.
4: Avec un chevreuil.
0: Ça, c'est très très bien. Mais évidemment. Là, t'es sûr que t'es avec modération, là?
8: Je sais pas. Ça fait quelques années que ça dure, donc je sais pas.
4: Ah oui, quand même. Alors.
0: Très bien. Très bien. Très bien, Céline. Alors, avant qu'on te perde définitivement, pourquoi tu nous appelais ce midi, ma chère Céline?
8: Pour faire coucou.
0: Ah, bah, c'est bien, faire coucou. Ben voilà, coucou.
8: Oui.
0: Coucou. Tu as commencé l'apéro tôt, il y a déjà plusieurs mois, non là, plusieurs années, très bien. Très bien. Bon, tu fais attention.
8: J'allais voir des gens spécialisés. Oula. Pour...
0: Ah oui. Tu fais attention, hein. Tu fais attention. Et Céline, tu fais attention à toi, ma Céline. Hein.
3: D'accord.
0: Voilà, tu fais attention, ma Céline, d'accord. Tu vas faire quoi cet après-midi? Tu voulais nous parler des années 80, toi, non? T'aimes bien les...
8: Mais oui, voilà.
0: Ah,
8: voilà.
0: T'aimes bien Eurythmix? Ah, moi aussi, j'adore. Ah, et oui. T'as un petit peu de nostalgie des années 80 aussi ou pas?
8: Bah, je pense, ouais, parce que je suis née dans les années 70, du coup.
0: Ouais. Ouais. Donc toi,
8: c'est vivant, quoi.
0: Ouais, t'as grandi avec le son des années 80. Bah oui, voilà.
8: Ouais.
0: Qui était plus joyeux. J'ai l'impression que c'était plus joyeux, non?
3: Oui.
8: Ah oui.

0: Merci Nicolas, merci Fabien, merci Céline, merci tout le monde. Dans un instant, on va vous présenter un invité pas banal, parce qu'on aime vous présenter des invités
1: pas banaux.
0: Mais d'abord, on écoute qui, mes petits bébés?
2: On écoute Charles Doré à Bioune.
0: Charles Doré,
2: un ancien candidat de la Star Academy.
3: Brille.
0: Tout à fait, je l'ai vu hier. Tiens, il est venu faire hier
2: Fort Boyard.
0: Une exactement, une petite moustache.
2: C'est vrai, c'est
0: l'info que je voulais vous donner.
2: Merci.
0: Écoutons ça. Au revoir. Écoutons ça vite.

0: un pour rien. C'était Charles Doré. Jingle, s'il vous plaît. Merci infiniment.
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0: Allez, comme promis, place à la personne pas banale du samedi. Bonjour Vincent Olivier.
3: Et bonjour.
0: Bienvenue ici, mon cher Vincent. Alors, vous avez 29 ans, vous êtes le patron et le chef du restaurant Kinko à Cap-Breton. Et il y a tout pile un mois, ici à La Rochelle, où je suis encore aujourd'hui, vous avez été sacré champion de France de quoi, mon cher Vincent ?
3: De sushi.
0: De sushi. Champion de France de sushi. Alors, expliquez-nous, voilà, vous étiez combien de participants et c'était quoi le but de cette compétition ?
3: Alors, c'est sur une journée, donc il y a 15 participants sélectionnés dans toute la France.
0: Ouais.
3: Et pendant toute la journée, on va s'affronter sur 5 épreuves différentes. Donc, ça va passer par la dégustation,
0: ouais.
3: Quelques plateaux de sushi sashimi. Et voilà, ça dure toute la journée. On est noté sur la technique, sur l'hygiène, sur l'organisation.
0: Voilà.
3: Et voilà.
0: Voilà, parce que ça paraît comme ça un petit peu amusant, mais c'est une affaire très sérieuse, le sushi, mon cher Vincent, hein, parce que voilà, vous avez été jugé sur la découpe du poisson, les respects des traditions que vous connaissez bien, parce que vous êtes parti en 2024 faire une formation au Japon, c'est ça ?
3: C'est ça, j'ai fait la meilleure école de sushi du monde, donc à Tokyo.
0: Voilà, la Tokyo Sushi Academy, c'est la Starac du sushi.
3: C'est ça.
0: Voilà, vous y avez appris quoi ?
3: Là, on apprend toutes les bases du sushi, que ça va passer par l'anatomie du poisson, comme par la découpe, les différentes techniques, et puis la tradition aussi.
0: Ouais.
3: C'est très, il y a beaucoup de codes et beaucoup de traditions dans le sushi.
0: Ouais. C'est ça, la découpe au millimètre, le riz. Alors, pas n'importe quel riz, on prend pas du Uncle Ben's à la con, hein. C'est un riz particulier,
3: non,
0: c'est ça?
3: C'est ça, c'est un riz particulier. Moi, par exemple, j'utilise un riz de variété Koshigari de Niigata.
0: Ah oui.
3: Et après, on a des mélanges qui diffèrent de chaque chef différent. Moi, par exemple, j'utilise deux vinaigres, un vinaigre 3 ans d'âge. Après, il y a le taux de sucre et le taux de sel qui va changer entre chaque chef.
0: Incroyable.
3: Et chacun sa recette.
0: Ah non, mais c'est de l'art, hein. C'est de l'art, c'est très sérieux. Hein. Parce que, ouais, exactement, d'orfèvre, mon cher Nico, t'as raison, parce que Vincent dit, le sushi,

0: c'est de la joaillerie. Joaillerie à ce point-là?
1: Oui, c'est ça. Ben, oui, parce qu'en fait, si vous voulez, il y a assez peu d'ingrédients. Donc, si on vulgarise la chose, il y a du riz, du poisson, pour les différentes pièces, ou alors que du poisson. Donc, il faut que chaque pièce soit sublimée pour que ça soit une explosion de saveur en bouche et aussi une un visuel travaillé et que ça soit simple, minimaliste, mais comme vous dites, de la joaillerie, donc comme une très belle bague par exemple, c'est plutôt simple dans l'idée, mais en fait c'est beaucoup de travail.
0: Ah, c'est une bonne idée. Si je me fiançais, tiens, j'offrirais un sushi plutôt qu'une bague.
2: Ça
0: c'est pas mal, ça va me coûter moins cher. Merci Vincent pour le truc là, ça c'est bien. Comment ça se fait que vous êtes fasciné à ce point-là par le sushi, Vincent?
1: C'est vraiment une passion que je me suis découvert par hasard. Moi, j'ai eu de la chance de découvrir ça vraiment par hasard il y a 5 ans. Et voilà où j'en suis maintenant.
0: Bravo.
1: Donc c'est assez récent pour moi.
0: Ouais. Et je crois que votre restaurant aussi est pas banal. Je crois qu'il y a que 6 places, c'est ça, non?
1: C'est ça, donc c'est Kinko Makassé, donc à Cap-Breton. Donc il y a que 6 places assises, vous êtes au comptoir, dans une ambiance intimiste, et j'ai essayé de qu'il y ait une poésie culinaire en fait qui s'installe pendant toute une soirée, pendant 2-3 heures.
0: Un voyage culinaire qu'on fait grâce à vous, mon cher Vincent. Et bravo. Je crois que la prochaine étape c'est les championnats d'Europe, hein. C'est ça, c'est quand?
1: Oui, c'est ça, c'est en septembre.
0: Octobre. Où ça?
1: Là, ça va être Barcelone.
0: Barcelone, très bien. Et on croise les doigts, mon cher Olivier, puis peut-être qu'on vous rappellera. Soyez bons, ne nous décevez pas, mon cher Vincent. Vincent Olivier, champion de France de sushi. Et vous pourrez donc les déguster dans son resto à Cap-Breton, Kinko, qui signifie équilibre en français. Car oui, j'ai aussi des bases de japonais. Je suis incroyable. Vous aimez être ici, les amis? Vous aimez la pub? Tant mieux, elle arrive. Et juste après, ça sera les infos pratiques près de chez vous, avec lui ici exprès.
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6: 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Vous avez un Didier autour de vous. Samedi prochain, le 23 mai, vous lui ferez un gros bisou, c'est sa fête. Et vous pouvez même l'emmener à Saint-Didier qui accueille les Didiers. Un groupe de rock'n'roll dont les 4 musiciens s'appellent Didier. Et c'est où? Derrière la mairie, samedi, jour de la Saint-Didier. Et ça commence à 20h. Moins festif, mais plus pratique, la commune de Malocène vous propose un forum handicap. C'est mardi prochain, le 19 mai. Justice, droit, emploi, ressources, vous trouverez toutes les bonnes infos pour aborder sereinement ces thèmes. Et en prime, des ateliers interactifs pour vérifier que vous êtes au point. Attention, c'est de 9h à 13h, c'est au pôle solidarité sur la place du Centenaire à Malocène, le mardi 19 mai. 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
0: Allez, partons gaiement dans la deuxième demi-heure de votre talk show du samedi. Alors ici, c'est comme le talk show de Léa Salamé qu'à l'époque.
7: Mais pas pareil.
0: Hein. Sinon, c'est la même chose. Dans un instant, on va parler des années 80. Alors, est-ce que c'était mieux avant? Eh bien, la réponse dans un instant. Et votre tribu est là, notre enfant de la télé, Nicolas Malabeuf, qui n'était même pas conçu dans les années 80.
7: Ben loin de là.
0: Loin de là. Quel âge tu as, mon bébé, déjà?
7: Eh bien, je suis né en l'an 2000.
0: Il a 26 ans. C'est un bébé. Et notre spécialiste de web, Fabien Hémot, non plus. 80 non plus, toi.
2: Non, je n'étais pas là.
0: Ah, bah voilà. Il n'y avait personne.
2: Il y avait vous.
0: Mais il n'y avait que les meilleurs, tu vois.
2: Oui. Et c'était bien, les années 80.
0: C'était super. Ouais. C'est vrai. Mais je pense qu'on va en parler dans un instant. Mais tu sais, les trucs nostalgiques, on regrette notre jeunesse.
2: Parce que tout
0: n'allait pas bien non plus. Mais on va en parler dans un instant. Si vous voulez en parler avec nous, d'ailleurs, vous pouvez le faire. D'abord sur le groupe Facebook, mon cher
2: Fabien. Pour nous retrouver sur Facebook, vous tapez Youpi la vie avec Willy Rovelli. Vous tombez sur notre groupe. C'est complètement gratuit. Le sondage du samedi, spécial Eurovision. Pensez-vous qu'on peut gagner cette année?
0: Alors
2: 90% de non, aucune
0: bon,
2: chance.
0: Bah, très bien.
2: Francis a écrit, bah non, c'est de la magouille.
0: Bon, bah,
2: Marine,
0: bah,
2: je préfère l'Eurovision Junior.
0: Ah bah oui.
2: Et Sylvain,
0: ah, oui, qu'on est bon.
2: Oui, oui, ouais, ouais, ouais. Et Sylvain, lui, pas d'Eurovision. Vu le temps non. Ce soir, c'est raclette partie.
0: Ah bah,
2: bah, donc continue à réagir, c'est gratuit. Le groupe Facebook, c'est Youpi la vie avec Willy Rovelli.
0: Voilà, et appelez-nous hein, 0810 055 056. Vous passez à tout instant. Vous êtes chez vous, hein. C'est la plus grande émission de radio du monde parce que vous êtes tous des chroniqueurs, tous. Donc venez, vous passez à tout instant et vous repartez, mon cher Nicolas.
7: Ils vont bel et bien tomber, c'est la carte carburant de 100 euros. Elle tombe
0: incroyable.
7: Demain.
0: Oh là merci. Là. Merci. Allez, mais d'abord, si vous n'avez pas suivi l'actu, pas de panique, l'actu vous suit. Il est temps pour moi de mettre
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0: Et on commence avec l'affaire Patrick Bruel. Après 14 témoignages d'agression, c'est maintenant 15 nouvelles personnes qui se plaignent des agissements du chanteur. On appelle ça un double album. Demandons aux femmes qui n'ont pas été agressées par Bruel de se faire connaître, on gagnera du temps. Bruel face à ses victimes, si bah alors, on n'attend pas Matrick. Qui a le droit qu'il chantait? Bah toutes celles qui ne veulent plus la fermer, bravo à elles. Hier, c'était la journée mondiale de la famille, un bel hommage pour fêter les 15 ans de l'affaire Xavier Dupont de Ligonnès. C'était la journée mondiale de la famille, mais également la journée mondiale des blaireaux, ce qui revient parfois à la même chose. En une de Paris Match, Marilyn Monroe qui aurait fêté ses 100 ans. Comme la chanson de Monroe à l'Eurovision, on dirait qu'elle a 100 ans. À Lyon, le premier restaurant gastronomique pour chiens a ouvert ses portes. Ah oui, à Paris, les chiens avaient déjà leur salle de cinéma, le Grand Rex. Le réalisateur Luc Besson sont visés par une plainte pour agression sexuelle. D'après la plaignante, il a le gland bleu. Festival de Cannes, pour l'instant, c'est toujours aussi chiant. Sur le tapis rouge du festival, l'actrice Demi Moore est apparue tellement maigre qu'elle est devenue Thiers Moore. Cette semaine, sur France 2 avait lieu la soirée des Molières. C'était tellement long que même la statuette a voulu se barrer. Un premier cas contact à l'antavirus transféré à l'IHU de Marseille. Oh là là, non, pas là-bas, le pauvre, il y a le professeur Raoul qui va venir pour lui enfiler une seringue de chloroquine dans le derche. À Nice, deux personnes sont mortes et 6 ont été blessées à la suite d'une fusillade liée au trafic de cocaïne dans le quartier sensible des Moulins. Finir pour de la farine au moulin, fallait y penser. Enfin, la question du jour.
2: Ah.
0: Est-ce qu'à Nice, les tirs de calage font pan pan pan bagna?
2: Ouh.
0: Eh ben, vous avez 2 heures. Allez, heureusement, dans 229 jours, c'est fini 2026.
2: Bravo.
0: Voilà, mes amis. Oh là là.
2: Et
0: tu vois? Eh ben tu vois, oui.
7: Alors
0: oui,
7: on vient d'apprendre aussi le pape Léon XIV va venir en France au mois de septembre. Ça veut dire on aura le pape et Céline Dion en même temps.
0: Oh là là. En même temps, dis donc. Oh là là, tu sais mon Nico, je te remercie d'écouter cette émission car j'en ai déjà parlé la semaine dernière de cette information.
7: Oui, mais là c'est officiel.
0: Merci.
7: Il va venir à Lourdes.
0: Non mais Nico, il vient, mais il écoute une autre radio. C'est assez original.
7: Le Vatican vient de parler.
0: Oui, mais toi tais-toi. Je te dis tais-toi parce que tu m'énerves et je suis
2: pas bien.
0: Les gens sont pas bien à cause de toi. Nicolas.
2: Alors si vous n'êtes pas bien
0: à cause de Nicolas, écoutez-moi. Quand je vais vous dire à vous, vous allez me faire palababala et tu verras, ça ira beaucoup mieux. Alors vas-y, tiens,
2: on
0: moi c'est jingle. Là on n'est pas bien. Ah ouais,
2: Nicolas,
0: Nico, il nous a énervé.
2: Ça va mieux.
0: Heureusement que vous êtes là,
2: Willy.
0: Ben oui, heureusement que je suis là. Et heureusement que Steve.

0: l'incroyable Stevie Wonder et l'incroyable Paul McCartney sur votre incroyable radio ici. Jingle, allez-y.
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0: Ah, regarde, je vais m'énerver. Oui,
2: qu'est-ce qui se passe?
0: Là, je vais m'énerver. Je viens d'avoir Marianne, qui est au standard à la maison de la radio à Paris, qui vient de me dire, ça appelle pas trop. Qu'est-ce que c'est que cette affaire? Appelez-moi immédiatement. 0810 055 056. Je vais me fâcher, hein. Appelez tout de suite, pour ce que vous voulez. Même juste pour me dire bonjour. Ça me ferait bien plaisir. 0810 055 056. Réagissez, tiens, sur les années 80. Est-ce que vous pensez que c'était mieux avant? Je sais que parmi vous, il y a des auditeurs qui étaient vivants dans les années 80. Donc, je veux vous entendre. On va en parler tout de suite. C'est la folie au cinéma. Avec le film Michael sur Michael Jackson, 5 millions d'entrées bientôt, et aussi pour le film Juste une illusion du duo de réalisateurs français Nakache et Toledano. Ces deux films racontent une époque, celle des années 80. Bonjour Bertrand Dical.
3: Bonjour.
0: Bienvenue ici mon cher Bertrand. Alors vous êtes journaliste, vous aviez publié en 2013 un livre qui s'appelait Les années 80 pour les nuls. Franchement, vous pourriez le ressortir ce livre, hein, parce que... Pourquoi, à votre avis, Bertrand, il y a autant de nostalgie sur cette décennie ?
3: Ah bah, il y a deux raisons. Il y a une première raison qui est démographique, chronologique, évidente. Ouais. C'est qu'aujourd'hui, les gens qui ont grandi dans les années 80, ouais, eh ben, c'est les chefs. C'est eux qui dirigent les radios, c'est eux qui dirigent les télés, c'est eux qui sont les producteurs, c'est eux qui dirigent les cinémas.
0: Ben ah,
3: oui, tout simplement. Donc leur jeunesse, c'est ça. Et eux-mêmes, ils ont vécu à une époque où les gens qui étaient les producteurs, les directeurs de radio, les directeurs de télé, etc., etc., étaient des gens qui avaient vécu les années 60 et leur disaient, ah non, mais à côté, les gamins, là, ce que vous faites avec la Ritalin Tico, mais vous imaginez pas que c'était Johnny. Voilà, c'est juste un décalage génération. Mais il y a quelque chose de vraiment vrai, de profond, qui tient à une caractéristique des années 80. Les sociologues disent que ce sont les premières années vraiment postmodernes. Et en fait, postmoderne, ça veut dire après les modernes. Mmh. Et en fait, en Occident, en Europe en particulier, depuis des dizaines de générations, parce que là, on est en train de parler de la Révolution française, voire même du règne de Louis XIV, les jeunes sont toujours contents de faire quelque chose que n'ont pas fait les vieux et disent ce qui est nouveau, c'est bien, ce qui est vieux, c'est mal. Grosso modo, c'est ça.
0: Ouais.
3: Le rock'n'roll a été inventé comme ça. Georges Brassens, c'est ça. Georges Brassens, c'est une révolution. Bon. Eh ben, ce qui se passe dans les années 80, il y a des gens, et ceux qui ont vécu les années 80 s'en souviennent, il y a les Forbans qui se mettent soudain à jouer le rock'n'roll des années 50.
2: Oui, c'est vrai.
3: Il y a des gens qui se mettent, Matt Bianco, par exemple.
0: Ah oui, Matt Bianco, c'est bien
3: qui
0: ça.
3: Qui se met à jouer de la musique des années 50. Il y a tout ça. Donc, on a à la fois du revival des années 50, etc., etc. Le fait que le règne des années 60 est toujours puissant et des vedettes des années 60 qui ont 20 ans, 30 ans de carrière ne sont pas mises à la poubelle parce que le Johnny, le Eddie Mitchell, ils sont toujours là.
0: Ils sont toujours là.
3: Les gamins des années 80, on leur fait écouter la musique des années 60 en même temps qu'ils écoutent la musique des années 80. Donc c'est vraiment les années postmodernes. C'est-à-dire que tout le monde écoute de tout. Et puis au milieu des années 80 arrive le CD. Et le CD,
0: voilà,
3: ça veut dire des compiles, 70 minutes de musique pour le prix d'un disque. Et on se retrouve avec plein de jeunes adultes, plein de gamins qui n'ont pas de vinyle. Ils n'ont que du CD. Donc, ils rachètent les disques des années 60 et ils achètent les nouveautés en CD.
0: Mais mon Bertrand, vous nous parlez beaucoup de culture, là, beaucoup de chansons, mais la vie dans les années 80, enfin, tout n'allait pas bien non plus. Et là, j'ai l'impression qu'il y a un peu de fantasme en se disant c'était mieux avant. Et est-ce qu'est-ce qui est marrant aussi,
3: c'est ça, c'est quand même le SIDA, c'est quand même Tchernobyl, c'est quand même Bhopal, c'est quand même,
0: le chômage,
3: la victoire de la gauche.
0: Ouais.
3: Et la défaite de la gauche, puis la défaite de la droite, puis la défaite de la gauche, le chômage de masse.
0: Le chômage, voilà.
3: Et puis, le moment où on commence à dire, ben, le chômage, ça va pas s'arranger.
0: Ouais.
3: La crise, maintenant, c'est le modèle. C'est-à-dire, vous foutez rien à l'école, vous êtes un glandeur, vous êtes un pochetron, vous allez taper à la porte d'une usine, vous aurez du boulot, ben, maintenant, c'est fini. Il faut être un trader, il faut suivre la bourse. Faut faire comme Bernard Tapie. Donc, c'est quand même des années où il y a quand même beaucoup de choses qui changent à la fois, qui sont bouleversées, à la fois, et pas toujours très gaies. Et nous, on a la nostalgie des SOS racisme.
0: C'est ça.
3: Et en fait, s'il y a SOS racisme, bah, c'est quand même du racisme.
0: C'est qu'il y avait du racisme, voilà.
3: c'est quand même que c'est une société qui est quand même très très dure et très très violente encore. Et soudain, on se rend compte à quel point cette société est dure et dure.
0: Mais c'est vrai que quand on parle des années 80, et vous avez raison d'avoir démarré comme ça, c'est vrai que souvent on repense à des tubes, à des chansons, etc. Et voilà, les gens, quand ils en parlent, ils disent « Ouais, on a l'impression que c'était plus fun, c'était plus marrant, il y avait plus d'humour, les gens se prenaient moins la courge quand même, même à la télé. » Voilà, Nicolas Malabeuf qui est fan de télé, moi qui suis un enfant de la télé, j'ai l'impression qu'on osait beaucoup plus, quoi.
3: On osait beaucoup plus, mais parce qu'on avait plus l'impression que ça osait.
0: Ouais.
3: Parce qu'il y avait combien de chaînes ?
0: Bah oui, oui.
3: Eh ouais, on avait 5-6 chaînes. Ouais, on n'avait pas 45 chaînes de télé. Aujourd'hui, personne n'est capable de dire combien il y a de chaînes de télévision en France. On ne sait même plus tellement il y en a. Plus YouTube, plus les réseaux sociaux, plus TikTok. Donc évidemment, des choses qui avaient l'air d'être très osées à l'époque, un scandale comme Gainsbourg qui fait brûler un billet de banque à la télé. Bon, bah, vous regardez TikTok, vous en avez 80 aujourd'hui. Puis vous avez aussi quelque chose qui est effroyable, c'est qu'on va extraordinairement loin dans l'image pornographique, la pornographie sexuelle, la pornographie de la violence. C'est-à-dire que on trouve chaque jour des dizaines de milliers de crimes innés. Donc, on a l'impression rétrospectivement que l'image était d'une innocence absolument incroyable.
0: Ouais,
3: que quand quelqu'un disait à la télévision, mais monsieur, vous êtes un imbécile.
0: Ouais. Oh là là, on se disait, oh là là.
3: La violence, le déchaînement, etc. Donc, on a effectivement très facilement l'idée d'un âge d'or.
0: Exactement. Bertrand, restez avec nous une petite minute encore. Je vous présente Laurent. Ça va, mon Lolo ?
4: Salut, mon Willy.
0: Ça va, mon Laurent ? Tu nous appelles d'où ?
4: Je t'appelle de Normandie, là.
0: Normandie, très bien. Bravo.
4: Ouais.
0: Tu voulais réagir aussi sur les années 80 ?
4: Bah ouais, je suis un enfant. Moi, je suis de 74, mais voilà, j'ai vécu le début des années 80, l'adolescence, les premiers émois amoureux.
0: Ah là là.
4: La découverte de Jean-Jacques Goldman, la New Wave, etc. Et donc, c'était. Pour moi, c'est les meilleures années, même encore aujourd'hui, à 52 ans. Pour moi, les années 80, c'est les meilleures années, quoi.
0: Ah ouais. Est-ce que tu te souviens du prénom de ta première chérie ?
4: Ouais, elle s'appelait Stéphanie.
0: Eh ben, tu sais, elle est là. Elle est là, Stéphanie.
4: Non, Anne-Sophie, elle est de 1980.
0: Ah, ben voilà, comme ça, t'es dans les années 80 tout le temps, avec
4: ta
0: chérie.
4: Voilà, je suis dedans tous les jours.
0: Voilà, on avait compris. On a compris, mon Lolo. Tu fais quoi dans la vie, mon Laurent, en Normandie ?
4: Je suis directeur commercial.
0: Très bien, ben voilà un directeur qui doit être sympathique. Merci mon Laurent, je t'embrasse fort. Merci d'être passé nous faire un petit coucou. Tu repars
4: avec
0: ta...
4: Willy, gros bisous à tout le monde.
0: Prends bien soin de toi et t'embrasse ta chérie. Hein. Nico, tu offres quoi à Laurent ?
5: La carte carburant de 100 euros et non pas 100 francs.
0: Non, bien sûr que non, mon cher Nicolas. Bertrand Dical, merci beaucoup d'être passé nous voir. Journaliste, donc voilà. Est-ce que c'était mieux ou pas les années 80 ? Ben voilà, chacun... Et ce qui est marrant, c'est qu'il y a des gens qui n'étaient pas nés dans les années 80 et qui disent c'était mieux. Hein,
5: on est
0: toi,
5: nostalgique
0: Nico.
5: D'une époque qu'on n'a pas vécue. Après, peut-être qu'en 2060, on sera nostalgique des années 2020.
0: Eh bien, on en reparlera peut-être. En 2060.
5: Vous serez plus là.
2: Ah bah, sympa, et oh,
0: toi, je vais
2: un
0: te
2: peu
0: dire.
2: De respect.
0: Toi, je vais te dire, tu seras peut-être
5: une chronique.
0: Voilà. Et bah, tu seras peut-être même pas là pour ta chronique. Ouais. Mais vas-y, dis-moi, on parle de quoi dans un instant, peut-être avec
5: et
0: toi.
5: Eh bien, on va parler de l'Eurovision, c'est la soirée télé de l'année.
0: Eh bah, ben, on verra.
5: On verra.
0: Mais d'abord, écoutons Julien Lib, il est là, avec Autrement. Oui, mais c'est bon. Vas-y, parle encore. C'était 5 dernières secondes.
5: Eh oui, un autre finaliste de la Star Academy, voilà. Julien Lib, avec son titre Autrement.
0: Adieu, Nicolas. Adieu.
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0: Julien Live, merci, merci
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0: Voilà, Julien Live autrement. Alors, Nicolas.
3: Qu'est-ce qu'on fait? Il fait
0: alors,
3: sa chronique
0: écoute-moi
3: ou pas
0: bien, écoute-moi bien, mon Nicolas.
3: Chaque semaine, c'est la même chose.
0: Tu sais, mon Nicolas, il y a des moments, il faut savoir respecter le patron que je suis. Tu comprends ce que je veux te dire?
3: Oui, parce que là, il vous manque de respect.
0: On est bien d'accord,
3: ah oui,
0: Fabinho. Oh, on est d'accord qu'il me manque de respect. Et que toutes les semaines, tu sais, c'est comme les enfants. Tu vois,
3: ah oui.
0: Tu vois mon Fabinho, t'as un petit qui s'appelle
3: oui.
0: Loïs. Quel âge il a, Loïs?
3: 4 ans bientôt.
0: 4 ans. Et donc là, tous les parents vont comprendre ce que je veux dire. Les enfants, ils testent, ils font des choses, puis ils voient jusqu'où ils peuvent aller, tu vois. Bah, Nicolas Malabar, il est pareil.
3: Qui aime bien, châtie bien.
0: Chaque semaine, il me teste. Vous juste voir jusqu'où je peux aller. Et ben là, tu m'as énervé, Nicolas.
3: Oh.
0: Ouais, ouais. Elle était vraiment bien, ta chronique sur l'Eurovision, Nicolas.
3: À vous de juger, j'ai envie de dire.
4: En plus, oui, je ne peux pas la faire demain, parce que l'Eurovision sera passée.
3: Là, je suis embêté, là. Je ne peux pas la recycler.
0: Ah, tu peux même. C'est-à-dire que tu ne pourras pas la faire demain. Si tu dis non, je n'ai pas envie de l'écouter aujourd'hui, tu ne pourras pas la faire demain. Eh bien, écoute, je vais te dire, tu auras travaillé pour rien, mon cher Nicolas.
3: Bon, bah, c'est comme ça.
0: Qu'est-ce que tu veux, je te dis. C'est pas ça.
3: C'est la vie, hein, c'est la vie.
0: Qu'est-ce que tu veux, c'est la vie, mon Nico.
3: Ouais, moi, il est quand même payé s'il ne fait pas sa chronique.
0: Bien sûr que non. Non, moi, je gère aussi les payes dans cette émission.
3: Qu'est-ce qu'on fait, alors?
0: Rien, on ne va pas la faire, Nicolas, parce que tu m'énerves.
3: On va très bien.
0: Voilà. On va écouter un peu de pub, et juste après, on va retrouver Laurent Petit-Guillaume, qui sera en direct de où, mon cher
3: Nicolas? De Vienne.
0: De Vienne. Eh bien, juste après la petite pause. À tout de suite, mes amis.
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0: Elle est de retour ici, c'est Willy qui vient déjeuner chez vous. Oui. Tu t'en souviens de cette musique, mon cher Nico? T'aurais aimé faire une chronique là-dessus, hein?
3: Mon rêve.
0: Sur l'Eurovision. Ah, c'est ton rêve, hein, mon Nicolas. Allez, va. Tu vois, parce que je suis pas quelqu'un de méchant.
3: Ah.
0: Allez, vas-y, je t'écoute.
3: Vous êtes
0: fais
3: un
0: ça
3: ange.
0: Vite et bien. Et fais
3: bien,
0: ça vite et bien.
3: Sans commune mesure, ce soir, c'est ma soirée télé préférée, donc la 70e édition de l'Eurovision. Celle qui nous représente cette année, c'est Monroe, révélée dans l'émission Prodige. On va la soutenir avec son titre Regarde-moi. Alors pour l'instant, on est classé 9e chez les parieurs,
0: ah,
3: c'est pas dingue. Monroe a 17 ans, et alors c'est pas la première fois qu'un ado nous représente au concours. La France a même un record, celui d'avoir envoyé la plus jeune candidate de l'histoire. C'était en 89, elle avait à peine 12 ans, elle s'appelait Nathalie Pack, et elle avait terminé 8e. Mais alors sa participation avait fait des remous, et donc dès l'année suivante, le règlement avait changé. Il faut avoir désormais 16 ans révolus le jour du concours, sachant que 3 ans plus tôt, la Belgique avait remporté grâce à Sandra Kim, qui n'avait que 13 ans. Mais là, c'est parce que les managers avaient menti en prétendant qu'elle en avait 15.
0: Oh.
3: Et alors, au commentaire cette année, Stéphane Bern sera rejoint par Camille Scherf. Et alors, j'ai voulu revenir sur le présentateur qui a marqué l'Eurovision. C'était Léon Zitrone. Alors déjà,
0: la dernière
3: fois que la France a organisé le concours, c'était l'année suivant la victoire de Marie Myriam. Nous sommes en avril 78 au Palais des Congrès de Paris, à la présentation devant l'Europe entière, Denis Fabre, qui s'occupait de la partie en français, et donc Léon Zitrone, qui devait parler en anglais. Mais alors, tout d'un coup, il s'est mis à parler toutes les langues.
6: Mesdames, mesdemoiselles, messieurs, bonsoir. Ici Paris. Quant à la deuxième langue de l'Eurovision, l'anglais, elle vous sera présentée par l'une des personnalités les plus populaires de la télévision française. Je veux parler de Léon Zitrone.
7: Ladies and gentlemen, good evening. Mesdames et messieurs, bonsoir. Meine Damen und Herren, guten Abend. Señoras y señores, muy buenas noches. Señoras y señores, buonasera. Good Abend, Dames und Herren. Erev Tov, Gvirotai, Verabotai. Mina Damer, Ocherar, Gokwer.
3: Il a fait toutes les langues. Alors, Léon Zitrone et Denis Fabre, qui ne s'est pas super bien entendu. Léon ne voulait pas qu'on prenne l'ascenseur avec lui, mais Denis ne le savait pas. Il y avait eu un bruit dans l'ascenseur quand même. Et alors, une heure avant le début du direct, la fermeture éclair de la robe de Denis Fabre éclate. Elle se retrouve le dos nu, et donc en urgence, des épingles à nourrice étaient attachées. Et alors, au moment des résultats, époque oblige, la liaison n'était pas dingue. Les jurys donnaient leurs points par téléphone et la communication était compliquée entre Léon Zitrone et la Turquie.
7: Ankara, est-ce que vous êtes en mesure de me communiquer vos points, s'il vous plaît?
5: Oula.
8: Oui, ici encore. Est-ce que vous m'entendez?
9: Comment?
8: Comment
9: vous m'entendez? Je vous entends très très bien, Ankara. Je vous remercie. Ah, bon. I'm hearing you extremely well, Ankara. Irlande, 10 points. Mais est-ce que je peux vous demander, Ankara, s'il vous plaît, de parler tout de même un peu moins fort?
3: Non, sympa. Okay.
8: Yeah.
3: Thank you. Et alors, en 91, Citron fait son retour aux commentaires. Au moment des résultats, la Suède et la France arrivent à égalité parfaite. Sauf que Citron ne connaît pas le règlement dans ce cas. Il l'avoue à l'antenne et alors il toussait beaucoup.
10: J'ai cru pendant 30 secondes que nous avions partagé la première place en réalité. Au bénéfice des accessites, c'est la Suédoise, mais il faut s'incliner. C'est un point de règlement dont j'avoue que je ne le connaissais pas. Je ne sais pas pour quelle raison on ne nous avait pas distribué ce point de règlement.
3: Bon, Léon le patron et le petit potin l'an dernier, 166 millions de téléspectateurs ont regardé l'Eurovision.
0: Merci mon bon Nicolas.
3: Ça valait le coup.
0: Comme je suis gentil. Non, ça ne valait pas. Jingle, je le regrette de t'avoir écouté.
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0: Allez, filons à Vienne, justement, en Autriche, retrouver notre ami que vous entendez tous les soirs entre 20h et 21h sur votre radio ici, le ponte des années 80. Ah. Bonjour, mon cher Laurent Petit-Guillaume.
11: Bonjour la France. Hello France. Hola Francia.
0: Guten Tag.
11: Bonjour Francia.
0: Bonjour Laurent.
11: Bonjour, oui.
0: Alors vous êtes l'envoyé spécial de notre radio sur place donc à Vienne, car ce soir il y a l'Eurovision 70e édition. Alors c'est qui Monroe? Bah, c'est qui? Bah, elle va chanter quoi? C'est quoi?
11: Bah, non mais dis donc, regarde-moi Monroe, gagnante de l'émission Prodige, 17 ans, voix de soprano qui mélange la pop et le lyrique, c'est sublime, c'est extraordinaire. Il y a une humeur sur scène formidable, de l'artistique avec des danseurs, des danseuses, un souffle qui amène le public en transe à chaque fois qu'elle est passée, parce que nous avons eu la chance de voir les répétitions générales hier soir, les demi-finales, les représentations en public. Elle est sublime, elle est géniale, elle fait l'unanimité auprès des journalistes et dans la salle, je l'ai vu, le public est dingue de Monroe. Mais la concurrence est rude.
0: On y croit alors. Alors on va écouter un petit bout de Monroe, tiens, si tu veux bien mon Lolo. Voilà, regarde, c'est Regarde-moi.
11: Oui, c'est Regarde-moi. Et Regarde-toi.
0: Celle-là dit Regarde-toi. Alors c'est Regarde-moi.
11: Oui, mais elle dit aussi les deux. Elle dit... elle dit les deux.
0: Ah, donc on se regarde tous, alors très bien. Et alors,
11: ça,
0: et sinon
11: ça,
0: les
11: l'amour,
0: autres.
11: Ça te fout droit.
0: Ah, c'est ça.
4: Dans tous les sens du terme.
0: Ah, ben oui. Mon Lolo, alors à part elle, il y a qui en bien.
11: Alors en bien.
0: En bien,
11: c'est
0: d'accord.
11: Pour moi. Ouais. Bon, pour moi, ça n'est pas le duo finlandais qui est vraiment le préféré, les favoris. Faut se méfier des pronostics. Hein. Attention, c'est comme les sondages, ils se plantent à chaque fois. Mais effectivement, les Finlandais, c'est un duo. Il y a une belle blonde qui joue du violon, il y a un beau brun qui chante au milieu des flammes. Bon, c'est vrai que ça emporte un petit peu tout le monde. Ouais. Ça emporte un petit peu tout le monde. Elle s'appelle Linda. Elle a joué avec plein de gens célèbres. Elle a joué avec Céline Dion. Et lui, il s'appelle Peter Parkkonen.
0: Oui,
11: et il chante Like In 18.
0: Tu veux un petit bouton, écoutons.
11: Voilà,
0: c'est
11: ça.
0: C'est pas mal. D'accord. Les Italiens, ils sont bien, les Italiens, ou pas cette année?
11: Oh, bah, l'Italien, c'est de la variété extraordinaire, l'Italien. Il s'appelle Salda Vinci. Alors, lui, il a énormément de dents dans la bouche et il les montre toutes. C'est de la variété. Non, c'est de la variété italienne. Voilà, il chante bien. Il y a une belle histoire d'amour avec un mariage à la fin. Oh, oh c'est extraordinaire.
0: Ah là là, c'est beau,
11: non,
0: ça.
11: Mais franchement, la chanson est un tube. C'est de la variétoche, mais on adore ça.
0: Bien, écoutons,
11: moi, c'est mon préféré.
0: Ah, écoutons. Dio.
11: Sempre si.
0: D'accord, c'est bien ça. Et la Grèce, comment ils
11: Alors la Grèce, lui, il a le premier prix du plus sympathique des concurrents cette année. C'est un petit bonhomme. Il y a 6 mois encore, il chantait dans la rue. Il a mis des vidéos sur TikTok comme tout le monde. Et puis d'un seul coup, tout le monde s'est pris d'amour pour sa chanson qui est absolument entêtante. Bon, c'est pas non plus ce genre de musique que j'adore. Mais moi, je l'ai mis numéro 3, derrière l'Australienne notamment, qui est ma favorite. Et il est rigolo. Il porte un petit bonnet avec des petites oreilles. Tu auras le même l'hiver prochain, je te promets, il va lancer la mode.
0: Merci.
11: Ça va t'aller à merveille, oui.
0: Merci
11: beaucoup. Pour toi, ce look-là. Tu regarderas ce soir.
0: Ouais.
11: Moi, en le voyant, j'ai pensé à toi.
0: Oui. Merci, on écoute un petit extrait. Je sais pas comment je vais le prendre, parce que j'ai pas encore vu sa tête, donc je vous dirai si je l'ai bien pris ou pas.
3: Ça, c'est la Grèce, ça bouge.
0: Merci, mon Lolo. Qu'est-ce que tu vas faire d'ici ce soir? Alors, qu'est-ce que tu vas faire d'ici ce soir, mon Lolo?
11: Cet après-midi, je vais retrouver tous les journalistes. Non, on se retrouve tous les journalistes de tous les pays du monde et on fait la fête l'après-midi. On attend le suspense pour ce soir.
3: Voilà. C'est notre Léon Citron, en fait.
0: Exactement. Ben, on retrouvera Laurent demain, d'accord, pour faire le point. Ok, mon Lolo, et si tu vas te promener, faire les boutiques, rapporte-moi le CD de François Feldman, les valses de Vienne, bien évidemment. Voilà, mes amis, c'est fini.
3: Oh non, déjà
0: la barbe, ça va trop vite, tu vois, ça m'énerve. Merci à Ici La Rochelle pour votre accueil.
3: Vous revenez demain?
5: Ici.
0: Bah oui, si ça te gêne pas, oui.
4: Nico, pas sûr, lui.
5: Une radio. Une
3: adieu.
5: Connectée à notre région.
0: Merci à l'équipe de Ici La Rochelle pour votre accueil, à la Maison de la Radio pour à Paris pour la liaison technique. Passez une belle journée ici et pas ailleurs. Dans un instant, Ma France Week-end version économie. À demain, il est 13h.
12: Bonjour à toutes et tous, bienvenue dans Ma France Week-end. Le samedi, l'équipe de Paris Cité des Économies est sur le pont pour votre pouvoir d'achat. Alors dans 5 minutes, on va partir en vacances ensemble. Mais d'abord, l'actu de ce samedi. Bonjour Benjamin Mathieu.
13: Bonjour Valère, bonjour à tous. C'est un honneur pour notre pays, réagit Emmanuel Macron. On apprend ce matin que le pape Léon XIV va se rendre en France du 25 au 28 septembre pour une visite d'État. La dernière de ce type remonte à 2008. Le pape américain, qui devrait également se rendre à Lourdes, mais aussi en Lorraine. Les premières informations à Rome avec Alexandra Sirgent.
14: 4 jours de visite du 25 au 28 septembre, le Vatican confirme la venue du pape Léon XIV en France. Dans un communiqué paru à la mi-journée, la salle de presse du Saint-Siège précise que celle-ci répond à l'invitation d'Emmanuel Macron, qui s'était rendu à Rome le 10 avril dernier, mais aussi des autorités ecclésiales françaises et du directeur général de l'UNESCO. Seule étape de ce voyage dans l'Hexagone confirmé par le Saint-Siège, la visite du pape au siège de l'organisation onusienne à Paris, où la dernière visite d'un pontife remonte à 2008. Le programme détaillé du voyage est encore en cours de préparation, mais il pourrait inclure, outre la capitale, Lourdes, cité mariale des Pyrénées, ainsi que le village lorrain de Sichazel, en Moselle, qui abrite la résidence de Robert Schuman, père fondateur de l'Europe, dont le pape François avait ouvert la voie à la béatification en 2021. Après la principauté de Monaco en mars, le voyage à venir en Espagne en juin, Léon XIV confirme ainsi, avec sa prochaine venue en France, son intérêt pour le vieux continent.
13: Les suites de la plainte pour viol déposée hier par l'animatrice télé Flavie Flamand à l'encontre de Patrick Bruel. Une pétition avec 15 000 signatures réclame l'annulation de la tournée de la pièce de théâtre dans laquelle joue la star. Pour l'avocate du chanteur, maître Céline Lassec, il n'y a aucune raison de céder à ces injonctions.
15: Je ne vois pas ce qui empêcherait cette tournée d'avoir lieu. Encore une fois, M. Bruel est présumé innocent. Et ce n'est pas un vain mot, ce n'est pas juste un concept un peu théorique inscrit dans une déclaration des droits de l'homme dont tout le monde ferait fi. C'est une réalité. Il fait l'objet d'un certain nombre d'allégations qui seront traitées par la justice. Je ne confonds pas la vérité et le bruit. J'espère que la justice sera sourde à ces manifestations qui ne sont que l'expression d'une conviction.
13: Une trentaine de femmes témoignent de violences sexuelles subies de la part de Patrick Bruel dans une enquête publiée par Média. Trois ont porté plainte. Plusieurs tentatives d'incendie au domicile des grands-parents du petit Émile au Vernet dans les Alpes de Haute-Provence la nuit dernière. Un homme a été placé en garde à vue. La disparition de ce petit garçon de 2 ans et demi en 2023 avait ému la France entière. Son corps avait été retrouvé plusieurs mois plus tard, enfoui sous terre. Les grands-parents avaient un temps été suspectés avant d'être relâchés, faute de preuves. On passe au sport. Vous avez probablement entendu parler de la pépite du cyclisme français, Paul Sexas, qui va participer à son premier Tour de France cette année. Mais en attendant juillet, il y a un autre Français qui crève l'écran en ce moment sur le Giro, le Tour d'Italie. Paul Magnier, 22 ans, le Grenoblois qui a déjà remporté 2 victoires d'étape et porte le maillot Cyclamen. C'est le maillot du meilleur sprinter. Fanny Lechevestrier, il n'a peur de rien.
16: Lui qui se réveille grimpeur au début de sa carrière brille aujourd'hui au royaume des grosses cuisses, vainqueur cette semaine devant une partie du gratin mondial, Jonathan Milan en tête. Une confirmation pour le coureur de la Soudal Quickstep qui avait déjà impressionné l'an dernier avec pas moins de 19 victoires à une unité des 20 succès du roi Pogacar. Mais le jeune français le reconnaissait cette semaine en conférence de presse, gagné sur le Tour d'Italie, c'est encore autre chose.
17: Ouais, je pense que mon statut a un peu changé. Je sais que l'année dernière j'avais fait une saison exceptionnelle et j'ai montré que je pouvais être parmi les meilleurs et c'est encore un nouveau step up.
16: Une expression américaine qui lui reste peut-être de son enfance au Texas où ses parents travaillaient. Paul Magnier, qui reconnaît volontiers être plus calé sur le rappeur Jules que sur les légendes de son sport, est tout de même bien conscient qu'il peut déjà s'inscrire dans le sillage d'Arnaud Démare, deux fois meilleur sprinter du Giro.
17: Arnaud Démare était meilleur sprinter du monde français à l'époque et il m'a envoyé un message sur Instagram. J'étais très content et maintenant j'espère que je suis la relève.
16: Une relève que l'on a de grandes chances de voir cet été au départ de son tout premier Tour de France. Démonstratif, pas avare de bons mots, le grand brun au large sourire a en tout cas tout pour devenir l'une des nouvelles coqueluches tricolores.
13: La 8e étape du Giro qui débute à 13h30. C'est le rendez-vous musical du kitsch et de la musique quand même en Europe. La 70e finale du concours Eurovision, c'est ce soir à Vienne, à suivre évidemment sur France 2 mais aussi sur ici.fr avec notre française Monroe, 17 ans. Et ça fait 49 ans que la France n'a pas remporté la compétition. Du coup, on va regarder. Évidemment, c'est à suivre Song sur ici.fr.
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13: 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Bonjour.
12: Bonjour et bienvenue dans votre magazine Ma France, par ici, les économies. Alors maintenant, vous le connaissez, notre objectif. Hein, chaque semaine, c'est de vous redonner du pouvoir d'achat. Aujourd'hui, on va partir en vacances ensemble. Chouette, mais quels moyens de transport, quelles assurances, quels sont les bons plans du moment? On va tout vous dire avec notre invitée. Bonjour Sophie Kouane.
19: Bonjour Valère, bonjour à tous.
12: Vous êtes rédactrice en chef adjointe des hors-série de 60 millions de consommateurs. Je vous propose pour commencer de répondre à une première question de Françoise qui vit dans la Vienne.
20: Bonjour Françoise, j'habite dans la Vienne, juste à côté du Futuroscope. Alors nous, pour voyager sans galère, quand on part en vacances, en général, on prend des locations du dimanche au dimanche. On fait ça depuis très longtemps. Comme ça, il y a moins de monde sur les routes, on est tranquille et surtout, il n'y a pas les camions à doubler. On prévoit aussi un pique-nique dans la voiture, comme ça, on s'arrête où on veut parce que c'est pas toujours facile de trouver un endroit pour acheter à manger. Et puis comme ça, on perd moins de temps. Sinon, maintenant qu'on n'a plus d'enfants à charge, on part aussi en dehors des vacances scolaires, un grand avantage, parce qu'il y a moins de monde et on peut louer au dernier moment selon la météo, on va à tel ou tel endroit. Et puis en plus, c'est moins cher. Voilà nos petits conseils du jour.
12: Oui, c'est vrai Françoise que ce sont des conseils, c'est pas vraiment une question, vous faites bien de le préciser. Merci en tout cas pour votre témoignage. Alors Sophie Kouane, partir le dimanche, un petit encas dans la voiture et hors vacances scolaires, là on est pas mal côté pouvoir d'achat ou pas?
19: Ah, Françoise, elle a tout bon et puis surtout elle est flexible. Et ça, la flexibilité dans les dates, c'est essentiel si on veut des bons plans pour les vacances. Évidemment, l'important c'est aussi de bien intégrer tous les coûts de ces moyens de transport quand on projette un petit peu ses vacances. Pas seulement se dire je vais prendre le train d'un point A à un point B, mais il faut se rendre jusqu'au train, il faut compter parfois les bagages quand on prend un avion, le prix du parking, le métro, et tout ça, ça vous fait votre enveloppe réelle pour le transport. C'est important parce que typiquement le coût des bagages, notamment aériens, ça alourdit fortement la note. Un bagage en soute, par exemple, c'est entre 18 et 130 euros, selon les compagnies. Donc c'est pas rien.
12: Oui, c'est vrai. Il y a beaucoup de frais cachés, c'est un peu ce que vous dites, mais on va y revenir. Sophie Kouane, vous êtes rédactrice en chef adjointe des hors-série de 60 millions de consommateurs. On va évoquer donc tous les sujets utiles pour profiter de nos vacances sans se ruiner cet été, si bien sûr on a la chance de partir, en commençant peut-être donc par le moyen de transport, justement. Comment on décide d'y aller de telle ou telle façon pour pas se ruiner justement d'un point A à un point B?
19: Alors, il y a plusieurs choses à prendre en compte. D'une part, est-ce que vous êtes seul ou en couple ou vous avez des enfants? Tout de suite, en termes de volume de bagages, ça va pas être la même chose et la quantité de bagages va peser sur le budget du transport. Prendre en compte les différents coûts annexes. Par exemple, un coût typique, les Ouigo qui sont le moyen de transport le plus économique, le tarif low cost de la SNCF, eh bien, quand vous avez des bagages supplémentaires, vous devez payer un surcoût. Ça, c'est une chose à intégrer.
12: Ça veut dire que, finalement, avant de décider du moyen de transport, il faut prendre le temps de comparer, c'est ça l'idéal ?
19: Oui, alors vous parlez à une journaliste de 60 millions de consommateurs, donc évidemment la comparaison des différents produits, elle est essentielle et ça vous permettra vraiment de savoir où vous allez. Je parlais tout à l'heure du Ouigo, on peut même comparer au sein de la SNCF un tarif Ouigo et un tarif sur un TGV Inouï qui est réputé être plus cher, suivant la destination et le jour où vous allez le prendre, vous n'aurez pas forcément des tarifs si avantageux que ça en Ouigo.
12: Donc premier message, prendre le temps nécessaire avant, anticiper, comparer, notamment sur les moyens de transport. Bon, on est souvent attaché à la voiture aussi en France, notamment quand on part pas trop loin, les destinations un peu stars, notamment pour l'été. D'abord, c'est la France, il y a aussi l'Espagne, l'Italie, c'est vrai qu'on peut imaginer y aller en voiture. Est-ce que c'est un bon choix budget ?
19: Alors, ça reste un bon choix de budget malgré les hausses de coûts récentes du carburant. Bon, là encore, c'est intéressant de faire des simulations, mais en particulier pour les familles. On a parlé de la question des bagages, mais la question des équipements encombrants comme la poussette, ça permet aussi d'alléger la note de ce côté-là. Bon, pour les couples et les personnes seules, là encore on a fait des simulations, c'est nettement moins intéressant de prendre la voiture. On pourra éventuellement aller vers le covoiturage qui permet...
12: Oui, ça c'est pas mal.
19: Voilà, c'est une solution pour alléger...
12: Quand on n'est que deux dans la voiture, quand on a une place ou deux.
19: Absolument. Néanmoins, vous ferez vraiment des économies d'échelle en prenant une solution à laquelle on ne pense pas toujours, le car. Il faut savoir que les compagnies de car n'ont pas du tout répercuté les hausses de coût du carburant. Et là, vous allez avoir des tarifs qui sont facilement 3 fois moins chers qu'une voiture, beaucoup moins chers que le train, avec parfois des trajets qui sont moins longs que le train. Donc, c'est une solution à envisager.
12: Et puis, on peut partir assez loin en bus. Hein. Moi, je me rappelle de mes années étudiantes, j'avais fait Avignon, Tangier, j'imaginais, en bus.
19: Ah oui, moi, j'étais allée à Prague. Donc, vous voyez.
12: Non, c'est vrai qu'on peut aller loin en bus. Tiens,
19: effectivement.
12: C'est un autre type, c'est intéressant. Pour réserver des billets d'avion ou de train, bon, il commence à être tard hein, pour les vacances d'été, mais est-ce qu'on peut quand même faire des bonnes affaires en dernière minute ?
19: Oui, bon, faut quand même reconnaître qu'en dernière minute, c'est moins facile de faire des bonnes affaires, à moins d'être comme Françoise, votre auditrice du début, qui est flexible. C'est-à-dire, si vous êtes flexible, que vous pouvez partir en semaine sur des trains moins fréquentés, là, vous aurez des chances d'avoir encore des billets pas trop chers. En revanche, si vous partez en pleine période scolaire un samedi, remontez vos manches pour prendre des trains pas chers en dernière minute.
12: Vous savez, quand on achète des billets de train, d'avion, d'ailleurs de bus, hein, mais surtout train et avion, Sophie Kwan, on a souvent, maintenant, on nous propose des assurances annulation. Alors sans doute parce que dans ce cas-là, on peut changer d'avis, se faire rembourser, mais c'est pas très clair cette histoire-là. Est-ce qu'il faut prendre une assurance annulation ? Est-ce qu'on a le droit d'annuler ? Comment s'y retrouver ?
19: Alors, bah évidemment, vous avez le droit d'annuler. Sur les Ouigo, l'annulation n'est pas possible. Hein. Vous ne pouvez que vous faire rembourser, échanger les billets, pardon. Mais attention, quand vous prenez une assurance annulation, c'est pas j'ai changé d'avis, je vais prendre une autre date. Le changement d'avis n'est pas couvert par l'annulation, hein, hélas. Les annulations, c'est très encadré. Décès dans votre famille, maladie impactant gravement un autre membre de la famille, un licenciement, une catastrophe naturelle. Et ça, il va falloir le prouver, notamment au niveau de la maladie, ne sont pas couverts les maladies qui se déclarent alors que vous aviez déjà une maladie chronique, par exemple. Vous avez un diabète, vous faites une hypoglycémie importante, ça c'est la conséquence d'une maladie qui existait déjà, l'assurance annulation ne fonctionnera pas non plus. Donc attention, l'assurance annulation, elle a quand même beaucoup de limites.
12: Oui, c'est ça. Faut pas la prendre comme ça, en se disant c'est bon, comme ça je suis libre, quoi, en gros. Notre carte bancaire, elle peut aussi jouer le rôle d'une assurance, hein, si on a payé avec.
19: Absolument, c'est même quelque chose qu'il faut regarder avant même de partir en voyage, c'est de faire le point sur les garanties des cartes bancaires. Elles peuvent faire beaucoup de choses. Les possesseurs notamment de la carte Visa et de la carte Mastercard haut de gamme ont des garanties assez fortes. Vous pouvez pouvez vous faire rembourser 5 000 euros avec la Visa, 10 000 euros avec la Mastercard, avec un problème d'annulation de dernière minute. Elle donne même lieu à des indemnités si c'est le transporteur qui a annulé. C'est-à-dire, récemment, on a eu des lecteurs qui se sont plaints de la compagnie Volotea qui avait annulé des vols de dernière minute. Eh bien, ça, typiquement, voilà, la carte bancaire, si vous avez payé avec, peut vous couvrir. Elle peut même vous indemniser un petit peu plus en cas de perte de bagages par une compagnie aérienne.
12: Si on part à l'étranger, c'est bien d'avoir notre carte vitale européenne. Hein. J'ai découvert ça et ça permet de voir des frais éventuellement médicaux pris en charge.
19: Absolument. Alors, c'est une carte gratuite que vous demandez à votre caisse d'assurance maladie. Alors, prévoyez quand même 3 semaines de délai pour l'obtenir. Et elle est intéressante parce que dans les pays européens, elle vous permet d'être pris en charge dans les mêmes conditions que l'assuré du pays, à condition évidemment d'être soigné par un professionnel de santé du service public. Et à ce moment-là, vous paierez le même type de somme qu'en France, par exemple.
12: Et pour rester à l'étranger, il faut faire attention aussi aux forfaits téléphoniques et puis aux frais bancaires. Hein. C'est-à-dire que dès l'instant qu'on passe une frontière, on peut se voir appliquer une surfacturation sur ces deux outils du quotidien, le téléphone et la carte bancaire.
19: Oui, les surfacturations sont fréquentes, mais attention, il faut faire le distinguo entre la zone économique européenne, à laquelle on inclut la Norvège, l'Islande et le Liechtenstein. Dans cette zone-là, il n'y a pas de frais supplémentaires, c'est interdit au niveau des forfaits téléphoniques. Ça inclut souvent dans les forfaits le Royaume-Uni, par exemple. Mais la Serbie ou même la Suisse ne sont pas dans les forfaits. Donc attention, si vous allez dans ces pays-là, vérifiez votre couverture ou prenez une couverture supplémentaire. Pour les frais bancaires, c'est la même chose. En zone euro, vous n'aurez pas de frais bancaires supplémentaires si vous tirez de l'argent ou si vous payez avec votre carte. En revanche, dès que vous sortez de la zone euro, ça peut douiller assez fortement puisque vous allez avoir des frais fixes plus des frais au pourcentage des sommes dépensées. Donc là, une petite astuce, c'est de penser aux banques en ligne avec lesquelles il n'y a quasiment pas de frais quand on est à l'étranger.
12: Rapidement, dans votre hors-série Vacances et week-ends sans galère, vous avez comparé les modes de transport sur des destinations stars et vous évoquez souvent des prix cachés. Vous en parliez un peu tout à l'heure. Vous pouvez nous rebriefer rapidement?
19: Ah oui, alors méfiez-vous du prix d'appel de 34 euros pour un Paris-Barcelone, par exemple, hein, dans une compagnie low cost. Alors évidemment, ça fait rêver, mais il faut savoir que le bagage cabine va coûter entre 8 et 60 euros. Le bagage cabine, c'est une toute petite valise. Le bagage en soute, il coûtera entre 80 et 130 euros. Vous serez facturé si vous voulez être à côté de vos enfants ou à côté de votre mari ou de votre femme dans l'avion. Donc, vous voyez, si vous ajoutez tous ces frais, ça va être vraiment une facture importante.
12: Quand on se déplace en voiture, c'est pas toujours facile de se garer. Alors, pourquoi ne pas louer un emplacement chez un particulier, par exemple? Bonjour, Geoffroy de Villepin.
6: Bonjour, enchanté, merci pour votre invitation.
12: Bienvenue, vous êtes fondateur de Casa Park. Quel service est-ce que vous proposez?
6: Alors, casapark.fr, c'est un service qui permet à des voyageurs de se garer 2 fois moins cher chez l'habitant, partout en France et d'Omtom également, à proximité donc des aéroports, des gares TGV et également donc des ports où quand on a un ferry à prendre, par exemple, pour une île.
12: Ça veut dire que vous proposez à des particuliers de mettre à disposition un emplacement pour que d'autres particuliers y garent leur véhicule, quoi?
6: Exactement, donc ça peut être un jardin, une cour intérieure, un parking extérieur, un garage privatif. Et une fois garé, en fait, l'hôte, nous on les appelle les hôtes, hein, les particuliers qui accueillent donc des voyageurs, une fois garé, vous emmène à destination et viennent vous rechercher au retour. 2 fois moins cher que le parking.
12: Donc on est vraiment sur un emplacement où on met un véhicule et on le laisse pendant la durée du séjour. On est d'accord que c'est pas un parking où on vient 3 fois par jour et qu'on utilise tout au long de la journée.
6: On le laisse tout à fait la durée du séjour. En moyenne, c'est 7 jours, mais ça peut être 3 semaines, 4 jours, un week-end. On bénéficie de cette solution casapark.fr.
12: Et cette solution, elle est plutôt valable, donc
7: quoi, dans des endroits très touristiques? Est-ce qu'il y a des lieux en particulier où il y a à la fois besoin d'offres et de la demande?
6: Oui, tout à fait. Alors, c'est souvent des hubs de mobilité, là où on n'arrive plus à se garer. Simplement, donc ça peut être à proximité donc des aéroports comme Roissy, Beauvais, Orly, Nantes également en Bretagne ou dans le sud de la France, mais ça peut être aussi à proximité de certaines villes très touristiques, des plages, des stations de ski. Voilà, dès qu'il y a en fait, si vous voulez, un bateau à prendre, un train à prendre, vous voyez, ça vient finalement solutionner aussi la congestion. Vous savez, quand on a des bouchons, là on sait où se garer, on sait qu'on va on va se garer chez un autre Casaparc.
7: Merci beaucoup Geoffroy de Villepin, vous êtes fondateur même de Casaparc, c'est donc casaparc.fr. Merci d'avoir accepté notre invitation. Rapidement, Sophie Kouane, rédactrice en chef adjointe des hors-séries de 60 millions de consommateurs, le logement le moins cher quand on part en vacances?
19: Ah ben écoutez, chez l'habitant effectivement via soit les gîtes, soit les plateformes, ça peut être intéressant. Là encore, il faut comparer les plateformes entre elles.
7: Et le camping, c'est pas mal aussi, ça marche bien, non?
19: Ah oui, le camping, à condition de partir en tente ou en caravane, ça peut être vraiment très peu cher. Ouais. En revanche, si vous optez pour un mobilhome, là, ça peut être beaucoup plus important comme facture.
7: Non, le vrai camping, effectivement. Le mobilhome, c'est un peu la maison.
19: Le camping avec la tente, oui, vous pouvez avoir des emplacements vraiment pas chers dans des beaux sites et même en pleine saison.
7: Et dans les solutions de logement pas cher, il y a aussi l'échange de maison. Dans un instant, on va recevoir Nicolas Labasse, fondateur d'Anol.

0: Zazie Zen sur votre radio locale ici.
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0: En version magazine, le samedi, le thème aujourd'hui, des vacances sans se ruiner, avec Sophie Kwan, rédactrice en chef adjointe des hors-série de 60 millions de consommateurs. Il y en a un là qui vient de sortir, il est en kiosque d'ailleurs, et vous nous y parlez de tourisme, de vacances, mais avec l'œil du pro de la consommation, et donc ça nous aide à mieux choisir, mieux être guidé. Et puis on va accueillir aussi Nicolas Labat, bonjour.
3: Bonjour.
0: Vous êtes fondateur d'Anol. Qu'est-ce que c'est Anol? Donc A-N-O-2-L-E.
3: Oui, alors Anol.com, c'est le premier et le seul site qui réunit l'échange et la garde de maison. Le principe est simple, vous allez d'abord créer votre annonce, soit dans la catégorie échanger si vous souhaitez échanger une maison, un appartement, un camping-car ou un mobil-home, soit dans la catégorie garder si vous souhaitez garder des maisons, ou soit dans la catégorie « faire garder » si vous avez besoin de faire garder votre maison ou votre appartement. Ensuite, vous allez contacter les propriétaires des annonces qui vous intéressent en utilisant la messagerie sécurisée du site. Et lorsqu'un échange ou une garde est envisagé, il ne vous reste plus qu'à compléter et valider le contrat d'échange ou de garde, toujours sur le site.
0: Là, on est d'accord que dans ce cas de figure, il n'y a pas d'échange financier entre les particuliers. Il y a peut-être un abonnement à votre plateforme et c'est tout ensuite.
3: Oui. Oui, il y a juste un abonnement donc qui est à 150 euros par an. Il permet d'accéder à toutes les fonctionnalités du site comme la messagerie par exemple. Les échanges et les gardes sont illimités. Si vous ne réalisez pas d'échange ou de garde l'année de votre abonnement, l'année suivante est offerte.
0: Et juste une question là, vous parlez d'échange, pardon, vous parlez d'échange de maisons. Est-ce qu'il faut échanger les maisons en même temps ou il y a un système de points au niveau de la plateforme comme on peut le voir avec d'autres acteurs qu'on avait pu recevoir ici?
3: Oui, alors il y a un système de points, donc c'est les nuitées. Vous pouvez réaliser donc un échange non réciproque.
0: C'est ça.
3: Donc, par exemple, si un membre A souhaite aller chez B, mais que B n'est pas forcément disponible à cette période, il peut utiliser le système de nuitée pour accueillir A et ensuite les dépenser pour aller chez C. Donc c'est un système de points, c'est okay. Une nuitée égale une nuit pour une personne.
0: C'est hyper clair et donc c'est anol.com. Merci beaucoup Nicolas Labat pour cette présentation, c'est hyper intéressant et l'échange de maison fait partie des solutions. L'économie collaborative d'ailleurs en général, non Sophie Kwan, fait partie des solutions pour trouver notamment un logement pas cher entre particuliers.
4: Ah bah alors l'échange de maison c'est de plus en plus plébiscité, ouais. Puisqu'effectivement ça permet de faire diminuer très fortement le coût des vacances.
0: Oui, oui.
4: Alors bon, il faut passer le cap de prêter sa maison à des inconnus. Voilà, une fois que vous avez passé ce cap-là et que vous avez retiré de vos placards les affaires pour laisser place aux affaires de vos
0: invités
4: finalement,
0: oui,
4: vous pouvez effectivement réduire considérablement la facture, découvrir d'autres pays. Et finalement, le coût, toutes les plateformes demandent un coût d'inscription, hein, celle de Anol est dans la fourchette des 130 à 150 euros par an, ce qui est quand même un coût très modique pour un logement de vacances.
0: Moi, c'est génial. Moi, cet été, je pars en Hollande en échange de maison pendant 3 semaines. Je ne serai jamais allé dans cette région. Et c'est ça qui est super avec l'échange de maison, c'est que ça permet de visiter des régions parfois un peu moins touristiques. Voilà. Et donc, vraiment, l'échange de maison, je pense que c'est une vraie solution budget pour bien se loger. Alors, si vous le voulez bien, Sophie Kwan, rédactrice en chef adjointe des hors-série de 60 millions de consommateurs, avant de nous quitter, vous allez vous prêter au jeu de notre quiz, le vrai faux, pour finir avec les idées claires sur ce thème des vacances. Vrai ou faux, réserver un billet d'avion le mardi permet toujours de payer moins cher?
4: Non, c'est faux, c'est une légende urbaine.
0: C'est noté. Les assurances de carte bancaire couvrent automatiquement tous les problèmes en vacances?
4: Eh ben là, non, non plus, hélas. On aimerait, hein.
0: Les compagnies low-cost facturent parfois les bagages cabine, vrai ou faux?
4: Alors c'est faux, elles les facturent toujours.
0: C'est à noter, ça fait
4: oui,
0: partie
4: le bagage cabine, c'est le bagage qui est dans les compartiments au-dessus de vous, le seul qui n'est pas...

0: À facturer, c'est le tout petit sac que vous mettez sous le siège.
1: Ah oui, là, faut vraiment le savoir. Bon, on peut utiliser ces chèques vacances uniquement pour payer un hôtel, vrai ou faux ?
0: Bah, faux, on peut l'utiliser pour plein de prestations différentes. C'est vraiment valable dans beaucoup d'endroits.
1: Vrai ou faux, en Europe, on peut utiliser son téléphone sans hors forfait dans tous les cas ?
0: Alors, c'est vrai. C'est un des meilleurs moyens sauf si en Europe vous considérez l'Europe géographique et que vous incluez la Suisse par exemple.
1: Et puis vrai ou faux, prendre une assurance annulation est toujours indispensable pour un billet de train ou d'avion?
0: Ben non, si vous avez une carte bancaire, ce sera vraiment inutile de prendre une assurance supplémentaire.
1: Et vous nous le disiez à juste titre, attention, il ne faut pas penser que prendre une assurance annulation qui coûte de l'argent va permettre d'annuler n'importe comment, quoi. Il y a plein de conditions restrictives.
0: Ah, il faut toujours lire les petites notes en bas de page.
1: Merci beaucoup en tout cas pour vos éclairages, Sophie Kouane. Je le rappelle,
0: merci,
1: vous êtes rédac, chef adjointe des hors-série de 60 millions de consommateurs. Je fais pas la liaison puisqu'il y a un H, n'est-ce pas ? Voilà, j'espère qu'en tout cas vous y voyez plus clair, vous qui nous avez écoutés. Pour écouter l'émission, mais aussi toutes les autres, c'est sur ici.fr. Alors la semaine prochaine, soyez à l'écoute, on va s'occuper de nos plantes, fleurs et potagers. Et puis j'attends vos questions par ici, leséconomies@radiofrance.com. À suivre, des infos près de chez vous et votre après-midi en musique sur votre radio locale ici.
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2: 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Si vous circulez de nuit la semaine prochaine, du 18 au 21 mai au Pontet, il y a des travaux sur la RD 907 au pont de la Croix-Verte. C'est la route qui passe sous la voie rapide et qui rejoint la route des bords du Rhône à la limite entre le Pontet et Avignon. La route sera barrée, un sens après l'autre, avec une déviation mise en place par le carrefour giratoire de Réal-Panier. C'est pour recouvrir la chaussée d'enrobée à haute adhérence. Elle est en mauvais état, cette RD 907. Une autre info, vous habitez Carpentras, vous devez inscrire des enfants à l'école primaire. Attention, les inscriptions scolaires se terminent le 22 mai. Ne traînez pas et pensez à inscrire aussi les petits en périscolaire si vous travaillez. C'est en ligne que ça se passe sur le site de la mairie de Carpentras. Les inscriptions sont ouvertes. 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

Vous écoutez votre radio ici avec Chris Isaac et Blue Hotel. Nous sommes le samedi 16 mai, vous êtes bien installé dans le fauteuil à la maison, devant l'ordinateur au bureau ou au volant de la voiture, en route peut-être pour une balade ou un mariage. Bah oui, c'est la saison, vive les mariés. De notre côté, on va se poser confortablement tout l'après-midi avec un super programme. C'est Sophie Nolveau pour faire un petit bout de chemin avec vous. Dans le prochain quart d'heure, Mylène Farmer, juste après cette nouveauté, l'adaptation de Petite Marie en Corse par le groupe Affiletta et Francis Cabrel. Voici Cara Mariuccia.

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1: 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Ah super, vous êtes à l'heure. Je voulais vous parler d'une randonnée au coucher du soleil, avec des pauses gourmandes et des dégustations au fil du parcours. Oui, voilà le programme proposé à Sauveterre jeudi 21 mai. C'est l'initiative du jour. C'est la troisième édition de la rando gourmande des 4R. Un rendez-vous très convivial qui mélange marche, bons produits, belles rencontres. Et pour nous en parler, nous sommes avec Maëva. Elle a participé l'an dernier. Elle est déjà prête à recommencer cette année. Témoignage.
2: Le but, c'est une rencontre conviviale où on va marcher un petit peu. En tout, on fait 10 km, mais on marche un petit peu. Après, on fait une pause où on mange l'entrée. Après, on continue la promenade, on a le plat et ensuite, on finit par le dessert. C'est la deuxième année où je vais participer. L'année dernière, j'avais quelques appréhensions, mais finalement, ça s'est vraiment très, très bien passé. Il y avait énormément de monde. On n'était pas loin d'une centaine de personnes, je pense. L'ambiance très conviviale, les paysages magnifiques, parce qu'on est sur les hauteurs de Sauveterre, donc on a une vue magnifique sur le Ventoux, sur les dentelles de Montmirail et sur Châteauneuf-du-Pape. Vraiment, c'est très bien organisé.
1: Et comme le départ est donné à 18h30, les participants profitent aussi du coucher de soleil, c'est magnifique, en dégustant bien sûr de bonnes choses.
2: Exactement, on a pu voir le coucher du soleil, donc ça c'était vraiment super beau à voir, surtout que l'année dernière elle a fait très très beau. Et après, ben, il faut se munir en fait de la frontale pour pouvoir voir où on met les pieds. J'ai pu discuter avec des gens, par exemple de Châteauneuf-du-Pape, des personnes qui n'étaient pas du tout du coin, où c'était l'occasion pour être de découvrir un nouvel endroit et de rencontrer du monde. Vraiment, c'est très convivial. Non, on mange très bien. Il y a de quoi vraiment se restaurer et s'hydrater. C'est pour ça qu'il faut aussi amener son gobelet pour pouvoir boire aussi un petit coup au passage. Il y a différents vins, rosés, blancs, rouges, et effectivement, on peut en déguster si on a envie.
1: Alors, si vous aimez marcher, bien manger, ce rendez-vous est fait pour vous. Le tarif, 13 euros par personne. Pensez simplement à prendre votre gobelet et votre lampe frontale. Rendez-vous jeudi 21 mai à 18h30 à Sauveterre pour la rando gourmande des 4R. Inscription obligatoire sur le www.new.sportconnect.com.
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0: Runaway qui nous invite à danser, à taper dans nos mains et à nous imaginer partir en voyage. Le hit de l'été 2023 par les One Republic sur votre radio ici. Dans quelques minutes, vous avez rendez-vous avec l'info à 14h. Ce sera après le duo Marc Lavoine et Catherine Ringer, mais aussi après Michel Polnareff.
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1: 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Toute l'info en France et dans le monde en 90 secondes avec Benjamin Mathieu.
2: Une visite officielle du pape en France du 25 au 28 septembre prochain, une première depuis 2008. Le pape Léon XIV devrait se rendre, en plus de Paris, à Lourdes, en Béarn et à Sichazel en Lorraine. Cette visite en septembre prochain sera un honneur pour notre pays, une joie pour les catholiques et un grand moment d'espérance pour tous, se félicite Emmanuel Macron dans une publication sur les réseaux sociaux. Flavie Flamand est une lanceuse d'alerte, estime ce matin Emmanuelle Dancourt, présidente de MeToo Media et signataire de la pétition demandant l'annulation de la tournée de Patrick Bruel. Le chanteur nie avoir violé l'animatrice télé qui annonçait hier avoir déposé plainte contre lui. Le ministre de la Justice Gérald Darmanin se rend à Alger lundi, notamment pour évoquer le cas de Christophe Glaise. Ce journaliste sportif français est emprisonné depuis près d'un an en Algérie. Le gouvernement autorise la circulation des camions-citernes pendant tout le week-end afin de sécuriser la continuité des approvisionnements en carburant des stations-service, selon un arrêté publié au journal officiel. La 70e finale de l'Eurovision ce soir avec la Française Monroe, 17 ans, mais qui n'est pas dans les favoris. Cela fait 49 ans que la France n'a pas remporté le titre. Une soirée à vivre, évidemment, sur ici.fr en direct. En football, le club de Kylian Mbappé, le Real de Madrid, en pleine tourmente, change d'entraîneur. Alvaro Arbeola, très critiqué, est remplacé par le Portugais José Mourinho, qui avait déjà entraîné le club merengue entre 2010 et 2013.
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4: La couleur du ciel, c'est beau hein, cet après-midi, on peut ressortir les lunettes de soleil sans problème. Le t-shirt, on va un petit peu attendre quand même, parce que c'est vrai que les températures sont toujours un peu fraîches, toujours sous les normales de saison, avec 17 degrés à Avignon, 17 degrés dans l'enclave des Papes, 20 degrés à Lille-sur-la-Sorgue et 14 degrés sur le plateau d'Albion. On a en plus le Mistral qui souffle, mais qui va commencer à faiblir. Mais dans le ciel, donc un grand ciel bleu, ça sera la même chose pour demain, le Mistral en moins.
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0: c'était Marvin Gaye avec Sexual Healing. Sophie Nolvaux avec vous ce samedi et je suis très heureuse d'avoir la chance de vous accompagner sur votre radio ici. Une radio que vous choisissez chaque jour d'ailleurs, notamment pour ses conseils utiles à côté de chez vous et la musique avec dans un court instant vos trois chansons françaises à la suite.
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0: Il y aura Véronique Sanson, Benabar et Alain Bachung. Bon week-end.
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0: L'éternelle amoureuse, c'est bien Véronique Sanson. On l'écoutait sur votre radio locale ici. Dans une poignée de minutes, Annie Fried, Agnetta, Benny et Bjorn, le groupe ABBA nous rejoint. Mais tout de suite, voici des infos près de chez vous.
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2: 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Besoin de rire, besoin de décompresser. Le Festival du Rire de Cavaillon, c'est pour vous. Deux lieux, la salle du Moulin Saint-Julien et le grenier à la MJC comme écrin pour des humoristes d'ici et d'ailleurs. Yves Pujol pour ouvrir le bal et Anthony Cavana pour clore le banquet. Le Festival du Rire de Cavaillon, ça commence ce lundi, le 18 mai, et c'est jusqu'au 23 mai. On vous a mis toutes les infos qui vous font du bien sur ici.fr. Et s'il vous reste deux petites minutes dans votre semaine bien chargée, vous allez faire un tour au domaine de la Fontaine du Clos à Sarrian. Il y a un marché à la ferme vendredi prochain, le 22 mai, avec des vins du domaine, des producteurs et de la musique. De quoi bien démarrer le week-end. Tous les bons plans, c'est avec Ici Vaucluse, évidemment.
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0: branchés sur votre radio ici avec Zucchero et Il Volo. Vous avez un anniversaire à fêter ce week-end? Sachez qu'aujourd'hui, c'est l'anniversaire de Janet Jackson. Janet qui a 60 ans ce samedi. On fête aussi Pierce Brosnan, Billy Crawford ou encore Tori Spelling. Vous vous rappelez du personnage de Donna Martin dans la série Beverly Hills 90-210. Et si c'est votre anniversaire, eh bien on vous embrasse très fort. Bientôt 15h et toute l'info en France et dans le monde en 90 secondes. D'ici là, on va retrouver la musique avec Eurythmics, Les Enfoirés et Indochine.
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2: C'est la première visite d'État officielle en France d'un souverain pontife depuis 18 ans. Le pape Léon XIV va se rendre dans l'Hexagone du 25 au 28 septembre prochain, annonce le Vatican. Elle se rendra notamment à Paris et probablement à Lourdes. Plusieurs tentatives d'incendie au domicile des grands-parents du petit Émile au Vernet dans les Alpes de Haute-Provence la nuit dernière. Un homme a été interpellé. La disparition de ce petit garçon de 2 ans et demi en 2023 avait ému la France. Son corps avait été retrouvé enfoui sous terre plusieurs mois plus tard. Un appel au boycott de la tournée de Patrick Bruel, lancé après des accusations de viol contre le chanteur. Hier, c'est l'animatrice Flavie Flamand qui a annoncé porter plainte pour viol alors qu'elle n'avait que 16 ans. Un drapeau palestinien déployé sur la tour Eiffel hier en fin d'après-midi. 6 personnes ont été interpellées. L'action revendiquée par le groupe Extinction Rebellion visait à commémorer l'anniversaire de la Nakba lors de la création de l'État d'Israël en 1948. Un rassemblement a lieu également en ce moment à Paris, place de la République. Le 24e journée du top 14 de rugby avec de belles affiches, notamment Pau, 3e du championnat, qui reçoit Clermont, actuellement 5e. Ça joue depuis une demi-heure et Pau mène 10-6. Pour les amateurs de foot, c'est la finale de la Coupe anglaise, la plus vieille compétition de football au monde. C'est à 16h. Chelsea qui affronte Manchester City. Il y a des Français sur la pelouse, notamment Ryan Cherki du côté des Mancuniens. Et puis c'est l'un des tout meilleurs buteurs européens, Robert Lewandowski, annonce qu'il quitte le FC Barcelone à la fin de la saison après 4 saisons en Catalogne. Bien rempli.
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4: La couleur du ciel, c'est beau hein, cet après-midi. On peut ressortir les lunettes de soleil sans problème. Le t-shirt, on va un petit peu attendre quand même, parce que c'est vrai que les températures sont toujours un peu fraîches, toujours sous les normales de saison, avec 17 degrés à Avignon, 17 degrés dans l'enclave des Papes, 20 degrés à Lille sur la Sorgue et 14 degrés sur le plateau d'Albion. On a en plus le Mistral qui souffle, mais qui va commencer à faiblir. Mais dans le ciel, donc un grand ciel bleu, ça sera la même chose pour demain. Le Mistral en moins.
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0: Living on my own, c'était Freddie Mercury. Sophie Nolveau ici sur votre radio locale avec vous pour faire le plein dans le prochain quart d'heure d'infos utiles près de chez vous. Mais pas que, car vos trois chansons françaises à la suite débarquent aussi. Laurent Voulzy sera de la partie, Amir et Eddie Mitchell également. Passez un agréable week-end à notre écoute.
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4: C'est l'amour.
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0: Les pieds dans l'eau, le regard vers l'horizon. C'est comme ça qu'on imagine écouter Laurent Voulzy avec Belle-Île en mer, Marie Galante sur votre radio locale ici. À suivre, Jeanne Masse, juste après quelques petites infos d'ici.
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2: 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Vous avez un Didier autour de vous. Samedi prochain, le 23 mai, vous lui ferez un gros bisou, c'est sa fête. Et vous pouvez même l'emmener à Saint-Didier qui accueille les Didier. Un groupe de rock'n'roll dont les quatre musiciens s'appellent Didier. Et c'est où? Derrière la mairie, samedi, jour de la Saint-Didier. Et ça commence à 20h. Moins festif, mais plus pratique.

0: La commune de Malocène vous propose un forum handicap. C'est mardi prochain, le 19 mai. Justice, droit, emploi, ressources. Vous trouverez toutes les bonnes infos pour aborder sereinement ces thèmes. Et en prime, des ateliers interactifs pour vérifier que vous êtes au point. Attention, c'est de 9h à 13h. C'est au pôle solidarité sur la place du Centenaire à Malocène le mardi 19 mai. Tous les bons plans de notre territoire dans votre radio ici Vaucluse.
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0: votre radio ici, on écoutait Femme, je vous aime. Il ne l'a pas fait, mais Julien Clerc aurait très bien pu participer à l'Eurovision, à l'instar de France Gall, Françoise Hardy, Gérard Lenormand, Patrick Fiori ou encore Céline Dion.
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0: Simone Rowe, 17 ans, qui va représenter la France ce soir lors de la grande finale de l'Eurovision 2026 qui va se dérouler à Vienne en Autriche. Un événement exceptionnel dont ICI est partenaire et c'est à suivre sur France 2. Bientôt 16h et votre rendez-vous avec l'info en France et dans le monde en 90 secondes. Avant ça, William Scheller, Bruno Mars et Céline Dion.
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1: Vous écoutez Ici, il est 16h, bel après-midi. Toute l'info en France et dans le monde en 90 secondes avec Benjamin Mathieu.
2: Le groupe Pierre et Vacances Center Parcs a déposé plainte hier pour une fuite de données sur 1,6 million de réservations. On apprend aujourd'hui que ce piratage informatique concerne potentiellement 4,5 millions de clients. Les données potentielles exposées concernent le numéro de réservation, les dates et lieux de séjour, les noms, les numéros de téléphone et leur date de naissance, mais pas les données bancaires ni les emails. Une visite officielle du pape en France du 25 au 28 septembre, une première depuis 2008. Le pape Léon XIV sera donc en France, une visite en septembre prochain, à l'honneur pour notre pays, une joie pour les catholiques et un grand moment d'espérance pour tous, félicite Emmanuel Macron dans une publication sur les réseaux sociaux. 6 matchs de top 14 à jouer aujourd'hui dans le cadre de la 24e journée du championnat de rugby. Pau mène 16-9 face à Clermont dans un duel de haut de tableau joué dans des conditions météo difficiles. La finale de la plus vieille compétition de football au monde, la Coupe anglaise qui oppose Chelsea à Manchester. Le match débute à l'instant avec quelques Français sur la pelouse comme Malo Gusto ou Wesley Fofana. Il a cassé tous les records. Le premier concert du rappeur marseillais Jules hier soir au Stade de France a accueilli 100 000 spectateurs, un record d'affluence. L'artiste le plus écouté l'année dernière sur les plateformes de streaming récidive ce soir avec un deuxième show. Et puis c'est aussi ce soir la 70e cérémonie de l'Eurovision à suivre en direct sur ici.fr. La chanteuse Monroe, 17 ans, porte les couleurs de la France.
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4: La couleur du ciel pour votre dimanche. Vous avez prévu un barbecue demain midi? Eh ben oui, vous pourrez le faire et pourrez en profiter puisqu'il va faire beau. Grand ciel bleu à nouveau, le matin comme l'après-midi. Nous n'aurons plus de mistral, ça c'est une bonne nouvelle. Et en plus, dans l'après-midi, les températures, elles vont commencer à remonter. Nous allons enfin repasser la barre des 20 degrés en pleine de 21 à 23 degrés, c'est ce qu'annonce Météo France. Demain matin, il fera 8 degrés à Vaison-la-Romaine, 10 degrés à Carpentras et 12 degrés la maximale pour Avignon.
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Chagrin d'amour avec chacun fait ce qui lui plaît sur votre radio ici. Sophie Nolveau au micro comme chaque samedi après-midi. C'est peut-être l'heure de votre pause bien méritée entre deux lessives, un tour au marché ou une petite sieste discrétos dans le canapé. On poursuit avec de la musique qui fait du bien. Et avant de retrouver Alain Chamfort, voici Taylor Swift avec Opelite.

0: est temps de retrouver Maxime Perron pour les petites histoires, les grandes histoires du Vaucluse. Nous parlons Eurovision à Vienne. Maxime Perron, vous nous dites que le Vaucluse a lui aussi sa petite histoire dans ce grand concours de chansons européens. Direction Avignon avec Guy Bonnet.
1: Oui, et avant la finale de l'Eurovision, il était important de vous parler de cet Avignonnais qui a porté la France très haut dans ce concours. Un artiste avignonnais qui a eu une trajectoire assez folle, c'est Guy Bonnet. Son nom peut-être ne parle pas aux plus jeunes, mais dans l'histoire de l'Eurovision française, il compte vraiment. Guy Bonnet, qui est né à Avignon, auteur, compositeur, pianiste, interprète, a représenté la France deux fois comme chanteur avec Marie-Blanche.
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1: On est en 1970 avec donc ce titre, Marie-Blanche, superbe chanson. Il va terminer quatrième quand même, Guy Bonnet. Et en 1983, il remet ça avec Vivre.

et là il terminera 8e. Et avant ça, en 1968, il avait déjà participé à l'aventure, en fait en écrivant La Source, la chanson La Source, chantée par Isabelle Aubray, qui se classe 3e. Écoutez.

0: Et il a aussi écrit pour de grands noms.
1: Oui, et pas des petits. Hein. Guy Bonnet a écrit ou composé pour Mireille Mathieu, Sylvie Vartan, Michel Thor, Nicole Rieux, Marie Laforêt, Dany et même Massilia Sound System. Mais ce qui est touchant chez lui, c'est qu'il n'a vraiment jamais coupé avec ses origines, puisqu'il a beaucoup chanté en provençal, en occitan. Il a enregistré des albums en Languedoc, travaillé autour de Daudet, de Mistral, de la Provence. Un artiste de variété avec des racines donc de chez nous. Il disait en gros que tenir la langue, c'est tenir la clé. Et cette phrase lui va très bien. Il est mort en janvier 2024, Guy Bonnet. Il a laissé une trace évidemment importante dans la variété française, dans la chanson provençale et aussi donc dans l'histoire de l'Eurovision. Alors quand les projecteurs vont s'allumer et que les votes tomberont, quand l'Europe distribuera ses points, on pourra quand même avoir une petite pensée pour Guy Bonnet qui lui aussi a entendu résonner France, 12 points, 12 points. Enfin pas toujours 12, mais quand même souvent très haut avec tous ces podiums, bravo.
0: Guy Bonnet, retenez bien ce nom et allez en savoir un petit peu plus sur notre site ICI Vaucluse, notre appli ICI, avec toutes les chroniques, épisode par épisode, de Maxime Perron. Le saviez-vous ? Merci.
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0: Miley Cyrus avec Dream Is One.
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0: Louis Chédid avec Ainsi soit-il sur votre radio locale ici. On va se retrouver dans quelques minutes avec Alain Souchon, juste après quelques infos d'ici.
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2: 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Si vous circulez de nuit la semaine prochaine, du 18 au 21 mai au Pontet, il y a des travaux sur la RD 907 au pont de la Croix-Verte. C'est la route qui passe sous la voie rapide et qui rejoint la route des bords du Rhône à la limite entre le Pontet et Avignon. La route sera barrée, un sens après l'autre, avec une déviation mise en place par le carrefour giratoire de Réal-Panier. C'est pour recouvrir la chaussée d'Enrobée à haute adhérence. Elle est en mauvais état, cette RD 907. Une autre info, vous habitez Carpentras, vous devez inscrire des enfants à l'école primaire. Attention, les inscriptions scolaires se terminent le 22 mai. Ne traînez pas et pensez à inscrire aussi les petits en périscolaire si vous travaillez. C'est en ligne que ça se passe sur le site de la mairie de Carpentras. Les inscriptions sont ouvertes. 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

0: Wish You the Best par l'excellent Lewis Capaldi sur votre radio locale ici. Place à la détente maintenant avec Fred Ballard pour l'humour en tube qui interpelle quelques spécialistes de l'accouplement sauvage aujourd'hui.
1: Nous les mecs, on a un orgasme, on demande l'autorisation. Mais comme ça, je peux craquer maintenant? Même on vous prévient, on fait attention, je vais craquer!
0: Alors, on ne va pas contredire l'expert en coït, Mathieu Madénian, hein, mais apporter une petite nuance. Certains hommes préviennent ou demandent l'autorisation de craquer. C'est pas systématique non plus. Hein. Ceci dit, nous, les filles...
1: Vous, les filles, quand vous avez un orgasme, vous nous prévenez pas. Et nous, après, on sait plus comment on a fait. Attendez, comme ça, putain, sur quoi j'ai appuyé, bordel? Dernière différence, c'est que quelle que soit la durée de l'acte sexuel, nous, les mecs, on est fiers de nous. Moi, dernièrement, j'étais avec ma copine, je pensais avoir cartonné juste après l'acte. Je fais alors, ça va? Et là, elle me fait, c'est pas grave.
0: Oui, bah, c'est ça aussi qui fait qu'on est différent. Hein. On n'est pas la perf au même niveau, on n'a pas la même échelle du plaisir, mais c'est pas grave. Tant qu'on a le même sens de l'humour pour aborder certains sujets intimes en début de relation.
2: Il y a toujours ce moment qu'on redoute tout, hein, où l'homme te dit, et toi, t'as couché avec combien de gars? Et tu sens, à ce moment-là, que 122 n'est pas la bonne réponse. T'es là, oh bah je me suis beaucoup cherché, on m'a beaucoup trouvé.
0: Excellente pirouette de Marine Leonardi, hein, celles qui ont pour habitude de contourner le sujet peuvent s'en inspirer pour ne pas ruiner de potentiels ébats, parce que mieux vaut en rire à deux qu'à 122.
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0: Calypso, une chanson mélancolique magistralement interprétée par France Gall en 84. À 17h, place aux infos. Mais avant cela, on va se faire plaisir avec Mylène Farmer et une nouveauté d'Alex Warren intitulée Fever Dream. Je vous souhaite un bon samedi sur votre radio ici.
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1: Vous écoutez Ici, belle fin d'après-midi, il est 17h. Les infos présentées par Benjamin Mathieu.
2: C'est la première visite d'État officielle en France d'un souverain pontife depuis 18 ans. Le pape Léon XIV va se rendre dans l'Hexagone du 25 au 28 septembre prochain, annonce le Vatican. Il ira notamment à Paris pour visiter le siège de l'UNESCO et probablement à Lourdes. Plusieurs tentatives d'incendie au domicile des grands-parents du petit Émile au Vernet dans les Alpes de Haute-Provence. La nuit dernière, un homme a été interpellé. La disparition de ce petit garçon de 2 ans et demi en 2023 avait ému la France. Son corps avait été retrouvé enfui sous terre plusieurs mois plus tard. Flavie Flament est une lanceuse d'alerte, estime ce matin Emmanuel Dancourt, présidente de MeToo Media et signataire de la pétition demandant l'annulation de la tournée de Patrick Bruel. Le chanteur qui nie avoir violé l'animatrice télé qui annonçait elle hier avoir déposé plainte. Le gouvernement autorise la circulation des camions-citernes pendant tout le week-end afin de sécuriser la continuité des approvisionnements en carburant des stations-service, selon un arrêté publié aujourd'hui au journal officiel. Le ministre de la Justice, Gérald Darmanin, se rend à Alger lundi prochain pour évoquer notamment le cas de Christophe Glaise, ce journaliste sportif français emprisonné depuis près d'un an en Algérie. En sport, justement, 24e journée du top 14 de rugby avec de belles affiches, notamment Pau face à Clermont qui s'est imposé 24-19 et qui se hisse provisoirement à la deuxième place du championnat. L'entraîneur du PSG en foot, convaincu que les Parisiens peuvent gagner une deuxième Ligue des Champions de suite le 30 mai prochain. Luis Enrique qui s'exprime aujourd'hui en conférence de presse à la veille du dernier match de la saison dans le derby parisien opposé au Paris FC. Dernière journée en forme de multiplex qui sera à suivre sur ici.fr. Le club de Kylian Mbappé, le Real de Madrid, en pleine tourmente, change d'entraîneur. Alvaro Arbeloa, très critiqué, est remplacé. Oui, on peut même dire qu'il est viré. Et est remplacé par le Portugais José Mourinho. Et puis la 70e finale de l'Eurovision, c'est ce soir, également à suivre sur ici.fr, avec la Française Monroe, 17 ans, qui portera les couleurs de la France.
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3: La couleur du ciel pour votre dimanche. Vous avez prévu un barbecue demain midi? Eh ben oui, vous pourrez le faire et pourrez en profiter puisqu'il va faire beau. Grand ciel bleu à nouveau, le matin comme l'après-midi. Nous n'aurons plus de mistral, ça c'est une bonne nouvelle. Et en plus, dans l'après-midi, les températures, elles vont commencer à remonter. Nous allons enfin repasser la barre des 20 degrés en pleine de 21 à 23 degrés, c'est ce qu'annonce Météo France. Demain matin, il fera 8 degrés à Vaison-la-Romaine, 10 degrés à Carpentras et 12 degrés la maximale pour Avignon.
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Preston avec Nothing for Nothing. J'espère que votre samedi se passe super bien. C'est Sophie Nolveau avec vous. On se détend, on est relax, c'est le week-end sur votre radio locale. Ici, que demander de plus? À part passer le début de soirée avec vos artistes préférés. Justement, c'est REM qui arrive, juste après Zaz, avec Mon Sourire.

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1: Retrouvons Philippe Garcia pour une rencontre. Prendre du temps pour soi, pour les autres, c'est un privilège. Aujourd'hui, on vous propose une idée pour tous ceux qui aiment travailler la maille, avec un atelier informel où l'on se retrouve pour le plaisir de créer ensemble. Laurence nous en parle, peut-être aurez-vous envie de la rejoindre.
2: Bonjour, je m'appelle Laurence, j'ai 57 ans et j'habite à Monteux.
3: Alors, expliquez-moi un peu ce que c'est que l'atelier des mailles.
2: L'atelier des mailles, c'est que nous nous réunissons pour faire du crochet, du tricot, de la broderie, s'entraider. Quelquefois, nous avons des ados qui viennent apprendre. Toutes les personnes qui viennent, c'est pour ou apprendre, ou se perfectionner. Ou,
3: alors là, vous êtes 6 hein, ce soir. Mais c'est vous qui avez initié le rendez-vous, parce que c'est un peu votre spécialité, le tricot ?
2: Oui, c'est ma passion. Le tricot, le crochet, la broderie, les loisirs créatifs. Et comme je ne trouvais pas d'association qui me correspondait, et ben je suis venue à la MJC qui cherchait des bénévoles. Et puis le président, le directeur de la MJC a accepté de nous ouvrir un créneau.
3: Voilà pourquoi vous êtes dans une sorte de petit salon. Exactement. Où il y a des bouquins pour les enfants. Donc j'imagine que cet endroit il sert à plusieurs activités.
2: Exactement, voilà, c'est ça.
3: Et là, qu'est-ce que vous êtes en train de tricoter ou de...
2: Alors moi je fais de la broderie.
3: C'est la broderie, vous.
2: Moi je, pour
3: un
2: le moment
3: coquelicot, hein, de
2: je, voilà, je brode un coquelicot sur une poche de chemise. Chacune vient avec son projet et on se donne des conseils, on se donne des idées, on amène des magazines pour se donner des idées et papoter, et puis voilà.
3: Qu'est-ce que ça vous apporte, vous, personnellement, qui avez initié ce rendez-vous ?
2: Alors déjà, de rencontrer du monde, des personnes qui ont les mêmes intérêts, on s'est liés d'amitié, toutes. Nous acceptons tout le monde. C'est pas que la laine, c'est le fil, c'est se faire un pull, se faire un bonnet, des sacs, de la broderie, les loisirs créatifs, c'est ce qui nous réunit.
4: Passionne.
2: Qui nous passionne, voilà, c'est notre passion qui nous lie.
3: Et en s'apprenant mutuellement des choses.
2: Exactement, oui, en se donnant des idées et en s'entraidant. Tous les mardis soirs, de 17h à 19h, à la MJC de Monteux. Les personnes peuvent venir se présenter et on montre.
1: Pour rejoindre Laurence et ses amis qui aiment le tricot, la maille en général, rendez-vous directement à la MJC de Monteux tous les mardis soirs de 17h à 19h. C'est 22 avenue Mathieu Berthier. Merci Philippe Garcia pour cette belle rencontre.
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0: Une belle amitié scellée par ce tube de 2023. Le feu, c'était Kenji Girac et Vianney sur votre radio ici. Les infos près de chez vous arrivent bientôt. On se retrouve juste après Pascal Obispo et Francis Cabrel avec Il faudrait que pleuve l'amour et Bernard Lavillier avec Noir et Blanc.
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0: pleuve l'amour, duo réussi et mission accomplie pour Pascal Obispo et Francis Cabrel. On adore ce morceau sur votre radio ici. Dans un instant, Jerry Rafferty avec Baker Street, juste après quelques petites infos d'ici.
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2: 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Toute la journée, des infos pratiques et utiles à la demi. Besoin de rire, besoin de décompresser. Le Festival du Rire de Cavaillon, c'est pour vous. Deux lieux, la salle du Moulin Saint-Julien et le grenier à la MJC comme écrin pour des humoristes d'ici et d'ailleurs. Yves Pujol pour ouvrir le bal et Anthony Cavana pour clore le banquet. Le Festival du Rire de Cavaillon, ça commence ce lundi le 18 mai et c'est jusqu'au 23 mai. On vous a mis toutes les infos qui vous font du bien sur ici.fr. Et s'il vous reste deux petites minutes dans votre semaine bien chargée, vous allez faire un tour au domaine de la Fontaine du Clos à Sarrian. Il y a un marché à la ferme vendredi prochain, le 22 mai, avec des vins du domaine, des producteurs et de la musique. De quoi bien démarrer le week-end. Tous les bons plans, c'est avec Ici Vaucluse, évidemment.
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0: bon début de soirée, c'était Amel Bent avec Pourquoi tu restes. Allez, il est l'heure de parcourir l'histoire sur votre radio ici avec les voyages dans le temps de Stéphane Bern et on va vous faire voyager au temps de François 1er et des Blanques.
1: Saviez-vous que le loto n'était pas né à la télévision mais sous François 1er ? Château-Renard, mai 1539. François Ier, ruiné par ses guerres en Italie et son goût du faste, cherche une idée pour remplir ses coffres, sans faire hurler ses sujets. Il signe un édit inédit. Pour la première fois, un roi de France autorise une loterie. L'idée vient tout droit de Florence, où le loto fait fureur. On mise une pièce et on peut toucher le jackpot. Tout le monde y trouve son compte, surtout l'État. 100% des gagnants ont tenté leur chance, certes, mais l'État, lui, est gagnant à 100%. C'est simple, efficace, et ça évite d'inventer un nouvel impôt. Le roi autorise donc la création de blanques, ces jeux de hasard où l'on tire des billets gagnants ou blancs, c'est-à-dire perdants. En échange, les organisateurs payent une très belle somme au trésor royal. Mais le jeu tourne court. Le Parlement de Paris refuse de valider la décision. Pour lui, cette loterie enfreint les lois du royaume et surtout la morale chrétienne. Le jeu d'argent, c'est bon pour les pêcheurs, pas pour les sujets du roi. On peut collecter de l'argent, oui, sauf que ça doit s'appeler la quête. Résultat, le grand loto de François 1er tombe à l'eau sans même un tirage. Et donc, le loto, à qui le tour ? Eh bien, il faut attendre Louis XIV, 100 ans plus tard, pour que la France officialise enfin sa loterie royale. Vous le voyez, les jeux d'argent ne datent pas d'hier. Comme les gens qui rêvent de devenir riches du jour au lendemain, et surtout, comme les trous dans les caisses de l'État.
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0: route à vous qui êtes au volant de la voiture en ce moment. On écoutait Gérald de Palmas sur votre radio ici. Il sera bientôt 18h, le temps d'écouter dans quelques minutes Gauvin Serres avec Silence Radio et le groupe Supertramp avec It's Raining Again.
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1: Vous écoutez Ici, il est 18h, bon début de soirée. Les infos présentées par Benjamin Mathieu.
2: La vente d'une montre collector tourne au fiasco. La marque Swatch, associée à l'horloger suisse de luxe Audemars Piguet, a dû fermer un grand nombre de ses magasins aujourd'hui, submergée par le nombre de clients dans toute la France, notamment à Lyon, Deauville, Rennes, Lille, Saint-Tropez ou Montpellier. En région parisienne, au centre commercial Parly 2, la vente a même tourné à l'émeute. Des policiers et agents de sécurité ont été pris à partie par 300 personnes. 6 personnes, dont 3 enfants de 6 à 8 ans, partis camper jeudi dernier dans les Pyrénées en Haute-Garonne, ont été piégés par la neige tombée dans la nuit, 20 cm. Les militaires du peloton de gendarmerie de haute montagne de Bagnères de Luchon ont été obligés de leur porter secours. Les conditions météo qui vont continuer à se dégrader au cours du week-end avant un redout. Nous nous réjouissons que sa sainteté ait confirmé son voyage en France. Réagit ce midi Emmanuel Macron. Le pape américain se rendra effectivement à Paris et en France du 25 au 28 septembre pour visiter le siège de l'UNESCO et d'autres déplacements. C'est une très grande joie, mais en même temps une grande responsabilité. Réagit de son côté le cardinal Jean-Marc Aveline, président de la Conférence des évêques de France. Déjà visé par 3 enquêtes en France et en Belgique, le chanteur Patrick Bruel est désormais accusé de viol par Flavie Flamand. L'animatrice a annoncé hier sur Instagram avoir porté plainte pour des faits qui seraient survenus quand elle était adolescente. La 70e édition de l'Eurovision, ce soir à Vienne, en Autriche, à 21h, avec comme d'habitude des costumes extravagants et des musiques un peu kitsch. Une édition marquée par le boycott de plusieurs pays en raison notamment de la présence d'un concurrent israélien. Notre représentante, Monroe, passera en 15e position. Une soirée à suivre évidemment sur ici.fr. Côté sport, Pau s'est fait peur en top 14 mais s'impose finalement à domicile 24-19 face à Clermont. Et puis le Stade français qui est en train de réaliser le carton du jour en menant 42-20 face à Montauban. Et puis à suivre demain la finale du tournoi de destination féminin entre la France et l'Angleterre. Ça sera à 17h45.
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3: La couleur du ciel pour votre dimanche. Vous avez prévu un barbecue demain midi? Eh ben oui, vous pourrez le faire et vous pourrez en profiter puisqu'il va faire beau. Grand ciel bleu à nouveau, le matin comme l'après-midi. Nous n'aurons plus de mistral, ça c'est une bonne nouvelle. Et en plus, dans l'après-midi, les températures, elles vont commencer à remonter. Nous allons enfin repasser la barre des 20 degrés en pleine de 21 à 23 degrés, c'est ce qu'annonce Météo France. Demain matin, il fera 8 degrés à Vaison-la-Romaine, 10 degrés à Carpentras et 12 degrés la maximale pour Avignon.
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Étienne Daho avec Duel au soleil. Vous écoutez votre radio ici, bienvenue si vous nous rejoignez. Sophie Nolvaux avec vous pendant encore une petite heure. Et promis, on va passer un super moment ensemble. Peut-être d'ailleurs que le dîner est en train de mijoter, que vous rentrez d'une super balade ce samedi. Dans la suite de la playlist, Stevie Wonder avec Pastime Paradise. Juste après M'Pokora que voici, avec Quand même.

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1: Philippe Garcia nous rejoint cet après-midi. Ah, Philippe, sortir de chez soi, rencontrer d'autres personnes, découvrir de nouvelles activités, eh bien, c'est le but de votre rendez-vous. J'ai testé pour vous. Direction aujourd'hui Mondragon. Nous retrouvons une retraitée active qui nous incite à la rejoindre.
2: Bonjour, je suis Yolande. Je fais partie d'une association avec activité pour les seniors.
3: Qui s'appelle comment ?
2: Qui s'appelle les Pères à Feu à Mondragon. Donc, il y a une animatrice qui gère et qui prépare les rencontres. On a activité équilibre, on a activité mémoire, activité bien-être. En ce moment, c'est informatique.
3: C'est important, hein, pour les seniors.
2: Pour les seniors.
3: Pas évident, quoi.
2: Donc là, on a 10 séances informatiques. Après, on aura autre chose. Donc ça, c'est dans le complexe AZEP.
3: Ouais.
2: Et en dehors de ça, le jeudi après-midi, on se retrouve pour faire de la couture, du tricot, pour parler, pour ne pas être tout seul dans son appartement.
3: C'est l'intérêt, finalement, j'ai l'impression, hein, que les seniors se retrouvent.
2: Voilà.
3: Ne soient pas, non, pour certains, ça arrive dans la solitude.
2: Ouais. Si on ne veut pas rester seul, on va là-bas, on participe. Même si on ne fait rien, on peut aller rien que pour parler, quoi. C'est-à-dire qu'on peut toujours faire quelque chose. Ouais. Et ça, c'est important, de ne pas rester seul, d'aller vers les autres.
3: C'est ce qui vous a motivé à l'origine?
2: Oui. Pas rester seul dans sa maison. Enfin, moi, je suis dans une maison. On s'ennuie tout seul. Les enfants, c'est bien, mais on veut libérer les enfants. Donc, on se retrouve entre seniors pour pas être à la charge des enfants, attendre qu'ils arrivent. Attendez que non.
3: Et pour l'instant, il faut s'activer.
2: Voilà.
3: Prendre soin de soi, c'est l'idée aussi.
2: Ouais. Prendre soin de soi, voilà. Dernièrement, on a eu l'atelier bien-être. C'était une sophrologue qui est venue, qui nous a appris à gérer nos émotions. Mettre en évidence nos émotions, on va dire.
3: Qu'est-ce que vous diriez à ceux qui nous écoutent, qui sont seniors? C'est à partir de quel âge, d'ailleurs?
2: 60 ans. Sortez de chez vous, ne restez pas tout seul à attendre vos enfants. Les enfants, c'est trop lourd pour eux d'avoir les parents en charge. Et pour les libérer, il faut que nous, on se rende compte, on a notre vie à nous aussi. On peut leur rendre service, mais on ne va pas les attendre pour se distraire. Il faut construire sa propre vie.
3: Surtout après quelques années de travail pour beaucoup de gens.
2: Bah oui, c'est ça. Ouais. On était autonomes, il n'y a pas de raison qu'on ne continue pas.
1: Si comme Yolande, vous habitez Mondragon, vous pouvez la rejoindre à l'association Les Balcons de Pères à Feu. Nous avons leurs coordonnées, hein, sur le site de mondragon.fr, d'ailleurs, vous les retrouvez. Philippe Garcia, merci pour cette belle rencontre.
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0: Vous écoutez ici, c'est Théo Chy avec Je partirai. Dans le prochain quart d'heure, des conseils près de chez vous et Patrice Gascoigne qui nous invite dans les coulisses télé du concours Eurovision de la chanson, une émission dont votre radio ici est partenaire. À suivre pour soutenir Monroe ce soir dès 21h sur France 2. Avant ça, nous, on va retrouver Louane et Fools Garden.
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2: Toute la journée des infos pratiques et utiles à la demi. Et quelle est votre radio locale à faire ça ? Ici Vaucluse. Vous avez un Didier autour de vous. Samedi prochain, le 23 mai, vous lui ferez un gros bisou, c'est sa fête. Et vous pouvez même l'emmener à Saint-Didier qui accueille les Didier, un groupe de rock'n'roll dont les quatre musiciens s'appellent Didier. Et c'est où ? Derrière la mairie, samedi, jour de la Saint-Didier, et ça commence à 20h. Moins festif, mais plus pratique, la commune de Malocène vous propose un forum handicap. C'est mardi prochain, le 19 mai. Justice, droit, emploi, ressources, vous trouverez toutes les bonnes infos pour aborder sereinement ces thèmes. Et en prime, des ateliers interactifs pour vérifier que vous êtes au point. Attention, c'est de 9h à 13h, c'est au pôle Solidarité sur la place du Centenaire à Malocène le mardi 19 mai. 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

0: Le groupe britannique 10CC avec I'm Not In Love, ici sur votre radio. Il est l'heure, comme chaque week-end, des coulisses télé de Patrice Gascoigne. Salut Patrice.
1: Salut Sophie.
0: Aujourd'hui, vous nous parlez d'un grand divertissement qui fête cette année ses 70 ans. Ce soir, sur France 2, c'est le grand concours Eurovision de la chanson.
2: Ce soir, l'événement se passe à Vienne, où Monroe représentera la France.

0: L'hymne à l'amour signé de la chanteuse Monroe, révélée dans l'émission Prodige. C'est elle qui va représenter la France ce soir avec ce titre « Regarde ». Pour mémoire et pour se faire un petit peu mal, la dernière victoire française remonte à 1977 avec Marie Myriam. L'Eurovision est à suivre dès 21h sur France 2 avec un nouveau tandem de présentateurs. On a l'incontournable et précieux Stéphane Bern qui sera cette fois accompagné d'une petite nouvelle, Camille Serre. Alors j'ai demandé à Alexandra Redamiel, la directrice des divertissements et des jeux de France Télévisions, pourquoi elle avait choisi Camille Serre. Écoutez la réponse d'Alexandra Redamiel, jointe à Vienne.
1: Alors oui, Camille Serre, eh bien, elle crée un lien naturel avec une nouvelle génération entre la télévision et le digital. C'est aussi une ancienne Miss France, elle connaît donc la compétition de l'intérieur, les codes, les émotions, les enjeux. Elle a de l'humour, elle a cette justesse et cette capacité à être à la fois au carrefour de toutes les générations. Et avec Stéphane Bern, ils vont transformer l'Eurovision en une expérience totale, à la fois à l'antenne et sur le digital, pour justement rassembler tous les publics autour de l'événement.
0: Alexandra Redamiel, directrice des divertissements et des jeux de France Télévisions, mais aussi chef de la délégation française de l'Eurovision. Il y a une légende qui raconte que France Télévisions ne voudrait pas que la France gagne le concours parce que ça coûterait trop cher à organiser l'année suivante. Un faux ou un tox, Alexandra ?
1: Bon, je crois qu'on le dit quand même très souvent partout. Nous avons envie de gagner, après les 50 ans, l'année prochaine de la victoire de Marie-Myriam. Et nous travaillons d'ailleurs toute l'année pour ça, avec exigence et ambition. Organiser l'Eurovision et recevoir une grande partie de l'Europe serait une fierté immense pour la France et pour France Télévisions. Et puis, c'est important encore de le préciser, dans son business model, l'Eurovision est un événement qui se construit avec plusieurs institutions et partenaires. Donc, c'est un modèle partagé et maîtrisé.
0: Alexandra Redamiel, directrice des divertissements et des jeux de France Télévisions et chef de la délégation française de l'Eurovision. Et pour débriefer la soirée, notez que Laurent Petit-Guillaume, présent à Vienne, sera l'invité de Willy demain midi. Donc, à demain pour de nouvelles coulisses télé.
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0: Roussel avec Tous en va sur votre radio ici. Il sera bientôt 19h et toute l'actu qui arrive. Votre soirée sera placée sous le signe des années 80 avec Laurent Petit-Guillaume juste après les infos. Nous, on se quitte en musique avec la chanteuse norvégienne Len Marlin. Excellent week-end.
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1: Excellente soirée, vous écoutez Ici, il est 19h. On s'informe avec Benjamin Mathieu.
2: C'est la première visite d'État officielle en France d'un souverain pontife depuis 18 ans. Le pape Léon XIV va venir dans l'Hexagone du 25 au 28 septembre prochain. Annonce du Vatican ce matin. Il va se rendre notamment à Paris et probablement à Lourdes, au sanctuaire fréquenté par des millions de touristes et de pèlerins chaque année. L'évêque Jean-Marc Mika l'attend évidemment avec impatience.
3: Ben, soulagé que les dates soient confirmées et désormais publiques, il viendra certainement à Lourdes. On y travaille, c'est-à-dire on se prépare avec les équipes. On a reçu suffisamment de garanties et même de consignes pour nous mettre au travail, pour avoir déjà commencé à le faire. Bien déjà, on a un cahier des charges sur la manière de s'y prendre, sur ce qu'il faut assurer. Déjà, il faut se préparer à accueillir une délégation qui viendra de Rome pour nous transmettre ces consignes, pour repérer les lieux d'hébergement, les lieux où on prévoit d'organiser des rencontres avec le Saint-Père. Beaucoup de ferveur et beaucoup de simplicité aussi. Je me souviens, à titre perso, d'avoir participé à la rencontre avec Jean-Paul II en 1983 et puis surtout plus récemment avec Benoît XVI en 2008. Et donc, les choses se passaient tout à fait paisiblement, tranquillement, alors qu'il y avait beaucoup, beaucoup de monde. Et non, il n'y a pas plus de stress que ça.
2: L'évêque de Lourdes au micro, ici, Béarn Bigorre, pas stressé donc. Plusieurs tentatives d'incendie au domicile des grands-parents du petit Émile au Vernet, dans les Alpes de Haute-Provence, la nuit dernière. Un homme a été interpellé, un homme de 78 ans est placé en garde à vue. La disparition de ce petit garçon de 2 ans et demi en 2023 avait ému la France entière. Scène un peu surréaliste ce matin devant de nombreuses boutiques de la marque Swatch dans plusieurs villes de France comme Lyon, Lille ou encore Montpellier. Des clients qui avaient parfois fait la queue toute la nuit pour espérer acheter une montre, un modèle réalisé avec un horloger de luxe, n'ont même pas pu rentrer dans la boutique. En banlieue parisienne, des agents de sécurité ont été pris à partie par une foule de 300 personnes mécontentes. Dans le centre de ville de Rennes, les 150 personnes, eux, qui avaient fait la queue, ont trouvé porte close. Thomas Pinaroli.
4: Oui, ce matin, la rue ressemblait plutôt à un camping, avec des chaises dépliantes, des sacs à dos et des pique-niques. Certains clients avaient passé toute la nuit devant la boutique pour être les premiers à acheter cette nouvelle montre. Nouvelle montre dont Swatch fait la publicité depuis des semaines maintenant sur les réseaux sociaux. Mais le gérant ne s'attendait visiblement pas à voir autant de monde. Il n'avait pas assez de marchandises. L'ouverture a donc d'abord été repoussée, puis une dizaine de policiers se sont rendus sur place. Certains clients, impatients, devenaient plus agressifs et taper sur la vitrine. Pour éviter tout risque de bousculade et donc d'accident, le magasin n'a finalement pas ouvert du tout, de quoi provoquer la colère des 150 personnes qui sont restées plusieurs minutes pour négocier avec la police. En vain, la vente des montres est repoussée à lundi.
2: Les informations de Ici Armorique. La folie Joule, le premier concert du rappeur marseillais hier soir au Stade de France, a accueilli 100 000 spectateurs, record d'affluence pour l'enceinte. L'artiste le plus écouté en 2025 sur les plateformes de streaming. Récidive ce soir avec un deuxième show. La tension monte avant la finale de l'Eurovision. Le coucou qui fête ses 70 ans ce soir à 21h à Vienne en Autriche. 25 pays qui s'affrontent pour décrocher le trophée. La France en rêve depuis 49 ans. C'est Monroe, jeune chanteuse lyrique de 17 ans qui porte nos couleurs. Flavien Groyer, vous êtes sur place pour nous faire vivre cette folle soirée. Bonsoir.
5: Bonsoir.
2: Alors on attend de pied ferme les fameux costumes de scène extravagants, les danses un peu kitsch et la ferveur qui est en train de monter sur place.
5: Oui, on sent que l'excitation est de plus en plus palpable ici en salle de presse. On a hâte de voir comment vont se débrouiller les favoris, tout simplement. La Finlande, l'Australie, la Grèce, la Bulgarie. Notre représentante Monroe sera aussi très scrutée, évidemment. Hier soir, lors des répétitions, elle a livré une prestation parfaite et a réussi comme une pro son envolée lyrique. Et il ne fallait pas se rater, hein, puisque les jurys nationaux votaient hier soir. La jeune prodige devrait donc faire le plein de points chez les professionnels de la musique. L'inconnu, maintenant, c'est comment va être reçue ce soir sa chanson chez les téléspectateurs. Le top 10 est tout à fait atteignable, hein, on lui souhaite. La délégation est optimiste. Pour les résultats, il faudra attendre avant de se coucher. Rendez-vous vers 00h50.
2: Et bien, vous allez vous coucher tard ce soir, Fabien, mais vous allez passer une bonne soirée que vous pouvez également suivre évidemment sur ici.fr. Monroe qui passe vers 22h20 environ en 15e position. On passe au sport. En rugby, la bonne perf pour Pau qui remporte le duel de haut de tableau dans cette 24e journée de top 14 face à Clermont. Victoire 24-19. Les Parisiens du Stade français réalisent eux la déculottée du jour en battant Montauban 73-20. Voilà, ce n'est pas un sport de baby-foot, mais on parle bien de rugby. Et puis demain, c'est la finale du tournoi des 6 nations féminins entre les Françaises et les Anglaises. Les Anglais favoris, mais on va dire que les Françaises vont y aller et vont le faire. Ça sera à 17h45 au stade Atlantique de Bordeaux.
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6: La couleur du ciel pour votre dimanche. Vous avez prévu un barbecue demain midi? Eh ben oui, vous pourrez le faire et pourrez en profiter puisqu'il va faire beau. Grand ciel bleu à nouveau, le matin comme l'après-midi. Nous n'aurons plus de mistral, ça c'est une bonne nouvelle. Et en plus, dans l'après-midi, les températures, elles vont commencer à remonter. Nous allons enfin repasser la barre des 20 degrés en pleine de 21 à 23 degrés, c'est ce qu'annonce Météo France. Demain matin, il fera 8 degrés à Vaison-la-Romaine, 10 degrés à Carpentras et 12 degrés la maximale pour Avignon.
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7: Bonsoir à tous. Les années passent, mais les chansons parfois restent, et particulièrement celles des années 80. Allez savoir pourquoi. Bah peut-être parce qu'elles étaient tout simplement bonnes, sympas, originales, émouvantes, drôles. Bon allez, on vérifie. Ce soir, ça commence comme ça.

0: Jean-Jacques Goldman, encore un matin. 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
0: Une chanson phare du faiseur de tubes sortie en 84. Une chanson qui donne envie de chanter, mais aussi de se bouger, de ne pas rester inerte quand l'ennui, le ronron s'installe. Jean-Jacques nous invite à nous remettre en question, à tout faire pour donner un sens à notre vie. Bah, c'est d'ailleurs durant ce genre de vécu personnel que Jean-Jacques Goldman a écrit cette chanson, devenue un tube incontournable. Autre faiseur de tubes incontournable, mais au niveau planétaire. Lionel Richie, tout de suite, avec Hello.
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0: c'était Amoureux solitaire. Après l'énorme succès de Banana Split, Lio a dû se battre contre sa maison de disques pour sortir cette chanson de Jacno, le maître de l'électro. Ses producteurs, comme elle le dit, voulaient qu'elle enregistre un truc du genre citron pressé, pêche Melba. Elle aura tenu tête, elle a bien fait. Amoureux solitaire a été numéro 1 en France et aussi en Italie. Et pour la suite de 100% années 80, c'est dans un instant. Scorpion, Still Loving You.
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0: Vous écoutez Ici Vaucluse, 100% années 80. Ça continue dans une minute, après quelques infos.
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2: 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Si vous circulez de nuit la semaine prochaine, du 18 au 21 mai au Pontet, il y a des travaux sur la RD 907 au pont de la Croix-Verte. C'est la route qui passe sous la voie rapide et qui rejoint la route des bords du Rhône à la limite entre le Pontet et Avignon. La route sera barrée, un sens après l'autre, avec une déviation mise en place par le carrefour giratoire de Réal-Panier. C'est pour recouvrir la chaussée d'enrobée à haute adhérence. Elle est en mauvais état, cette RD 907. Une autre info, vous habitez Carpentras, vous devez inscrire des enfants à l'école primaire. Attention, les inscriptions scolaires se terminent le 22 mai. Ne traînez pas et pensez à inscrire aussi les petits en périscolaire si vous travaillez. C'est en ligne que ça se passe sur le site de la mairie de Carpentras. Les inscriptions sont ouvertes. 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

0: I'm Still Standing, c'était Elton John.
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0: Si vous êtes fan d'Elton John, vous savez sans doute qu'en plus de la musique, son autre passion, c'est la photo. Il possède l'une des plus grandes collections privées au monde, plus de 7000 tirages. 300 seront exposés à Paris à partir du 12 juin, à Paris au musée du Jeu de Paume et pendant tout l'été. Peut-être qu'il viendra y faire un tour, hein. À bon entendeur. Allez, l'été n'est pas loin, il est là. On part en direct au soleil, sans supplément de bagages. On part aux Antilles, en musique, avec Cassave, Ciebois, succès de l'année 1987.
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0: Bientôt 20h, comme tous les samedis, vous allez retrouver la playlist de l'invité d'Émilie Mazoyer. Ce soir, c'est Philippe Etchebest. Et ce soir, c'est aussi la finale de l'Eurovision. Alors, on croise les doigts pour notre représentante, Monroe. Et je vous retrouve demain en direct de Vienne pour commenter les résultats. Entre midi et 13h, dans l'émission, Willy vient déjeuner chez vous. Mais avant cela, toujours dans les années 80, U2 arrive avec Pride.
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3: Salut les amis, bienvenue dans les meilleurs moments de Décibel. Ce soir, playlist très rock concoctée par le chef Philippe Etchebest. Sur votre radio ici, à 20h, c'est Décibel avec ce soir les chansons préférées d'un des chefs les plus énergiques, sympathiques, prolifiques et télégéniques de France. Philippe Etchebest, pilier de l'émission Top Chef, a fait son retour sur M6 et il est ce soir dans Décibel pour s'occuper de vos petites oreilles.
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3: Salut à toutes, salut à tous et bienvenue dans Décibel. Vous le savez, le Décibel du samedi, la programmation musicale est confiée à une personnalité de la musique ou pas. En l'occurrence, ce soir, mon invité, eh bien, il a un groupe. Oui, Philippe Etchebest. Il a des cuisines, évidemment, des étoiles Michelin, assurément, des succès télé, on le sait, depuis de nombreuses années, mais également un groupe, Chef and the Gang. On va parler de tout ça et de la playlist parce que, croyez-moi, il va vous soigner ce soir, le chef. Bonsoir Philippe Etchebest.
5: Bonsoir.
3: Comment ça va?
5: Ça va très bien. J'aime bien la présentation.
3: Ah, c'est vrai?
5: Ouais, c'est sympa.
3: Bon, bah écoutez, on démarre alors du bon pied, ça va, on n'est pas dans le cauchemar en cuisine, je suis contente. Alors, Top Chef a recommencé il y a 3 semaines. Vous avez tout bousculé, c'est-à-dire que il y a plus de brigade, il y a plus de cuisine, les
5: il y a plus rien
3: à bouffer. Voilà. On a vu pour le moment le premier épisode à la montagne, le deuxième à la plage, en tout cas c'est comme Martine, donc là c'est Martine à la plage, ouais. Et le prochain épisode donc qui sera dans 4 jours, mercredi, hommage à Paul Bocuse.
5: Ah oui, ouais.
3: Ça va être un grand moment ça.
5: Ouais, alors c'est bien dommage parce que c'est la seule où je suis pas.
3: Ah, celle de Paul Bocuse. Alors vous n'y étiez pas peut-être parce qu'aussi avec ces nouveaux modes de tournage où il n'y a pas les cuisines de Top Chef et ouais. Un endroit où tout le monde se retrouve, ouais. Ça a dû être un tournage, ça doit être un enfer à organiser si vous changez de lieu toutes les semaines.
5: C'est vrai, c'est un grand bravo à l'équipe de prod, franchement. Ouais. Ils ont fait un travail incroyable parce que déplacer tout ce matériel, tout ce monde comme ça, en si peu de temps à chaque fois, c'était une performance pour déjà bien recevoir les candidats, ouais. Puis se travailler dans de bonnes conditions. Nous recevoir à nous aussi. Enfin, vraiment, ça a été une prouesse technique incroyable.
3: Moi, je trouve que c'est un peu comme une tournée d'ACDC ou de Metallica.
5: C'est ça. J'avais été voir Chaka Ponk il y a quelques temps à l'Arena et j'avais fait les arrières avec eux. Ils m'avaient montré leur logistique, tout ça, les camions,
3: comment ça se passait.
5: Ouais. Les semi-remorques. D'ailleurs, c'est pour ça qu'ils avaient arrêté.
3: C'était pas très écolo.
5: Ouais. Et du coup, mais ce qui est impressionnant, c'est qu'après le concert, tout se démontait, mais en peu de temps, ça fourmillait dedans. Il y avait une centaine de bons hommes qui démontaient, qui chargeaient. C'était un truc de dingue. C'est une organisation, une logistique assez impressionnante.
3: Moi, je suis contente que vous soyez là ce soir, Philippe Etchebest, pour faire la playlist, parce que bon, je le disais, c'est un secret pour personne. Vous êtes un fan de musique, vous avez votre groupe Chef and the Gang avec 4 camarades. Donc, vous donnez des concerts régulièrement.
5: Ah ouais, bien sûr. On en fait 10-12 dans l'année à peu près.
3: C'est ça, là, le 8 mai, vous serez à Condon, le 13 juin à Saint-Prouan, le 8 août à Auxy-le-Château. Vous baladez dans les festivals.
5: Il y a de la musique à Bordeaux aussi. Ouais. Enfin, au mois de juin, on a 3 dates, je crois. Non, on se balade un petit peu, c'est sympa. Ouais. Et puis, c'est surtout, je précise à chaque fois, c'est pour les pompiers solidaires. Moi, on joue pour une association et on y tient vraiment. On se fait plaisir et on fait plaisir aussi.
3: Ouais, et je pense que l'amour du rock et la vie d'un rocker, ça ressemble pas mal à la vie d'un chef. Alors, en plus, aujourd'hui, les chefs sont devenus des vrais rockstars. C'est-à-dire qu'avant, les chefs étaient un peu cachés dans la cuisine. Là, maintenant, il y a un côté rockstar.
5: Il y a plus de visibilité maintenant, c'est vrai. Maintenant, c'est vrai que la cuisine a pris une grosse part au niveau de la télévision.
3: Ah oui, et vous n'y êtes pas pour rien. C'est un peu votre faute.
5: Ça a commencé. Ça a commencé avec Maïté, en fait. C'est vrai, je disais Maïté, où ça a vraiment commencé à devenir très populaire. Puis il y a eu Robuchon avec Bon Appétit.
3: Oui, c'est vrai.
5: Voilà, puis après ça a pris forcément l'ampleur qu'on connaît aujourd'hui.
3: Et ouais, puis c'est une vie, voilà, où on voyage pas mal, effectivement, comme les rockers, où aussi il y a un côté vraiment de solitude en fait pour concocter, avoir des idées, etc. au début, et puis ensuite se retrouver en groupe ou en brigade pour tout exécuter. Et je trouve qu'il y a un parcours quand même qui se ressemble.
5: Oui, c'est un petit peu ça. Après, il y a le moment où c'est pas tant qu'on s'isole, c'est-à-dire que les idées elles viennent comme ça. Enfin, ça dépend de chaque personnalité aussi. Hein. Moi, j'aime pas me retrouver seul devant une feuille et dire qu'est-ce que je vais faire. Je ne sais pas faire ça.
3: Donc,
5: je
3: suis incapable. Déjà avec
5: d'autres... Non, c'est-à-dire après, ça peut être des inspirations de marché, de produits, de vaisselle même. De penser un plat à travers une assiette, et puis ensuite après c'est un partage que je fais avec mes équipes. Là j'en viens d'ailleurs, j'étais avec à Maison Nouvelle avec Camille, et on a réfléchi sur les plats du nouveau menu. Donc on a fait des essais, en tout cas moi je donne les directives, et on a fait des essais qui étaient plutôt concluants aujourd'hui. Je suis très content d'ailleurs.
3: Bravo.
5: Donc, voilà. Oui, c'est un petit peu comme ça que ça se passe.
3: Et vous écoutiez de la musique ou pas? Ou alors vous êtes réservé pour nous là pour ce
5: soir?
3: Non,
5: là pour le coup, non, j'écoutais pas de musique. C'est vrai qu'on est plutôt concentré quand on met au point les plats. La musique, ça vient plus tard.
3: Bon, alors, ouais. Je sais que c'est la question horrible à vous poser. Choisissez 10 chansons qui représentent ce que vous aimez, votre vie. C'était compliqué.
5: C'était très, très dur. Parce que la musique, elle a bercé, elle berce toujours ma vie, en fait. Et elle me sert de référence à chaque fois dans le temps. J'ai pas beaucoup de mémoire. J'oublie, en tout cas, beaucoup de choses. Mais les musiques me rappellent des périodes bien précises de ma vie. Je peux donner, pour ça que je suis très bon en général dans les quiz, parce que j'arrive à donner le nom du groupe, la date souvent, parce que j'ai ces références-là.
3: Alors on va commencer avec votre enfance, puisque c'est comme ça que vous avez commencé la liste que vous m'avez envoyée. Et on est au Pays Basque, alors je tente la prononciation, mais tapez-moi sur les doigts à tout moment, Philippe Etchebest. Gaztelu
5: Zahar.
3: Zahar, ouais, c'est ça. Et la chanson Zatos, Jan Koigo. Non, là, c'est n'importe quoi. Pardon, les Basques.
5: Jaikoiko.
3: En tout cas, c'est votre enfance,
5: oui,
3: et votre famille aussi.
5: Oui, c'est ma famille. Enfin, mes parents, mon père est basque, forcément. Et quand on faisait les repas de famille, les communions, tout ça, ça se terminait toujours en chant basque. Et même dans la voiture, quand on partait, ça chantait dans la voiture basque, ça chantait tout le temps. Donc, j'ai été bercé aussi par cette culture-là et beaucoup par la musique.
3: Allez, grâce à Philippe Etchebest, on fait tous un tour au Pays Basque. Vous écoutez.

0: s'appelle Gaztelu Zahar, et donc c'est une chorale, un groupe de chants basques.
1: Voilà. Mon cousin Jean-Bernard chante dans cette chorale, justement.
0: Ah, extra. Et ça, on peut aller les voir en concert,
1: oui, ça s'écoute où? Oui, c'est vrai, parfois il y a des concerts qui se passent. Ils sont déjà venus à Bordeaux aussi, il y a quelques années, mais ils tournent de temps en temps, effectivement. Ouais.
0: Bon, super, en tout cas, il y a plein d'albums qui sont disponibles sur les sites de streaming également. Gaztelu Zahar, premier choix extrêmement intéressant.
1: Qu'on n'entend pas souvent.
0: C'est hors des sentiers battus.
1: Ouais, c'est pas le genre de musique qu'on entend souvent sur les radios, mais c'est bien, justement. Je trouve, de faire découvrir.
0: C'est très bien. Alors, Philippe Etchebest, le premier 45 tours que vous avez acheté, c'est Laisse-Béton de Renault.
1: Laisse-Béton de Renault, ouais.
0: Et vous n'avez même pas chippé, parce que franchement, vu les paroles de la chanson, Renault, ça pouvait se voler, hein, à l'aise. Hein.
1: J'avais pas intérêt.
0: C'est vrai. Ah, fallait filer droit.
1: Oup, oup, oup, oup, oup. Non, ça c'était pas. On n'a pas été élevé comme ça à la maison.
0: Donc vous écoutiez des chansons de Loubar, mais vous n'étiez du tout un Loubar.
1: Non, pas du tout. Non, c'était. Alors là, pour le coup, ça me rappelle vraiment d'un plein de souvenirs. J'étais gamin, j'avais même pas 10 ans. Et j'ai adoré cette chanson. Donc avec mon argent de poche, je me suis acheté ce 45 tours. Il y avait Laisse-Béton face A et Je suis une bande de jeunes face B. Ah,
0: ouais, double raison d'aller chourer des 45 tours, là, franchement. Et alors, est-ce qu'il est venu un jour manger dans un de vos restos, Renaud?
1: Oui, absolument.
0: Ah, c'est vrai.
1: Je l'ai reçu c'était à Chancelade, au château des Rénas, à l'époque, quand j'étais. Il est venu dîner et il a dormi au château.
0: Ah, et alors, vous avez osé aller lui parler?
1: Bien sûr. Bien sûr, je dis que j'étais fan, j'adorais. je connais plein de ses chansons. J'ai un album qui s'appelle Un Olympia pour moi tout seul. Je connais toutes ses chansons par cœur, pratiquement.
0: Ah oh là là.
1: Pratiquement toutes. Ouais, franchement, j'adore.
0: Alors, on l'écoute pour le plaisir du chef Etchebest, mais aussi pour le vôtre. Faut jamais perdre une occasion d'entendre Renaud râler un bon coup. Et Laisse-Béton.
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0: Les amis, j'en suis témoin. Le chef Philippe Etchebest connaît par cœur les paroles de l'Esbéton de Renaud.
1: Ça faisait longtemps que j'avais pas chanté ça.
0: Oh là là. Ouais. Hey, joli brin de voix en plus.
1: Ben ouais, ça va, je me démerde.
0: Et alors dans Chef and the Gang, là, votre groupe, vous chantez et vous jouez de la batterie?
1: Ouais. Je chante Comfort Linum de Pink Floyd. Ouais. On joue en acoustique au départ pour le reprendre après avec tout le monde. Et je chante, c'est un peu moins fin, on va dire, je chante antisocial.
0: Oh
1: Trust.
0: Si on tu passes toute ta vie pour payer ta pierre tombale. Eh,
1: hey,
0: trop bien.
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0: Bravo.
1: Ça aussi, c'est mon adolescence, ça, Trust.
0: Oh ah, voilà, on aurait pu faire une liste parallèle avec encore 10 chansons, quoi.
1: Et puis je les ai rencontrés en plus, que ce soit, Renaud, on a parlé, Trust. J'ai eu la chance et même de jouer avec Nono de Trust. On a joué à la Cigale.
0: Le guitariste, ouais.
1: Donc forcément, il est monté en guest sur Antisocial. Il a joué avec nous. Alors quand t'as le mec qui a joué Antisocial, je te dis pas la pression que tu as, quoi.
0: Ah, j'imagine.
1: Mais c'est fabuleux, c'est extraordinaire.
0: Alors ça, c'est plus flippant par exemple de jouer Antisocial sur scène avec Nono Krief de Trust que de servir un repas.
1: parce que je suis moins à l'aise, on va dire, sur la scène qu'en cuisine. Hein. Moi, je découvre ça. Ça fait 7 ans que je joue de la batterie comme ça, un petit peu autodidacte.
0: Ouais.
1: Donc, c'est effectivement beaucoup de pression. Puis comme à chaque fois je fais quelque chose, je suis un petit peu attendu au tournant, il faut que je sois bon. Et moi, ça me va bien parce que ça m'oblige aussi à travailler et à être performant. Donc, j'adore ça.
0: Ouais.
1: C'est le genre de défi qui me plaît beaucoup.
0: Perfectionniste, même dans le rock'n'roll.
1: Surtout, puis on a un groupe de copains, ça joue, quoi. Et puis on reprend que des gros standards du rock, que des morceaux que les gens connaissent par cœur pratiquement. Donc le moindre pain, tout le monde entend.
0: Ça s'entend, c'est vrai.
1: Il faut être carré.
0: Allez voir Chef and the Gang s'il passe près de chez vous. Déjà vous verrez Philippe Etchebest et en plus vous ferez une bonne action puisque on le rappelle, hein, vous donnez votre recette.
1: C'est pour les pompiers solidaires.
0: Pour les pompiers solidaires, ça c'est beau. Est-ce que vous faites du Elvis avec Chef and the Gang?
1: Non. Non, on fait pas d'Elvis. Moi, j'adore chanter Elvis aussi. J'aime beaucoup ça. Et j'ai écouté aussi pendant cette période Renaud, Elvis Presley, ça a été un des premiers chanteurs vraiment anglais. Parce qu'à la maison, on écoutait, je suis en basque, beaucoup de chansons françaises. Il n'y a pas de trucs en anglais. Ça n'existait pas. On se demande, c'était n'importe quoi, en fait, en vrai. pourquoi t'écoutes ça? On comprend rien. Enfin, bon, bref.
0: C'est drôle.
1: C'était notre époque.
0: Ouais, oui.
1: Et donc, presque j'écoutais Elvis Presley en cachette, quoi.
0: Oh,
1: presque.
0: D'accord. Et alors, c'est bien parce que vous m'avez choisi une chanson d'Elvis qui n'est pas la plus connue.
1: Non.
0: C'est Guitar Man.
1: Ouais, Guitar Man.
0: C'est parce que vous appréciez justement parce que la performance à la guitare sur cette chanson est incroyable.
1: Non, et puis ouais, elle est super. Et puis à la basse quand ça démarre. Enfin, j'adore la tonalité, l'intensité de cette chanson. Elle est rythmée, elle est super. J'adore. Mais c'est vrai qu'il y en a Elvis Presley, il y en a tellement d'autres. Alors j'aime Elvis Presley dans la période un petit peu année presque un peu vers la fin.
0: Un peu Las Vegas.
1: Ouais, exactement. Ouais, j'aime bien cette période-là. Et ça fait partie justement de Guitar Man de ces chansons-là. Mais il y en a plein. Are you Lonesome to Mine? Il y a In the Ghetto, Don't Cry Daddy.
0: Gospel, c'est sublime.
1: Une super belle chanson d'Elvis Presley, quoi. J'adore.
0: Celle-là, elle passe jamais à la radio, mais elle passe dans Décibel ce soir grâce à Philippe Etchebest. Elle s'appelle Guitar Man et c'est Elvis Presley, homme de petit vénard.

0: Elvis Presley dans vos oreilles en ce samedi soir, les amis. Vous devez cette régalade au chef Philippe Etchebest. C'est vrai. Eh ben, si vous n'étiez pas là,
1: ben,
0: on
1: n'aurait
0: pas écouté. Voilà, Philippe Etchebest dans la 16e saison de Top Chef, ou la 17e, attendez, je ne sais plus.
1: 17e.
0: Non, il y en a eu 16, c'est
1: 17e,
0: la 17e. Ouais. Oh, c'est incroyable. Ça a recommencé le 4 mars avec un épisode à la montagne, puis un épisode à la plage. Prochain épisode ce mercredi à 21h10 sur M6 autour d'un hommage à Paul Bocuse. Et puis voilà, vous avez rendez-vous comme ça tous les mercredis soirs à 21h. Et dites, vous savez vous déjà qui gagne ou pas? Je ne vais pas vous demander qui c'est, je sais que vous n'avez pas le droit.
1: Non.
0: Mais non, vous ne savez pas encore.
1: Mais non.
0: Non, et non, parce que la fin, c'est en direct,
1: Top Chef.
0: Mais oui, bien sûr.
1: Non, on ne sait pas.
0: Oh,
1: non,
0: on ne savait pas.
1: C'est dingue, hein.
0: C'est
1: bien fait quand même.
0: C'est fou, c'est bien fait cette émission.
1: Ouais.
0: Moi, ça marche à fond en tout cas pour moi. Et quand en plus je me rends compte que vous êtes un fan de rock, on se dit, il faudrait caler maintenant les tournages de Top Chef avec une tournée de votre groupe Chef and the Gang.
1: Ça, ce serait carrément.
0: Parfait.
1: Je prends là.
0: Dites donc, en parlant de rock, faut qu'on parle de Metallica deux secondes, puisque quand vous nous avez envoyé votre liste de chansons importantes pour vous, vous dites que vos débuts en tant que chef ont été un peu marqués par Metallica et par la chanson Enter Sandman.
1: Ouais.
0: Pourquoi vous associez les deux?
1: Alors, à l'époque, je prenais ma première place de chef à Saint-Émilion et j'avais laissé Dominique, c'était nos débuts tous les deux à Toulouse. Et des fois, quand j'avais fini le service, je prenais ma moto, j'avais une grosse moto, et je filais à Toulouse de nuit. Et je me mettais Metallica dans les oreilles.
0: Pour retrouver votre amoureuse, mais c'est tellement romantique. Mais c'est génial.
1: Et j'avais l'album de Metallica dans les oreilles.
0: Ah ouais, le Black Album.
1: Ouais, ouais, superbe. Et là, je roulais.
0: Allez, tous sur la moto.
1: Ah ouais.
0: Avec le chef Etchebest qui file à 160 km/h vers l'amour.
1: Toi, on ne va pas le dire 160 km/h.
0: Ah oui.
1: C'est bien plus que ça. Mais bon,
0: 130.
1: Tu peux le dire. Voilà.
0: 130.
1: Voilà.
0: À 130.
1: 135, allez.
0: Voici Metallica.

0: Votre casquette de chef et chef-best en cuisine étoilée, vous pouvez vous permettre, par exemple, au début d'un service, de mettre une chanson comme ça pour motiver tout le monde ou pas?
1: Alors, on le fait pas. Non, on met pas de musique en cuisine.
0: Jamais.
1: Non, parce que alors parfois en mise en place ils en mettent un petit peu, mais pas pendant le service. Alors, ce qui est drôle, c'est que quand vous m'avez demandé de choisir la setlist, en fait j'étais au pass, il manquait des chansons et je mettais sur mon téléphone, je mettais les musiques, donc j'avais Enter Sedma, il y en avait d'autres. Puis il y a notre assistante maître d'hôtel Inès qui arrive, elle me dit: chef, on entend la musique en salle. Pardon, c'est moi.
0: Trop drôle. Donc c'est formidable, vous allez dîner chez Philippe Etchebest et à un moment vous entendez Enter Sedma,
1: mais
0: vous savez pas.
1: Mais ceci dit, à Maison Nouvelle, c'est vraiment une expérience immersive.
0: Oui.
1: C'est ma maison, donc mon univers, et quand les gens arrivent, on les amène au bar et c'est la playlist, c'est les Beatles. Il n'y a que des Beatles.
0: C'est trop drôle ça.
1: Que les Beatles.
0: Quelle bonne idée.
1: Ouais.
0: Très bonne idée. Ouais. Maison Nouvelle, donc restaurant bordelais, doublement étoilé.
1: Doublement étoilé, absolument.
0: C'est ça, bravo. Et puis il y a toujours la table d'hôte, le quatrième mur, étoilé Michelin.
1: Oui, une étoile Michelin.
0: 2018.
1: Ouais. Il y a aussi le classique, le petit dernier, il y a quelques mois qu'on a ouvert, là, sur la base des grands classiques de la gastronomie française, et le service en salle, ce qu'on ne voit plus, le véritable service, parce que c'est un vrai métier, les découpes, les flambages, le travail au chariot.
0: Ah ouais.
1: Ouais, c'est super. C'est top. Pour revenir, vraiment, c'est super.
0: Rendez-vous à Bordeaux, les amis, avec Philippe Etchebest. Et rendez-vous dans deux secondes, parce que vous vous demandez peut-être, une fois qu'il avait écouté Enter Sedma sur sa moto pour aller rejoindre sa dulcinée Dominique, qu'est-ce qu'il lui mettait dans les oreilles pour la soirée romantique? C'était pas Metallica.
1: Ben, vous allez
0: voir. Vous allez voir. À tout de suite.
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0: Et notre invité, c'est le seul, l'unique, le chef Philippe Etchebest, qui est un grand amateur de rock'n'roll, ça vous l'avez compris depuis le début de l'émission. Ça va chef, ça se passe
1: très
0: bien?
1: Très bien, très très bien. Ça me rappelle plein de souvenirs, vous voyez.
0: Bah oui.
1: Je suis content.
0: Ça c'est le pouvoir de la musique, hein, c'est que ça nous remet dans des moments incroyables. Donc, juste avant la petite pause, on vous avait laissé sur votre moto en train de filer entre Saint-Émilion et Toulouse en écoutant Metallica à fond pour aller retrouver votre dulcinée Dominique. Et vous n'étiez pas encore marié à l'époque?
1: Pas du tout.
0: Oh là là.
1: Non, c'était le début de notre...
0: C'était la drague.
1: De notre idée. Ouais, on avait passé le cap de la drague, mais c'était nos débuts, ouais.
0: Et donc, il y avait une chanson d'amour que vous écoutiez ensemble et que je ne connaissais pas et que j'ai écouté grâce à vous. Angel in the Snow du groupe AA.
1: Ouais.
0: Alors bêtement, moi je suis habituée à Take on Me, à les groupes de AA, ces chansons de AA. Mais alors cette chanson-là qui est quand même un slow qui tue, ça vous ramène à...
1: C'est une chanson qu'on aimait bien tous les deux, vraiment. Puis c'était une chanson d'amour, tendre, voilà. Alors c'est vrai qu'on fait le grand écart là, entre Enter Sedma et Angel in the Snow, mais c'est une jolie chanson d'amour, ouais, très belle.
0: Et est-ce que, alors tout comme Enter Sedma vous ramène sur la moto, si... ce soir, en rentrant, vous mettez Angel in the Snow. Dominique, direct, elle va savoir. Elle va dire, on va danser un slow et tout. Est-ce que c'est une chanson que vous avez encore en commun aujourd'hui?
1: Ça fait longtemps qu'on ne l'a pas entendue. Je crois que... Attends, je ne dis pas de bêtises. Non, ce n'est pas vrai parce qu'on l'a écoutée il n'y a pas si longtemps que ça. Et c'est vrai que là, ça nous replonge dans plein de souvenirs.
0: C'est beau.
1: Ben oui, il y a plus de 30 ans, déjà.
0: C'est beau l'amour, mes amis.
1: C'est beau, oui.
0: Angel in the Snow. Dans Décibels, vous écoutez ICI, très bonne chanson de samedi soir. Faites un move si vous êtes assis à côté de quelqu'un qui vous plaît bien, c'est le moment.

0: Snow, signé AA, le slow qui tue, offert par le chef Philippe Etchebest, qui est ce soir l'invité de Décibel. Alors, on n'a pas entendu beaucoup de chansons en français depuis le début de l'émission. Il y a eu Renaud, quand même.
1: Oui.
0: Statut du commandeur, c'est normal. Et là, vous nous avez sorti un petit Michel Delpech derrière les fagots.
1: Exactement.
0: Le chasseur.
1: De la besace, là.
0: Ouais. Alors ça, c'est devenu la chanson non officielle, mais quand même très très obligatoire des troisièmes mi-temps de rugby. Ça a un rapport avec ça, chef, peut-être ?
1: À l'époque, non, je me rappelle pas qu'on chantait Michel Delpech,
0: mais
1: je crois que c'est devenu effectivement maintenant.
0: Je pensais que c'est pour ça que vous l'aviez choisi.
1: Non, pas spécialement. C'est une chanson, pas toute jeune cette chanson
0: non
1: plus.
0: Vrai, hein, années,
1: mais c'est une chanson que j'aime beaucoup et que non, j'aime bien chanter en karaoké.
0: Ça y est, on y arrive. Parce qu'en fait, depuis le début de l'émission, il faut que vous sachiez que, bah, évidemment, pendant les chansons, on coupe les micros, mais le chef, lui, ne s'arrête pas de chanter. Et donc, vous êtes un roi du karaoké, c'est vrai, vous adorez ça.
1: J'adore le karaoké. Je pourrais chanter plein de trucs et ne jamais m'arrêter. Non, mais j'adore ça. C'est vachement bien. Et puis, c'est une espèce de défouloir aussi, un petit peu.
0: Exactement.
1: Karaoké.
0: Tout le monde. Je pense que c'est bon pour l'âme aussi. On en sort
1: oui,
0: bien.
1: Oui,
0: on
1: oui,
0: se
1: oui.
0: sent bien.
1: Oui, absolument. Absolument.
0: Ah, après, il y a des cascades de karaoké.
1: Oui.
0: Voilà, mais bon.
1: Bien sûr. c'est toujours un moment qu'on partage aussi avec des amis. C'est toujours sympa. Tout le monde peut participer. Qu'on chante bien ou pas, peu importe. Mais là aussi, c'est un vrai défouloir.
0: Faites ça à la maison. Mettez-vous en mode karaoké pour Le Chasseur de Michel Delpech, que vous connaissez forcément par cœur. Après avoir chanté à plein poumon pendant 3 minutes, vous vous sentirez tellement.

0: Le chasseur, vous avez bien chanté les amis, vous écoutez ici et on se fait un karaoké géant du samedi soir avec le chef Philippe Etchebest qui nous a concocté une playlist absolument délicieuse et donc à un moment il fallait qu'on écoute AC/DC, ça fait partie des groupes incontournables, AC/DC quand on est fan 80, de rock, hard rock.
1: Bien sûr, c'est mon premier, ça fait partie de mes premiers groupes de hard rock que j'ai écouté avec Iron Maiden, AC/DC, alors sauf que c'est plus facile quand même de jouer d'AC/DC que Iron Maiden en concert.
0: Ouais.
1: Iron Maiden, c'est très technique, c'est très compliqué, mais on joue beaucoup d'AC/DC.
0: Et ça vous a fait aller jusqu'au Hellfest.
1: Oui.
0: Vous avez joué au Hellfest, le festival métal.
1: Improbable, on y était deux fois. C'était une expérience extraordinaire, très rock'n'roll pour le coup, parce qu'on avait fait le Metal Corner sans faire de balance, sans rien. Les groupes s'enchaînaient. Allez, hop, ouf. Allez, 5 minutes pour régler les cymbales, les crashs, les machins.
0: On vous a jeté sur scène.
1: Vas-y, et puis après, tu joues. Puis il y avait 6 ou 7 000 gonzes en furie, là, qui disaient hey, chef, vas-y. Et en plus, avec des références de cauchemars en cuisine, ils y sortaient. C'était une drôlerie incroyable.
0: Mais ils sont très marrants, le public du Hellfest.
1: Mais
0: d'être des amateurs de métal,
1: franchement,
0: ils sont drôles.
1: Et en plus, ils sont des amateurs. Donc, c'est vrai qu'on avait préparé une setlist quand même spéciale Hellfest. Et on s'était régalé. C'était, alors pour le coup, c'est très rock, quoi. Là, c'était dans le dur. Et puis, tu vas, tu joues, quoi.
0: Mais quelle vie, chef Etchebest. Allez, on part sur l'autoroute de l'enfer. Avec AC/DC, Philippe Etchebest est aux commandes jusqu'à 21h.

0: continue à chanter mon invité Philippe Etchebest.
1: Je ne peux pas m'en empêcher.
0: Irrésistible Highway to Hell de AC/DC. Alors on le disait tout à l'heure, pour vous la musique elle a vraiment un très fort pouvoir, un petit peu comme une machine à remonter le temps. Vous écoutez une chanson et elle vous renvoie à un moment de votre vie.
1: C'est ça, ouais.
0: Et il y a un moment très fort dans votre vie, c'est quand vous avez adopté votre fils. Et il y a une chanson qui vous ramène à ce moment-là, c'est une chanson des Beatles.
1: Ouais. The Long and Winding Road, chantée par Paul McCartney. C'est la chanson que j'ai entendue, en fait, quand je suis entré dans le dortoir où il y avait tous les enfants, en fait, dans des lits. Et en fond musical, on avait The Long and Winding Road, mais version philharmonique. Et forcément, ça m'a interpellé de suite.
0: Très beau souvenir, et peut-être la raison pour laquelle maintenant l'accueil de votre restaurant, parce que les Beatles.
1: Oui, absolument. Et puis les Beatles, c'est un des groupes, je pense que c'est un de mes groupes préférés. J'avais tous les albums, je connaissais toutes les chansons, tous les accords, les machins, imbattable. je pense que je suis encore, parce que à chaque fois que j'écoute, je connais même les enchaînements, la musique qui arrive après sur tous les albums.
0: Ça, c'est un signe.
1: Ouais, c'est un signe, c'est pas bien là.
0: C'est de l'addiction. Et celle-là, alors, elle est pour le fiston.

0: je rigole parce que jusqu'au dernier
1: Ah, oui, oui,
0: mon invité, le chef Philippe Etchebesti, chante.
1: Je suis imbattable.
0: Chaque note. Ouais. J'adore, j'adore. Et ben, vous savez quel autre invité a fait ça?
1: Non.
0: Jean-Louis Aubert.
1: Ah ouais? D'accord.
0: Eh oui.
1: D'accord.
0: Et vous l'avez choisi aussi ce soir. Ouais. On l'écoutera.
1: Absolument.
0: Pour terminer l'émission. Mais avant, on pouvait pas ne pas passer un moment avec vous à la campagne. Ce que vous m'avez dit dans, quand vous m'avez envoyé votre liste de chansons, quand je suis à la campagne, quand je cuisine pour mes potes, moi, c'est Pink Floyd.
1: Ouais, et Pink Floyd. J'aime bien, j'aime beaucoup les Pink Floyd.
0: Ouais. High Hopes, la chanson que vous avez choisie. En plus, c'est pas le Pink Floyd, soit des années 60 ou des années 70 ou même The Wall, etc. C'est un Pink Floyd plus récent.
1: C'est un Pink Floyd. Alors, ouais. il y a plusieurs raisons. Je me rappellerai toujours d'un concert qui a eu lieu à Bordeaux. J'avais pas eu les places. C'était Place des Quinconces et j'étais sur ma moto.
0: Ah, encore.
1: J'étais resté dehors, toujours. J'étais dehors et j'écoutais le concert et c'était incroyable. Forcément, j'avais le son et je me rappelle de cette chanson qui est très forte, que j'adore. Et bizarrement, on s'est dit avec Dominique, on s'est posé la question quelle chanson on aimerait avoir le jour de notre enterrement.
0: Cette chanson-là. Oh, wow.
1: Dominique, c'est Shape of My Heart, de Sting.
0: Ouais.
1: Et moi, c'est celle-là.
0: Vous, c'est celle-là. Bon, alors, en vous le souhaitant le plus tard possible.
1: C'est clair, c'est clair.
0: On écoute, c'est en plus, il y a les cloches et tout. Pink Floyd, ouais. High Hopes, pour le chef, Philippe Etchebest.

0: David Gilmour, qui a eu 80 ans il y a quelques jours.
1: Ah, il a la foi.
0: Ah, il est toujours beau gosse, hein. Ouais. Incroyable. Et donc, c'était l'époque de l'album The Division Bell, High Hopes. Énorme chanson de Pink Floyd qui nous amène presque à la fin de l'émission, mais pas vraiment à la fin, puisqu'il en reste une. C'est donc Jean-Louis Aubert, avec vous, mon seul invité du Décibel du samedi, à chanter par cœur toutes les chansons du début à la fin.
1: Et puis, ça pourrait durer longtemps, l'histoire. Hein.
0: C'est vrai, c'est clair. Vous l'avez rencontré, Jean-Louis Aubert?
1: Non.
0: Ah, pas encore.
1: Non. J'ai rencontré le batteur,
0: Colinka.
1: Ouais. Mais Jean-Louis Aubert, jamais. Et j'ai rencontré
0: Bertignac.
1: Bertignac. Ouais. On a fait un truc avec lui pendant le Covid. En fait, on a joué, comme ça, vous savez, comme faisait beaucoup
0: distance,
1: à distance.
0: Ouais.
1: Et on avait joué avec lui Bertignac, justement. C'était un Led Zepp. Je sais plus c'est quel morceau, mais on a joué avec lui.
0: Oh, sûrement All Lotto Love. Un truc comme ça, non?
1: Oui, je crois que c'était Wallotin. C'était ça, exact.
0: Ah, oui.
1: Exact.
0: En tout cas, ça nous fait une très belle chanson de fin. Voilà, c'est fini. Jean-Louis Aubert, chef, merci, c'est fini pour ce soir.
1: Dommage, c'était bien.
0: C'était bien, je sais. Mais moi, je suis contente parce que je sais que je vais vous revoir tous les mercredis à 21h10 sur M6 dans Top Chef. Et je vous souhaite une excellente 17e saison.
1: Merci.
0: Et puis le meilleur pour vos restaurants.
1: Il faudra venir me voir à Bordeaux.
0: Mais grave.
1: Si vous êtes là pour la fête de la musique,
0: Vous jouerez à Bordeaux quoi,
1: oui,
0: pour la fête de la musique.
1: Tous les ans, devant le restaurant, c'est une tradition.
0: J'adore.
1: Depuis 2017.
0: Merci beaucoup, Philippe Etcheveste.
1: Avec plaisir, merci.
0: C'est fini.

0: Jean-Louis Aubert. Je sais que la chanson n'est pas totalement terminée, mais l'émission est finie. Et les amis, ben oui, il va être 21h. Juste le temps pour moi de vous dire que vraiment, le chef est chez Best. J'étais déjà fan dans Top Chef et dans Cauchemar en cuisine. Mais là, quand je vois le choix de chanson qu'il nous a offert pour ce samedi soir, je suis définitivement conquise. Quel mec super. Merci Philippe Etchebest d'avoir passé ce petit bout de soirée avec nous. Et puis merci à l'équipe de Décibel qui était là aussi ce soir. Il y avait Iris Guitoni, il y avait Iki, Nicolas Bonzon et Franck Moilier. Et puis il y avait vous. C'est là-dessus qu'on se quitte et je vous donne rendez-vous demain à 20h. Les meilleurs moments de Décibel avec les chansons préférées de Benabar.
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2: 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Manu Chao, Je ne t'aime plus. La chanson préférée de Jérémy Frérot.
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4: Manu Chao, c'est un artiste qui a été assez important aussi pour moi quand j'étais gamin. Mes parents avaient un club de plage sur le bassin d'Arcachon.

tous les étés, on se retrouvait sur ce club de plage. Et le soir, mon père faisait tourner cet album avec cette chanson qui s'appelle « Je ne t'aime plus ». C'est une petite Madeleine de Proust aussi, Manu Chao. Je ne t'aime plus.

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0: Saviez-vous que c'est la maman de Mika qui a inspiré le texte de son titre ? Elle me dit...
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0: C'est le premier tube en français de Mika et il est né de reproches. En 2011, alors qu'il bloque en studio, il se souvient de sa mère qui est aussi sa conseillère. Il se souvient quand elle l'accablait de reproches. Tu gâches ta vie, tu ne sors jamais. Avec ses souvenirs, Mika note chaque pic sur son carnet. Il transforme cette engueulade familiale en un dialogue disco-pop irrésistible.

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3: Nous partirons. Klemt.
4: Fallait un jour poser les bases.
3: Parler de... Originaire du Mans, Klemt porte cette énergie des terres de province. Force tranquille, humilité, texte fort, l'essence de son écriture, l'émotion, la sincérité et le mot juste.

0: Tiron, Klemt, un coup de cœur ici même.
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0: France.
1: Derrière la douceur du titre Pulmarine d'Isabelle Adjani se cache une œuvre d'une noirceur absolue.
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1: C'est le maître Serge Gainsbourg qui signe ce texte sur mesure en 1983. Et ne vous y trompez pas, le fond de la piscine, c'est le récit d'une dépression profonde, le cri feutré d'une tentative de suicide. Pour rendre cette sensation d'étouffement, Gainsbourg exige un mixage avec énormément d'écho pour que la voix d'Isabelle semble venir du fond de la piscine.

0: Pour sublimer ce malaise esthétique, c'est un jeune réalisateur nommé Luc Besson qui filme le clip. Il crée alors cette imagerie bleutée et mélancolique qui va marquer toute une génération. 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
2: Renaud, Mistral gagnant, bon la chanson préférée de Grand Corps Malade.
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4: Est-ce que ce serait pas la plus belle chanson du monde, ça?
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4: C'est mon classique parmi les classiques. Si je devais garder qu'une chanson à écouter en boucle sur une île déserte, ce serait celle-là. Tout est dit dans cette chanson.

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